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3: Si les planètes s'alignent et les dégomment, Tara Charlotte, seule dans son monde, bombarde Balek.

La Terre a tourné vers le Soleil une seconde fois aujourd'hui. Je trône comme une colonne à sa surface. Tout semble désertique, transparent, hors moi. Tout objet ou image est un tas de calques. Les couleurs fades se superposent jusqu'à m'amollir le cerveau. C'est ma faute. Je n'aurais pas dû. Mon regard sature de vagues, chaux vives, spectres plus solides que le réel. La reconfiguration de mon corps ne semble plus opérer. Les gens s'approchent trop près. Ils sont trop loin. Moi, je reste à moitié débile, longtemps immobile. Je suis si voyant autour de ces draps carmous, charognes vives. Mais tout leur semble parallèle. Rien ne me calcule. Ils ne me voient pas du tout comme un danger, comme un clown ou une erreur. Ils m'éteignent juste. Ce que j'observe est d'un calme dévastateur. Il faut que je retrouve un itinéraire.

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2: 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Autour d'un cercle de cygnes crépite la joie et la magie. 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

Cocorico. Un rayon de soleil passe à travers les coucous. Dans les champs, au bruit des coquelicots, les céréales blondissent. Les violettes poussent le vent. Au fond de l'étang, la tanche tranche l'eau. Le ruisseau entretient la clarté des pétales de magnolia. Un insecte brille, gros comme la feuille de ginkgo, qui hésite sur l'arbre. Le cerisier caresse le temps, les gentils fantômes entrent par la fenêtre. Un dragon souffle sur les fraisias, le petit feu cuit doucement dans l'âtre.

0: C'était Annie Momo aux éditions Béton Roman.
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Cher Crispy auditeur, merci d'être à l'écoute de ce nouvel épisode de Crispy Business, au cours duquel nous décernerons les légions d'honneur des meilleures reprises, mash-up, remix de tubes et chansons plus ou moins connues. Cette émission est un peu spéciale puisqu'il s'agit de la dernière de la saison. Nous serons donc à l'antenne pendant 2 heures. Ma compère habituelle, Aka, Rim ou DJ Laba étant actuellement en voyage, j'ai le

Je suis ravie et honorée de l'avoir avec nous aujourd'hui. Aussi parce que c'est lui qui m'a donné l'émission, l'idée de faire des émissions de radio. Et c'est aussi chez lui que j'ai appris à mixer sous ses conseils bienveillants. Que vous soyez à Paris, Aubagne, Marseille, Guadalajara, LA ou Casa, nous vous souhaitons une bonne écoute et espérons vous voir nombreux dans le chat, surtout si vous reconnaissez les originaux.

Et salut tout le monde, on est à la station. Merci Stéphie pour l'invitation. Trop content d'être à la station, ça fait un bon bail. On a ce ouf de Hakyun qui est en bas là en train de commencer son live. On s'entend pas si mal en vrai. Bonne émission à tout le monde.

petite cover de Roy Ayers par Mystic Jungle, du morceau The Memory, sorti en 76, et digué sur l'émission de Maca sur NTS last weekend. Merci Maca.

On est bien craqué ce soir là, on part sur le Tour de France de Senior Coconut, aka Atom TM pour ceux qui connaissent avec ses 10 milliards de pseudos. On vient d'écouter Deftones là qui nous reprenait Jealous Guy en post-hardcore à l'ancienne quoi. Allez, bonne émission tout le monde.

Coco à mettre Guns of Brixton, mais finalement on a préféré opter sur celle-ci. Et en vrac un peu avant, il y avait Nicki Minaj, Pink Friday Girls, il y avait Limp Bizkit qui reprenait les Woo. Il y avait DJ Cléo, What What, sur le sample de Conte Partiro. Et la suite reste à venir.

transition, on part sur Achapoutli, Chipko, Chipko, reprise méga engagée en mode Mumbai, disco style, du smooth criminal de MJ par la diva indienne, référence directe au mouvement non violent, Chipko, des années 70 lancé par un groupe de fans himalayennes qui face aux bûcherons se sont enchaînés aux arbres pour protester contre la déforestation, sacré track.

entreprise de parler lui. Super mignonne de doigts, Adi Touni. La reprise de Nicole Croisi qu'on connaissait bien de 1973. On vous conseille pas du tout la version de Chimène Badi qui est ultra naze de 2011. Voilà, bisous.

Bon, on redescend un peu avec JPEG Mafia qui reprend Call Me Maybe. Pour vous donner le contexte, il y a un concert en dessous et en fait on n'entend que des basses et en gros on n'entend rien à ce qu'on joue. Voilà. Donc encouragez-nous.

0: Bravo à Marie-Lou aussi qui a trouvé après des indices. Momo, t'as gagné le droit de nous rejoindre au prochain épisode.
1: Et de mettre un morceau pour le prochain épisode.

Et on vous attend nombreux pour la prochaine aussi. La personne qui trouve le plus rapidement. Elle aura une tarte trop présienne faite par Colin.

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Le monde est un océan qui se soulève. Au cœur de ces vagues résonne ce qui fait de nous des êtres vivants. Écoutons déferler cette écume. Bonjour et bienvenue dans ce 14e épisode de l'Actu des Oubliés. Deux semaines après le rassemblement contre les bassines à Sainte-Soline, nous explorons dans cet épisode les luttes pour le partage des eaux. On le voit bien évidemment en France. Depuis les petites actions de sabotage local, comme les jacuzzis vandalisés dans les Vosges l'été dernier ou les canons à neige durant tout l'hiver, jusqu'aux mobilisations de plus en plus massives et réprimées, dans un contexte où la ressource eau se raréfie, la lutte pour le juste partage et contre l'accaparement devient peu à peu une constante. Et c'est vrai sur l'ensemble de la planète. Et la semaine dernière, tandis que dans les Hautes-Alpes, Macron faisait la liste des communes dont les canalisations devaient être réparées pour éviter les fuites, un millier de personnes se réunissaient près de Grenoble pour pointer du doigt la véritable problématique en termes d'eau, l'accaparement par une élite industrielle de cette ressource indispensable à la vie, que certains ont bien du mal à considérer comme un bien commun. Il s'agissait de s'opposer à l'extension, sinon à l'existence de ST Microelectronics, usine de puces électroniques dont la consommation d'eau grimpe près de 23 000 m3 à 29 000 m3 par jour. Alors même que le président de la Société publique des eaux de Grenoble estime qu'il n'est pas possible de livrer davantage d'eau à l'usine. En outre, alors que seulement 43% de l'eau utilisée est recyclée, le collectif Stop Micro affirme. Une récente étude a montré l'état très pollué de la nappe phréatique de Grenoble, à cause des rejets des plateformes chimiques autorisées par arrêtés préfectoraux. Il y a deux ans, ST Microelectronics disait consommer 20 000 tonnes de produits chimiques par an, tous en contact à un moment avec l'eau rejetée ensuite dans l'Isère. Sur le long terme, on ne peut que s'inquiéter de l'impact de ces rejets sur la rivière, les nappes phréatiques et le milieu naturel en général. Un organisateur de la manifestation résumait ainsi. On est dans un monde qui va aller vers de la pénurie, vers de la rareté, et on est face à des choix politiques, face à des choix de société qu'il faut faire. Une autre personne, plus loin, s'exclamait : « Je préfère qu'on limite mon temps d'écran plutôt que ma consommation. »

0: Loin, loin de l'Isère, en Azerbaïdjan, les habitants et habitantes des vallées du fleuve Koura et de la rivière Aras bloquaient l'autoroute le 13 mars pour protester contre les pénuries d'eau dans la région. Les bassins de ces deux cours d'eau, fondamentaux pour la vie dans l'Azerbaïdjan central, sont en pénurie régulière depuis plusieurs années, à tel point que le Koura ne parvient plus à se jeter dans la mer. Au contraire, l'eau de la Caspienne reflue dans le fleuve, rendant l'eau saumâtre ou même carrément salée. Alimentée par une telle eau, les champs sont condamnés à ne plus rien donner d'ici quelques années. Vafanagi, activiste politique et membre d'un conseil de village près de Neftchala, écrivait.
1: Même l'eau potable peut désormais provoquer des maladies. Les eaux usées sont rejetées dans le fleuve, mais comme le fleuve reflue régulièrement, le taux d'impureté augmente de plus en plus. Les gens utilisent de l'eau salée pour les tâches domestiques. Les noisetiers sèchent parce qu'ils sont irrigués avec de l'eau salée. De très nombreuses personnes font face à ce genre de problème dans les zones rurales.
0: Là où il y a quelques années l'eau déferlait des sources, elle vient désormais en camion à prix fort, devenant un commerce lucratif pour certains. Aux protestations, le gouvernement répond pourtant qu'il prend toutes les mesures nécessaires pour endiguer ce qu'il considère comme un problème global dû au changement climatique. Un argument jugé trop facile par les locaux, qui considèrent que le vrai problème est l'accaparement de la ressource par une élite liée justement au gouvernement. Vafanagi poursuit.
1: Il y a des hectares et des hectares de terres qui sont possédés par quelques officiels liés au gouvernement et qui cultivent des céréales et des grenades ou qui installent des fermes à poissons.
0: Vahid Maharamli, expert agronome, s'exprime lui sur le média indépendant Maidan TV.
2: Le manque d'eau a provoqué d'énormes problèmes aux fermes, aux champs de coton et aux maraîchers. Mais il faut rappeler que juste là se trouve un énorme canal, plein d'eau, qui coule directement vers la ferme d'un oligarque. La quantité d'eau qui se trouve dans ce canal serait suffisante à résoudre le problème de l'eau, non seulement ici mais dans plusieurs autres districts. Hélas, dès que les paysans approchent du canal, la police vient et les empêche d'en prélever. Il y a plein d'exemples comme celui-ci, presque dans chaque canton. Les oligarques privatisent les canaux de la même manière qu'ils créent des lacs pour s'approprier les poissons.
0: Le canal en question appartient au PDG de la Pacha Holding, leader des assurances en Azerbaïdjan et multinationale qui investit dans le monde de la finance, de la construction et du tourisme. Exemple limpide d'accaparement de l'eau de toute une région par une élite protégée par l'État, tant sur le plan de la communication que sur le plan sécuritaire. Car le 13 mars, le blocage de l'autoroute a rapidement été évacué par la police, qui a tiré gaz lacrymogène et balles de caoutchouc dans la foule, blessant jusqu'aux adolescents. Et malgré les images de plaies et les personnes envoyées à l'hôpital par les armes de la police, le ministre de l'Intérieur a nié que des balles de caoutchouc aient été utilisées, évoquant seulement des moyens proportionnés en réponse aux actions illégales d'éléments radicaux. Une sortie qui a dû inspirer Gérald Darmanin, qui l'a imité moins de deux

0: Alors, face à la puissance des élites économiques, face à la violence de l'État, comment s'organiser pour tenter de se réapproprier collectivement une ressource à la fois précieuse et au renouvellement inconstant, sinon versatile? En Uruguay, des assemblées en défense de l'eau se mettent en place dans différentes régions depuis 20 ans, autour de collectifs d'habitantes. À l'origine de la formation de ces assemblées, un mouvement en défense de l'eau qui en 2004 est parvenu à obtenir par référendum qu'on inscrive dans la Constitution le droit à l'eau potable et salubre comme un droit humain fondamental. Depuis lors, ces organes populaires se constituent en instances permanentes capables de suivre l'évolution de la situation, à l'échelle locale et nationale, et de déclencher des luttes partout où cela est nécessaire. Ces dernières années, alors que le service en eau subit des rationnements et des coupures dans le pays, les assemblées se multiplient, à l'initiative notamment d'agriculteurs qui tiennent à préserver, je cite, « le peu de souveraineté alimentaire qu'il nous reste ». Pour les personnes qui ne s'étaient jamais intéressées à la question, l'étonnement est profond. Comme le dit un participant à l'Assemblée d'Atlantida.
1: J'ai rêvé où notre pays se caractérisait jusque-là par un vaste réseau hydrographique, avec de nombreux fleuves, ruisseaux, gorges, lagunes et d'importantes réserves phréatiques.
0: Le modèle productiviste, avec notamment l'industrie de la cellulose et la culture intensive de soja, qui représente 1 million d'hectares chacune dans le pays, sont d'autant plus pointés du doigt qu'il s'agit de cultures quasi intégralement destinées à l'exportation. Le 22 mars, lors d'une marche nocturne dans les rues de Montevideo pour la journée mondiale de l'eau, Carlos Dardano confiait.
2: La politique de l'État, c'est d'avoir une économie qui se base sur le secteur primaire, c'est-à-dire l'extractivisme, l'exploitation forestière, le soja et le modèle transgénique. L'eau et les nutriments sont littéralement pompés du sol. Et dans ce sol, on dépose une quantité énorme de produits agrotoxiques. Au lieu de faire attention au cours d'eau, on met en place des fausses solutions qui consistent à perfectionner le processus de traitement.
0: Parmi les assemblées les plus importantes du pays, celle du fleuve Santa Lucia lutte actuellement contre la route 102. Depuis plusieurs mois, elle enchaîne réunions publiques, carnavals et manifestations.
2: Maintenant, on a la problématique de la route 102, qui va provoquer à la fois l'extraction de matière et un passage routier intensif, en plein dans un espace aussi important qu'une zone humide. Au lieu que ce soit la population qui établisse des ordonnances stratégiques, au travers des commissions des bassins hydriques, ce sont ces projets qui surgissent. Et ils n'ont rien à voir avec une planification stratégique des ressources, mais seulement avec les profits des entreprises. Et ils ignorent délibérément les processus participatifs.
0: Au-delà des causes de la crise de l'eau, ce sont les solutions proposées par l'État qui sont combattues, car elles portent intrinsèquement la même logique et aggravent le problème au lieu de le résoudre, à l'image des bassines de Sainte-Soline. L'Assemblée d'Atlantida postule ainsi. Les politiques mises en place ont démontré une carence énorme d'études de l'impact environnemental à moyen et long terme. De nombreuses fois, le pouvoir est resté sourd aux exhortations des universitaires et des collectifs d'habitantes possédant de profondes connaissances du territoire. Les intérêts des multinationales sont clairement privilégiés face à la santé publique et à la disponibilité de l'eau potable pour la population. Maria Selva Oltis, du réseau Redes, elle aussi présente dans la marche du 22 mars, ajoute.
1: Les solutions à la crise de l'eau doivent être trouvées dans un changement de nos formes de production. Et pour cela, nous devons prôner la production locale, la souveraineté alimentaire, une production respectueuse de nos écosystèmes, qui prennent soin du territoire et des êtres qui le peuplent.
0: Plus impactant encore, le projet Neptuno soulève l'ire de toutes les assemblées en défense de l'eau et de la communauté scientifique uruguayenne. Il est particulièrement symbolique parce qu'il est justement vu comme une violation de la Constitution et de l'article sur l'eau voté en 2004. Le projet, porté par un consortium privé, vise à établir une usine de potabilisation sur le Rio de la Plata. Projet inadapté, coûteux et polluant selon ses détracteurs, qui serait financé par une augmentation du prix de l'eau potable, pour le profit du privé, et au détriment des écosystèmes fluviaux et littoraux. En évoquant ce sujet, Alejandro Maidana écrit d'ailleurs dans le journal Conclusión.
1: Toute l'Amérique latine est traversée par la même douleur, écrasée par la même enclume que constitue le pouvoir économique et son agenda de déshumanisation. Ou, pour ainsi dire, la dictature la plus étendue que nous ayons connue.

0: Certes, le capitalisme vert et ses fausses solutions a surgi en Amérique latine, avec son train de barrages hydroélectriques prétendument propres car dégageant moins de CO2 que les usines à charbon. Un mensonge à grande échelle lorsque l'on songe à tous les dégâts que ces immenses retenues d'eau provoquent sur les écosystèmes, les réseaux hydriques, sans parler des déplacements de population, et que nombre de ces barrages sont installés pour fournir en électricité d'autres projets ô combien mortifères, des puits de pétrole aux mines d'or. Les peuples indigènes sont paradoxalement les premières victimes des gouvernements qui imposent ce genre de projet et qui défigurent le territoire au prétexte du changement climatique et du développement durable, du Brésil de Belo Monte jusqu'au fleuve Tabasara, au Panama. La résistance continue pourtant de s'étendre et transforme les mentalités. À l'image des assemblées populaires en défense de l'eau qui se constitue partout sur le continent latino-américain, un nombre croissant de personnes comprennent la nécessité d'être en permanence alerte sur les projets privés, de se faire point de vigilance par exemple contre l'exploitation illégale du sable, lorsque des entreprises détournent sciemment des cours d'eau pour en extraire le sable sans autorisation, comme ce fut le cas en Argentine dans la province d'Entre Ríos à la fin de l'année dernière, ou sur le cours du fleuve Santa Lucia à la fin janvier. Au Mexique, les assemblées locales, souvent liées au peuple indigène, se sont dotées récemment d'un organe national, l'Assemblée pour l'eau et pour la vie, qui appelait à défiler ce 22 mars au cri de « ce n'est pas une sécheresse, c'est un pillage ». À cette occasion, Diego García expliquait.
1: Un grand nombre de peuples indigènes du Mexique et du monde entier sont attaqués par la police et parfois même par l'armée pour le contrôle des territoires. Ils veulent mettre en place la spoliation de l'eau et de l'ensemble des ressources naturelles. Nous voulons aujourd'hui prévenir que nous allons au-devant d'une catastrophe hydrique mondiale. La seule manière de freiner ce pillage est de clamer notre droit à la vie, de nous organiser, de sortir dans la rue, de mener des actions, de dénoncer. Et ici, à Mexico, de mettre un coup d'arrêt définitif à la loi nationale de l'eau. Celle-ci régule les concessions en eau et s'apprête à offrir des concessions énormes aux multinationales.
0: La seconde Assemblée nationale pour l'eau et pour la vie s'est donc réunie en février dernier. Sara Hernandez, membre de la communauté qui accueillait l'événement, nous en parle.
2: Estamos en la segunda asamblea nacional por el agua y la vida. La iniciativa surge en los pueblos cholutecas de Puebla.
3: Nous sommes dans la seconde assemblée nationale pour l'eau et pour la vie. L'initiative est venue du peuple Choluquetas de Puebla en août dernier.
2: De escucha, de acompañamiento, de denuncia.
3: Avec l'intention de créer un espace d'écoute, d'accompagnement, de dénonciation et de coopération pour établir des stratégies contre le pillage et la sécheresse provoquée par les entreprises.
0: À Cholula, dans la région de Puebla, l'entreprise Bonafont, filiale de Danone, asséchait les villages d'alentour. Chaque jour, 1,5 million de litres d'eau étaient mis en bouteille et revendus au prix du gasoil, alors que les populations alentour n'avaient plus d'eau. Il n'en fallait pas plus pour que le Front Populaire Uni de Cholula se constitue. Plusieurs blocages de l'usine ont lieu au fil des années jusqu'à ce 22 mars 2021, où elle est occupée, expropriée et renommée Maison du Peuple Altepel Mecali. Durant une année, elle accueille des séminaires sur les résistances populaires, des ateliers des services de santé ou des médias communautaires. Le Front Populaire de Cholula déclarait alors: cette entreprise criminelle a volé quotidiennement des millions de litres d'eau dans notre région, asséchant nos puits, nos rivières et nos sources. Après l'avoir expulsée, le peuple construit la vie sur ses ruines, avec la santé, l'éducation, la communication, l'agriculture, l'élevage, la justice et des projets coopératifs.
4: Et comme pueblos organizados con base en nuestra libre determinación y autonomía.
1: En tant que peuple organisé et revendiquant le droit à l'autodétermination et à l'autonomie, nous avons décidé de résoudre les problématiques de nos communautés.
4: Hicimos la toma de la planta Bonafont del corporativo Danone porque ninguna institución, ninguna.
1: Dans la région de Cholula, nous avons occupé l'usine Bonafont de la corporation Danone. Parce qu'aucune institution, aucun gouvernement n'avait envie de nous venir en aide. Donc nous l'avons fait nous-mêmes. Nous avons défendu notre eau, nous avons fait fermer cette usine, et depuis 2 ans, plus une seule goutte d'eau n'en sort.
4: Se cumplen 2 años de que no sacan ni una sola gota de agua.
2: Pues nosotros calculamos que ya llevamos más de.
3: Nous avons calculé que nous avons déjà libéré plus d'1,2 milliard de litres d'eau. Et ce chiffre va continuer à augmenter, parce que nous n'allons pas permettre que cette entreprise remette les pieds sur notre territoire pour nous déposséder de notre eau.
0: Si la maison du peuple de Cholula a depuis été expulsée, l'occupation a fait des émules. D'autant que dans le même temps est votée la loi de privatisation de l'eau, une loi qui donne toutes les prérogatives aux groupes privés pour s'arroger des sources, y compris en utilisant des infrastructures publiques, financées donc par les propres personnes qui se verront dépossédées de sources d'eau gratuites. La question de la récupération directe des puits et des sources d'eau par un contrôle populaire était donc directement à l'ordre du jour de la seconde Assemblée nationale pour l'eau et pour la vie, qui a réuni plus de 500 personnes issues de 18 peuples mexicains. Et ce n'est pas un hasard si l'Assemblée s'est réunie au cœur du territoire Otomi, à Santiago Mexquititlán, là où les communautés ont repris le contrôle de leurs puits. En avril 2021, alors que l'eau avait cessé de couler dans certaines localités, les habitants et habitantes ont fait le lien entre les pénuries et l'entreprise CEA, qui s'était installée non loin du puits. Une petite soixantaine de personnes a alors dégagé l'entreprise, rejointe par un nombre croissant de riverains et de riveraines pour faire face à la répression, aux intimidations, et en bloquant les routes pour exiger la libération des personnes arrêtées. 2 ans plus tard, le puits est encore occupé et l'eau coule dans les robinets de Santiago Mexquititlán. L'autorisation d'exploitation de la CEA a été suspendue dans l'attente d'un jugement dont le verdict doit arriver sous peu. On écoute Anselma Margarito, habitante d'une des communautés locales.
3: Clairement, la problématique, c'est de défendre le territoire et nos sources d'eau. Ce qui est important à savoir, c'est que la commission gouvernementale de l'eau veut privatiser notre eau. Elle veut nous en priver, la voler au peuple. Nous sommes là pour leur dire que non, on ne va pas les laisser faire.
0: Cette seconde assemblée a statué premièrement que cette crise de l'eau est en réalité une guerre d'extermination, qu'elle fait partie d'une volonté globale de mettre fin à l'autonomie des peuples indigènes. Elle a établi deuxièmement la libre détermination des communautés pour la gestion de leur eau, car, comme le dit l'un des participants, nous avons les forces et les formes d'organisation, nous savons administrer et prendre soin de notre eau comme nous l'avons toujours fait depuis les temps anciens. Troisièmement, que la crise de l'eau sera d'autant plus tragique dans les zones urbaines et qu'en conséquence, il faut élargir la lutte à l'ensemble du pays. Elle appelle enfin à rejoindre partout des manifestations pour faire reconnaître l'eau comme un besoin de base de l'humanité. Et appelle à lutter en particulier contre les multinationales Nestlé, Bonafont, Danone, Coca-Cola, contre les entreprises immobilières et contre les entreprises de tourisme.

Et pour aller plus loin vers la perspective d'un soulèvement global, il convient de prendre l'exemple très actuel du Pérou, avec, au hasard, la lutte contre le projet Tia Maria de la Southern Peru, dans la région d'Arequipa. Dans une région qui subit déjà des sécheresses à cause de l'exploitation minière, près du Rio Tambo dont l'eau est déjà détournée, la multinationale nord-américaine Southern Peru cherche à implanter l'une des plus importantes mines de cuivre à l'échelle du continent, quitte à menacer l'équilibre alimentaire des populations locales. En 2009, 90% de la population refusait le projet après une première étude d'impact environnemental. Mais le projet se poursuivait, à tel point qu'entre 2011 et 2015, 6 personnes meurent dans des émeutes régulières qui opposent les riverains et la police. En 2019, le processus est interrompu, mais il est relancé en 2021. Ce projet est construit comme les autres, sur la corruption des dirigeants politiques, l'évasion ou l'optimisation fiscale, car au Pérou, le fait de participer à des projets dits de responsabilisation sociale permet aux entreprises de payer moins d'impôts. Mais rien ne vient compenser le manque d'eau. Le Pérou connaît chaque année plusieurs centaines de conflits locaux autour de l'eau, la plupart du temps liés à l'activité pétrolière en Amazonie, à la monoculture d'avocats ou à l'exploitation minière. Aborder le récent soulèvement péruvien sous l'angle du pillage des ressources naturelles, c'est comprendre toute l'ampleur de la colère qui secoue le pays. Car si elle a été provoquée par la destitution du président Castillo au mois de décembre, l'insurrection porte intrinsèquement la conscience de ce pillage et la revendication fondamentale du droit à la vie, du droit à l'eau et du droit à vivre en paix, comme les soulèvements chiliens et colombiens avant lui, et comme les révolutions boliviennes, vénézuéliennes et équatoriennes encore avant. Si l'on dézoome et qu'on se met à l'échelle continentale, c'est donc une succession de révoltes et de révolutions populaires qui s'opposent aux principes néolibéraux. Rappelons encore une fois que c'est sur ce continent latino que le système néolibéral a été imposé en premier lieu, et deux pôles de revendication reviennent systématiquement dans les révoltes des deux dernières décennies. La fin de l'exploitation à outrance des ressources naturelles par les multinationales occidentales, souvenons-nous des guerres du gaz et de l'eau en Bolivie, et le réinvestissement des services publics et des caisses sociales telles que les retraites, c'était le Nomas AFP du Chili. Au Pérou, la destitution de Castillo est survenue alors que c'est cette année que doivent être renégociées les concessions pétrolières et gazières entre le gouvernement et les multinationales. On comprend les enjeux qui président au coup d'État de décembre dernier. Et dès la chute du président, le pays se soulève, en particulier dans les régions andines. Et comme l'explique Romain Mingus lors d'une conférence organisée par les Amis du Monde Diplo de Rennes sur la situation au Pérou, le préalable à cette révolution est à la fois la prise de conscience de la corruption extrême des élites et l'épidémie de Covid qui a montré à l'ensemble de la population à quel point le système de santé était fragile. Le mythe de l'économie a volé en éclats, et avec lui cette fable que les investissements miniers et pétroliers allaient à long terme assurer le bien-être de la population. D'autant plus que les régions les plus riches en ressources naturelles sont aussi les plus pauvres et les plus sujettes aux pénuries d'eau et à l'abandon des services publics. Le problème fondamental, disent les Péruviens et les Péruviennes des Andes, c'est le vol des richesses par l'élite de la capitale Lima au profit des multinationales étrangères. Alors, une fois la cosmogonie néolibérale détruite par la réalité prolongée de la misère sociale, il n'a fallu que la démonstration d'une énième injustice, celle de destituer un président élu par les pauvres et les indigènes, pour que la colère ne se déchaîne.

0: justicia es lo que pido, por nuestros derechos como andinos, por los heridos y por los fallecidos que el gobierno ha producido.
1: Dans notre épisode 7, en décembre, nous décrivions un peuple en lutte pour sa dignité, contre la trahison et contre son impuissance à trouver un débouché politique par des voies légales, et bientôt plus en colère encore contre la répression. La police et l'armée tuent très vite plusieurs dizaines de personnes en tirant à balles réelles. Depuis, à travers des semaines de lutte, le peuple péruvien a enjolivé ses revendications et ses pratiques. D'un mouvement en réaction, il est passé à un mouvement en faveur d'avancées sociales, en l'occurrence avec l'espoir de commencer un processus constituant. Romain Mingus décrit encore comment les villages andins ont commencé à tenir des assemblées quotidiennes, non seulement pour débattre du pays qu'ils voudraient construire et de comment mettre en place une juste répartition des richesses, mais pour discuter également par secteur professionnel de comment s'organiser, comment régler les problèmes par l'autogestion des travailleurs et travailleuses. Et l'élan révolutionnaire de tout remettre en cause parce que rien ne va, bien entendu, sert aussi les luttes locales et sectorielles. Le projet Tia Maria devait finalement ouvrir dès l'année prochaine. Pourtant, après des élections locales qui ont porté aux municipalités de la vallée de farouches opposants au projet, et en plein contexte insurrectionnel, la Southern Peru aurait jeté l'éponge et annoncé ces derniers jours, selon Cooperación, l'abandon du projet, tout en déclarant « Nous sommes obligés de dénoncer ce terrorisme anti-minier de la part de groupes totalement minoritaires qui utilisent la violence et font du chantage auprès de la majorité qui, elle, est en faveur du projet et du développement. » Un discours qui, là encore, en rappelle d'autres. Le symbole serait pourtant énorme avec ce peuple dans sa fureur qui viendrait à bout de l'acharnement de l'un des projets les plus mortifères du moment.

0: N'oublions donc jamais les liens qui existent entre la question du pillage des ressources naturelles et le vol de nos années de vie. Ce sont les mêmes qui, à l'autre bout de la chaîne, s'achètent des yachts avec le prix de nos souffrances. Les voix qui cherchent à diviser les différentes luttes n'embrassent malheureusement pas toute la complexité du problème, à l'heure où il nous faut justement comprendre global pour lutter local. Sainte-Soline est partie intégrante du soulèvement actuel en France, tout comme le soulèvement actuel est une étape déterminante, non seulement pour nos retraites, mais aussi dans la perspective d'un monde débarrassé de l'industrie dévastatrice, et pour le droit à une vie digne. Pour conclure, nous redonnons la parole aux membres de l'Assemblée mexicaine pour l'eau et pour la vie. Araceli Jiménez, Israel Tepale et Sara Hernández.
1: Nous sommes clairement en train de voir comment le peuple se soulève et ça donne très envie de mettre en place des actions de plus en plus coordonnées.
2: Il y a une grave crise de l'eau dans le monde et cette crise est issue d'une guerre. Une guerre mondiale contre la nature et contre nous, vu que nous l'habitons.
1: Nous considérons qu'au niveau mondial, nous vivons tous la violence de cette ère capitaliste, à différentes échelles. Au travail, au niveau des ressources naturelles, de l'eau, de la terre, et pour la question du vol de notre identité, par la souffrance de ne plus se sentir humaine comme partie prenante de la nature. La résistance, elle doit être intégrale, avec des organisations, avec des réseaux de soutien, avec des gens qui dénoncent, avec des mobilisations, avec un aspect légal aussi, parce qu'en face, c'est un système économique qui est prêt à tout pour soumettre les gens.
3: Económico que pues tiene todo para someter pues a la gente.
4: Entonces yo los invitaría a organizarse como comunidades.
2: Je vous inviterai à vous organiser comme communauté, en dehors de tout parti politique, en dehors de toute institution gouvernementale, en dehors de toute fondation issue du capital, parce que ce sont eux qui sont responsables de cette terrible crise climatique. Et parce qu'en tant que communauté, en tant que village, en tant que ville ou en tant que quartier, nous nous rencontrons pour construire autre chose.
4: Y que construyamos otros.
0: Et c'est justement ce que les soulèvements de la Terre appellent à faire ces derniers jours. Face à la menace de dissolution qui pèse sur le mouvement, un appel circule à rejoindre ou à créer des comités locaux des soulèvements de la Terre pour faire lien autour des luttes pour la Terre. Si le cœur vous en dit, rendez-vous sur leur site, à la page intitulée « Nous sommes de ceux et celles qui se soulèvent ». Et vous pourrez signer au passage le texte « Nous sommes les soulèvements de la Terre ».

Merci beaucoup d'avoir suivi ce 14e épisode. Au doublage, Jade et Maxime. Pour aller plus loin sur les luttes pour l'eau, vous pouvez consulter les sites des organisations dont nous avons parlé. En Uruguay et en Argentine, les Assemblées pour l'eau, le journal La Diaria Ambiente, El Observatorio del Agua en Uruguay, pour l'Amérique centrale, avispa.org, le média en ligne Desinforme Monos, le film court Altepel Mecali ou Radio Zapatista. Et enfin, pour la Minti Amarilla au Pérou, le roman animé La Guerra por el Agua sur le site d'Ojo Publico ou sur le soulèvement actuel, les conférences de Romain Mingus disponibles sur le site lesdeuxrives.info.

En termes de musique, vous avez pu écouter Bass Bass Mark Explicit du rappeur azéri Rosgar, puis Radioactiva Prod de l'uruguayenne Kira 1312, la rappeuse mexicaine Scafo Lafaro, et enfin le rappeur quichua Kai Sur avec Proceres, et actuellement l'afro-péruvienne Carolina Tiva avec Dale Poder al Barrio.

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4: Quelle douceur sombre, quelle clarté bleue, étale, l'océan de la nuit, un bloc de pluie, son toit de nénuphar, les nymphes flottent, aloha, immortel sable, détritus de l'air, parallèle aux hirondelles, annonçant le printemps du soir. La mer glaçante, engourmand, le ciel en rhume en blond, l'azur, l'ombre d'un canard, l'île invisible, halle, contre-jour, évanoui, au matin brun, sans cadavre, j'entre au jardin, un fruit dans la paume.

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0: Rosa, à l'origine du projet, va nous parler de son origine, de ses influences, de sa musique. Nous l'écoutons depuis Paris, où elle se prépare à sortir un disque un peu particulier. On l'écoute.
1: Denise Roses a commencé en 2019 et c'était la première fois que je me mettais en avant en tant qu'artiste, autrice, compositrice et interprète. Et du coup, grâce à ce projet, je suis aussi devenue productrice. C'est devenu après un groupe avec quatre autres personnes et on a fait cet album qui s'appelle donc Immature Love Songs, dont je suis très très fière. Et nos influences sur cet album, ça va de Blur aux Pixies, Four Non Blondies, les Yeahs. On a appelé ça du punk candide. Et on a enregistré à Bastia, du coup, en 10 jours à peu près, en comptant en tout. Et je voulais un son qui se rapprochait vraiment de ce qu'on jouait en live. Donc on a très peu produit après coup. Et c'est ce qui fait qu'on a un son assez brut aussi. Même dans le mix, on essaie de garder cette approche-là. Denish Roses, on pourrait le traduire par le déni des roses. Et ça en fait du coup un album assez et des textes assez personnels parce qu'il y a beaucoup de roses dans ma famille. Du coup, j'arrête aussi ce travail, en tout cas sous cette forme, parce que je continue absolument de faire de la musique et j'ai d'autres projets en cours. Et cet album représente aussi mes premières tournées. On l'a joué beaucoup de fois. Donc c'est beaucoup de premières fois qu'il y a dans ces 9 titres. Et je suis très heureuse de les partager avec vous aujourd'hui.

J'ai choisi Big Dreams d'Emil and the Sniffers. J'aime vraiment beaucoup ce groupe. Ils viennent d'Australie. Et ce titre-là sort un peu du registre qu'ils ont l'habitude de faire. D'habitude, c'est un peu plus vénère, mais là, ça me rappelle aussi la façon de chanter de Courtney Love dans Hole. Et voilà, je l'adore tout autant.

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1: Bonjour tout le monde. Alors, ça va être la première émission de l'asso Pauvre Diable. Du coup, c'est Léo, fondatrice de l'association. Journée très stressante, je suis très mal préparé pour l'exercice, même si ça fait longtemps que je voulais le faire. L'émission, du coup, va s'appeler Le Diable s'habille en. Et aujourd'hui, l'accoutrement, ça va être celui d'une colombe. Et c'est celle de White Garden, label indépendant et collectif de curation musicale. Je suis très content qu'elle soit là aujourd'hui. Du coup, il y a Loïs à Monepta.
2: C'est ça.
1: Juliette.
3: Enchantée.
1: Qui n'a pas d'alias.
3: Non.
1: Et Dimitri Gracchus.
4: Hello, hello.
1: Il mixe aussi. Voilà, comment ça va vous aujourd'hui?
2: Bah, ça va. Hein.
5: Bah, très bien, on est tous là, donc je suis content.
2: C'est rare.
1: C'est vrai que c'est rare de vous voir tous les trois. Enfin, plus rare qu'avant.
2: Ouais, beaucoup plus.
1: Donc, j'ai préparé une petite courte introduction. Si j'ai fait des erreurs, n'hésitez pas à me le dire, parce que je l'ai préparé dans le métro. Du coup, White Garden, ça a été fondé en 2018, d'après deux sources, c'est-à-dire ma discussion avec Dimitri la semaine dernière et les publications Instagram.
2: C'est commencé
1: d'avant tout par des événements sur une scène francophone de SoundCloud. Très expé entre le rock, le rap, musique électronique et des influences aussi de variété, moi je trouve, française, mais mise au goût du jour.
2: Totalement.
1: Après, si je ne dis pas de bêtises, c'est en 2020, après le confinement, que vous avez lancé le label.
2: Je ne sais plus, peut-être. Je ne sais plus quand on a sorti le pro. En fait, le premier projet, c'est le projet de Similigum.
5: Oui, non, mais je pense que c'est 2020.
2: C'est probable.
5: Non, en fait,
2: il y a eu premier event à l'espace B. Et 19. Je pense que, ouais, voilà. Et peu de temps après, il y a eu le Covid. Du coup, j'ai dû avoir une soirée dans un squat à ce moment-là,
5: Mais je crois que les trois premières releases, c'est 2020. Après, c'est dur de dater. Enfin, elles sont sorties en 2020, mais en fait, comme on t'a fait déjà dessus, je pense quelques. En fait, les trois premières releases, c'est des personnes qui étaient présentes à notre premier événement.
2: Ouais,
5: et du coup, dans la foulée, on a dû commencer
1: à
5: taffer sur les releases et tout.
2: Exactement.
1: Et depuis, ça ne s'est pas vraiment arrêté. C'est un rythme assez soutenu certaines années.
2: Ouais, parfois,
1: ça dépend,
2: on prend
1: un peu
2: de
1: pause. Ouais. Mais globalement, il y a quand même beaucoup d'événements, beaucoup de sorties. Moi, de mon côté, du coup, c'est... c'était à la sortie du... Enfin, je voulais vous inviter aussi sur le premier épisode parce que c'est White Garden, ça a été un peu ma porte d'entrée dans une nouvelle scène émergente française. Là où je venais un peu avant du rap, qui était d'ailleurs pas très éloigné de la scène, mais via les artistes. Ça m'a ouvert de nouvelles portes. Et du coup, j'étais tombé par hasard sur... l'intro de Pacifier, le premier son du projet Pacifier de Similigum, qui est d'un coup 26.
2: Ouais. Ouais, ouais.
1: Et du coup, que je voulais vous faire écouter aujourd'hui.
2: Allez, on repart en arrière, on remonte dans le temps.

0: J'ai eu 11 ans, puis d'un coup 26.
1: C'était Siminigum, d'un coup 26.
2: Ouais, notre première release du coup. Premier single et clip.
1: Premier clip, premier
2: de
1: tout.
2: Lilian.
1: Premier artiste.
3: Et ouais, ce que j'avais écrit aussi, c'est que le clip m'avait choqué à l'époque.
1: Nous aussi.
2: Ouais, et je crois qu'il y avait ouf. Franchement, après, c'était première release, donc pour nous, on n'était pas trop identifiés. C'est plus les artistes qu'on sortait, mais je trouve qu'il y avait eu un beau. Même pour Sam, c'était une belle sortie. Mais le clip avait vraiment plu.
1: Ouais. Puis il y avait l'esthétique de Lilian à cette époque-là, dans la scène, je pense que c'était assez. Assez ouais. Nouveau, parce que je pense qu'il
2: Avait déjà fait des trucs, hein, mais...
1: Oui, bien sûr, il vivait de ça, je pense, il travaillait dans la vidéo déjà, avec le
2: duo. Je sais qu'il avait un
1: duo.
2: Ouais, ça, il avait un duo.
1: Mais dont j'ai plus le nom en tête.
2: Moi non plus, mais je pense qu'après, en solo, il avait déjà fait 2-3 clips, mais je pense avec son esthétique qu'il a... un peu imposé ensuite sur d'autres clips, c'était un peu le premier dans ce style-là, quoi.
3: Et puis ça l'a suivi jusqu'à maintenant même.
1: Ah ouais, totalement. Ouais.
3: Maintenant on voit des pubs, d'autres clips, des plus grosses prods.
1: Ouais, bien sûr.
3: Faits,
1: toujours dans cette esthétique avec beaucoup de déformations,
2: grand angle.
1: Très glossy aussi, beaucoup de choses qui brillent.
2: Ouais, beaucoup de post-production magnifique.
1: Ouais.
3: Non, je finis la story qu'on a fait pendant la pause en panique. Hop. Je vais reprendre mes petites notes. Moi je suis arrivé totalement sur ce son là et sur ce. Enfin, c'était même à l'époque quand j'ai découvert, donc c'était plus vers juin, juillet. C'était même 2 clips du coup qui étaient accompagnés d'un petit peu de gris aussi, dans la même esthétique.
1: Bah, c'était Lilian aussi,
3: Je pense. Exactement. Mmh. Et après, s'enchaîner sur des sorties de plein d'autres artistes. Donc, dans le petit panel d'époque, il y avait Amor Fati, Pourpre, Devla, qui avait suivi Prise de Risque, qui avait suivi pas longtemps après. SP.
1: Ouais, ça.
3: Et
1: c'était avant Prise de Risque.
2: Non, je crois pas. Mais après, j'ai pas trop la chronologie en tête. Je sais que c'est les 3. Genre Pourpre, Simili et Amor Fati étaient en premier, parce que je me souviens qu'on fait les 3 en même temps. Et après c'est peut-être l'année d'après qu'il y a eu Devla et Prise de Risque et SP. L'ordre chronologique, je sais plus. Je sais qu'SP c'est sorti genre l'été, mais c'est tout.
3: C'est ce que je trouve, c'est qu'à l'époque ça avait mis une sorte de... Genre d'un coup, il y avait une sorte de vent de fraîcheur et on n'a pas compris genre d'où tout ça sortait, genre avec une esthétique genre assez travaillée. Plein d'artistes qu'on entendait sur SoundCloud, mais qui étaient quand même genre une sacrée niche et qu'ensuite arrivaient sur un projet un peu plus bossé. Et moi, je me rappelle surtout en octobre, c'est là où du coup, je vous ai rencontré pour la première fois. La fameuse soirée White Garden à Pointe Lafayette avec SP, Naughty Rose, Adèle et DJ Azero, qui était une sorte de lancement d'un truc parce que c'était votre premier event post-Covid du coup.
1: Je sais plus ce qu'on en a à cette époque-là. On essayait d'en faire, d'en faire régulièrement. Après, j'ai plus l'ordre en tête.
2: J'étais pas à celle-ci et la chronologie du Covid est compliquée.
1: Mais t'étais déjà là dans.
2: Oui, bien sûr. Mais je sais que c'est la première date, c'était le 30 août 2019 et c'était avant le Covid. Ensuite, les sorties de sons ont eu lieu pendant le Covid.
1: Il y a une release party de Pourpre au squat du Subaru avec Migu, Angsty Camboys.
2: Et avant la date Pointe Lafayette, il y a eu aussi une date au Quai de Bourbon. Mais à l'époque, c'est vrai qu'on faisait moins de dates. Enfin, genre les dates. Après, il y a eu plus de dates qui ont suivi.
1: De façon générale, vu qu'on était moins identifiés à cette période-là, on se permettait aussi moins d'aller loin en termes de grosses salles, etc. Parce que je pense qu'il n'y aurait pas eu le public de toute façon.
3: Oui. Ça se crée au fur et à mesure.
1: C'est ça.
2: Mais après, je trouve que la première date. Du coup, elle a une. Enfin, pour nous, les artistes après, du coup, avec qui on a taffé, il y il y avait du monde, on avait un plateau un peu XXL. Bah, du coup, la date de 2019, c'était un peu pour moi point de départ. Enfin, de toute façon, c'était le point de départ de tout. Mais après, du coup, je n'ai pas vécu Quai de Bourbon, mais je pense qu'elle était aussi bien famille. Ouais, dans le sens où c'est des gens proches, etc.
3: J'ai pris les datas sous les yeux. Tout ça, du coup, ouais, c'est avant le Covid, les deux.
1: Ok, donc...
3: Quai de Bourbon, c'était en mars 2020. Et post-Covid... on se retrouve en 2021, parce qu'après, on était sous couvre-feu.
1: Quai de Bourbon, ça doit être le jour de l'annoncement du Covid ou un truc dans le genre.
3: Cinq jours avant.
1: Ouais, voilà, c'est ça. Parce que je me souviens de ce truc.
3: Et du coup, ouais, comme Jim disait, de plateau XXL, c'est vrai que... En tout cas, à l'époque, il n'y avait pas trop des soirées avec autant d'artistes qui jouaient sur la même date et qui... Puis ça s'enchaîne, et puis dans des petits lieux pour... des prix assez accessibles.
1: Je pense que ça dépendait. Nous, enfin, je pense Dimitri aussi qui sortait beaucoup plus que moi à l'époque et toujours. Mais t'allais pas mal en soirée à Paris. Et déjà avant, il y avait des choses, mais peut-être plus tournées vers l'électronique, moins vers des projets voix. Je sais pas, mais
2: je pense même ce genre de
1: High Heel,
2: ouais.
1: Avec Fedva, Colche Cabana, tout ça. Et je pense à même les soirées Océan. Comment c'était déjà
2: ça remonte plus
1: c'était
2: vieux.
1: 2015, 16, un truc comme ça.
2: Ouais, c'est ça, mais c'est encore plus vieux. Mais moi, pour le coup, c'est pas des. Enfin, ça, c'est des trucs où je suis pas sorti même High Heel. Genre, c'est plus consommé sur Internet et tout le son.
1: Ok.
2: Et me dire, la soirée a l'air trop bien, mais après, j'avais pas trop de gens à l'époque qui
1: avec
2: étaient ce genre de même son et tout. Ouais, du coup, mais après, la première date qu'on a fait à l'Espace B, je me souviens qu'il y a Vince, du coup, programmateur, avec qui qu'on a invité aussi en radio, Vague de Chaleur, qui était un peu surpris de l'offre, genre en mode, il y a plein aussi de monde, la musique, on n'a pas l'habitude de programmer ça. Et pour le coup, c'était pas en mode « Ah, relou », tu vois, c'était vraiment en mode « Ah, c'est cool, des sonorités qui changent, etc. » j'ai jamais fait un concert où on a dû brancher de l'autotune quasiment, tu vois. Et du coup, ça le faisait marrer et on a été super bien accueillis. Mais je pense que c'est...
1: Après, l'Espace B, c'était aussi une salle qui accueillait beaucoup de rock à l'époque.
2: Ouais, c'est ça.
1: Et nous, c'était pas vraiment la DA, même s'il y avait... Il y avait des références dans les différents artistes qu'il y avait, mais c'était plus référencé rap à ce moment-là encore. Moi, je le voyais comme ça. Même dans les artistes, dans les références qu'ils avaient eux-mêmes, on venait de là, en fait.
3: Beaucoup venaient du rap,
1: ouais. Ouais, ça. Même s'il y a eu un tournant artistique, mais en référence, ouais, c'était clairement, ça venait de là, ouais.
2: Mais après, le truc d'avoir des gros plateaux et... offre accessible et tout, moi j'ai l'impression que c'était ta volonté quand t'as vraiment
1: moi, créé le truc. Ça me paraissait naturel à ce moment-là en fait, parce que j'étais stagiaire dans un label de rap avant ça, qui a arrêté en 2017, et c'était déjà une habitude de faire des plateaux avec plein de gens qui se connaissaient et qui étaient méga niches, et de dire, je sais pas, il y avait peut-être 5 artistes sur une soirée, voire peut-être plus. Et du coup, ça ne m'a pas paru insensé.
2: Non, mais soirée, en plus, sur une soirée, c'est plus logique. Mais là, c'était vraiment même des horaires de concert, quoi. Donc, plein de live, comme ça, je pense que... Mais
1: ouais, moi, j'ai pas du tout la culture club. Je suis jamais allé en club, même jeune et tout. Et du coup, quand on a commencé à faire des trucs, j'avais vraiment cette vision concert. Même si il y avait des musiques un peu électroniques qui bougeaient et tout, mais je voyais vraiment le truc, genre c'est une soirée, c'est un concert forcément, quoi.
3: C'est pas genre, pas la brinque toute la nuit.
1: C'est ça, exactement. Alors qu'en vrai, ça aurait pu, hein, mais c'est juste que j'avais pas du tout cet univers-là en tête. Enfin, je connaissais pas trop ça, quoi. Du coup, je pense que ça s'est fait comme ça, un mélange.
3: Et du coup, Dim, tu disais ce truc de... Comme à l'Espace B, ça paraît de... tout ce qui est nouvelle scène, genre comment est-ce que vous êtes dit un moment, ok, là nous on a envie de développer ce truc autour de ces sonorités là qui nous parlent, et que
1: je pense c'est
2: moi, c'est à toi de répondre, hein. Parce que moi en fait j'ai rejoint Loïs et j'écoutais
1: très,
2: déjà
1: très tout au début.
2: Ouais, tout au début, mais ce que je veux dire, c'est que déjà, j'aurais jamais, je me serais jamais
1: mais
2: dit,
1: on écoutait les mêmes choses.
2: Faire un truc.
1: Mais on écoutait les mêmes choses.
2: Oui, mais moi, j'écoutais aussi, je pense, enfin,
1: on écoutait plein d'autres choses. Oui, mais...
2: Et je m'étais pas spécialement dit, ah, j'ai envie de défendre tel son. J'étais plus en mode, ah, non, ça me ferait kiffer de mettre la main à la pâte et de tu vois, d'aider. Mais j'avais, avant ça, moi, j'avais, genre, avec un poteau, Stan, on avait monté un micro-label et on avait sorti juste son EP et genre deux titres. Mais donc, on n'a pas fait grand-chose. Mais c'était dans un style totalement différent. Donc, moi, je pense que c'était pas vraiment partager un style particulier, alors que je sais pas, j'avais l'impression que c'était plus marqué, et c'est toi aussi peut-être. Qui, avec du coup, avec Ilma, bah, etc., vous aviez plus ça. Une direction.
1: Je pense qu'on avait, on venait de toute façon, c'est vraiment le dénominateur commun, c'était le rap au moment de enfin entre 2015 et 2018, quand le rap s'est devenu énorme avec la trap, etc. Le SoundCloud qui a explosé, des artistes qui sont devenus super énormes aux États-Unis, Young Lean en Europe, etc. Et à cette période-là, c'est déjà des hybridations. Enfin, genre Young Lean, y a des influences de Björk et des influences de Travis Scott. Enfin, ça n'a rien à voir. Enfin, c'est des univers qui n'étaient pas faits pour se rencontrer, entre guillemets, et qui se rencontrent un peu à ce moment-là, avec Lil B, le cloud rap et tout. Et je pense qu'en partant de ça, et du fait qu'en plus, on diguait vraiment plein de musique sur SoundCloud, des trucs qui n'avaient rien à voir, que ce soit du rock ou de la musique SP ou des trucs genre Salut c'est cool ou genre des scènes qui étaient vraiment genre autres, et qu'on, en fait on a hybridé ça dans nos têtes, je pense, et on n'était pas les seuls, vu qu'il y a des artistes qui en ont créé,
3: oui,
1: créé des choses directement, et ça nous a touchés parce que je pense que ça mélangeait plein de choses qu'on écoutait séparément, et c'était mélangé dans une œuvre, et quand on l'écoutait, je pense qu'on avait toutes les références et on se disait waouh, c'est fou. Genre, comment vous avez mélangé, genre, je sais pas, Salut c'est cool et Gucci Mane. Genre, ça n'a aucun sens. Enfin, j'extrapole, mais c'est un peu ça, genre, quand on a écouté les musiques, on se disait, mais c'est fou.
3: Et y a aussi quelque chose que j'aime beaucoup, en tout cas chez Wild Gunn, au sens général, c'est que genre, c'est que ça a été un genre musical très précis à un moment donné, et c'est, je trouve aussi, genre toute l'esthétique du label, genre l'imagerie, le logo, la façon dont vous, enfin, que ce soit les covers des projets, les shootings qui ont été faits avec les artistes, les affiches d'événements, c'est très cohérent, et c'est, enfin, je trouve ça très bien bossé, et par quel
1: hasard.
3: Cheminement, qu'est-ce qui, enfin,
1: je sais pas. Déjà au début, on travaillait pas forcément avec quelqu'un en particulier pendant les 5 à 6 premiers events.
2: Ah, tu parles sur les
1: mais t'avais Espace B,
2: en fait, je pense
1: que Bourbon, tout ça.
2: Je pense que la DA un peu du Wild Garden, des événements qu'on a fait, pas tous, mais la plupart. Avec ce truc police assez simple en noir sur fond blanc, ça c'est toi qui avais la volonté.
1: C'est
2: Loïs qui les faisait.
1: Le logo, la colombe et tout, c'est venu de conversations qu'on avait tout au début dans Wild Garden, même pour choisir le nom, etc. C'était dans une conf Insta où on était, il y avait moi, Ilma, SP. Et Rémi, bonne journée loser. Et je pense on s'écrivait, on se donnait des idées, etc. Et c'est sorti de là. Et le logo, on était parti d'un truc avec FDO 38, avec qui je suis plus du tout en contact, mais à l'époque on se parlait beaucoup. Et lui, il a fait des études de graphisme. Et je lui avais envoyé le truc et je lui ai dit ouais, j'aimerais bien ça avec une typo un peu simple, etc. Lui, il avait repris la typo de Final Fantasy. Donc en fait, c'est une sorte de Times New Roman étiré.
3: Ok.
1: Et en fait, quand on regarde la typo de Final Fantasy, c'est exactement ça. C'est genre un truc avec des empattements méga étirés. Et ça faisait grave sens à ce moment-là. La colombe avec le référentiel que ça a. Enfin, moi, je suis athée, donc le côté religieux du truc, je ne l'avais pas forcément, même si j'avais le truc de la colombe avec l'arche de Noé, l'espoir, la paix, avec etc. Tous les côtés un peu positifs de cette imagerie là, et ça me plaisait. Et je sais pas, c'est construit comme ça, le côté très blanc, très épuré, noir sur noir sur blanc, genre un peu feuille à quatre, enfin je sais pas, simple. Et quand on a rencontré Jeff, après...
2: Je pense, en plus, en vrai, ça, je crois que ça correspond à la soirée à Marbury.
1: Ouais.
2: Fête, et c'était la première fois... Au final, je trouve que c'est marrant, parce que je ne sais pas si c'était un choix, etc. Mais c'est la première soirée où on a... Enfin, ce n'est pas la première soirée où on a ramené des artistes de l'étranger, en vrai. Mais non. En tout cas, où
1: on a construit quelque chose de plus concret.
2: Ouais, où c'était un peu plus fat, ouais. Les artistes étaient plus identifiés, etc. Et où je pense qu'on est sorti du truc genre, petit concert famille, label, et on s'est mis genre plus en mode orga concert. Ouais. Et ça, je me souviens que c'était aussi avec Sam, avec Simili, qu'on a en fait genre... la line-up et tout, qu'on l'a réfléchi, etc.
1: On a rencontré Jeff via Samuel.
2: Et c'est ça. Et je pense qu'on commençait à se dire, bon, c'est cool, c'est identifié le noir sur blanc. On veut garder ce truc, mais on veut quand même évoluer. Et du coup, c'est là qu'il est venu avec cette idée de faire un même flyer, entre guillemets, toujours ce truc fond blanc, mais de changer la colombe à chaque fois. Et du coup, bon, de faire son
1: taf de graphique. C'est parti plus loin.
2: Mais... Et là, c'est l'évolution à chaque nouvel truc. Il nous surprend et il nous envoie des trucs de fou. Et c'est trop drôle à vivre aussi.
1: Ouais, on est giga raccord. Et je pense qu'il a grave catch aussi ce qu'on aime. Et enfin, je pense qu'il avait aussi vu les anciennes affiches et le... l'idée
2: il a régalé aussi de croire en nous, nous aider et à un moment où c'était on était encore
1: des babies.
2: Ouais. Et du coup c'est Jeff. Et après sinon sur les d'un point de vue plus global sur les sorties, etc., je pense que c'est un truc où on taffe beaucoup sur les sorties, c'est plus justement cet aspect visuel. On est moins un label à toucher au son, à faire du son avec les artistes, etc., ou à toucher beaucoup.
1: Je pense qu'on est sensible aussi à l'art de manière générale. On a tous, Tim, toi c'est moins tes études, mais moi j'ai fait art plastique à la fac à Paris. Juliette, toi t'avais fait genre un truc aussi dans l'art, etc., donc je pense qu'on avait genre une sensibilité autour de ça. Et du coup, on s'est toujours un peu attardé dessus, là où on aurait pu se dire, bon, on s'en fout, tant que l'info passe. Mais on a toujours préféré aller un peu plus loin, je pense, là-dessus.
3: Compagnie visuelle, mais moi, ce que j'ai toujours kiffé, c'est genre vraiment la cohérence visuelle avec la musique qui sort à chaque fois, qui est assez genre... Enfin, tout pareil, genre vraiment logique et instinctif. Et ce qui est très cool, c'est que genre visuellement, ça s'est aussi construit de manière assez organique, avec vous qui réfléchissez le label en tant que structure, mais aussi avec les artistes qui en ont fait partie à certains moments, qui ont bossé avec, et puis d'autres personnes qui...
2: Je pense qu'il y a beaucoup, beaucoup d'artistes qui sont venus en fait avec des idées de personnes avec qui ils voulaient taffer. Après, il y a des retours, etc. Mais il y a... Enfin, typiquement, Sam, c'est lui qui a... Enfin, Simili, il a ramené toutes les personnes avec qui il voulait taffer. Et puis, ça arrive que d'autres artistes, pour le coup, soient beaucoup plus genre en mode...
1: On demande.
2: Ouais, voilà. Mmh. Ça dépend à chaque fois, je pense. Mais je pense qu'il y en a énormément déjà qui avaient des idées visuelles qu'on filait de fou et qu'on trouvait ça bien.
1: Ouais, je pense à ça. Quand tu dis Samuel, il avait déjà son univers pensé, c'était très construit. Et je pense même nous, sans y réfléchir à ce moment-là, ça nous a un peu influencé à se dire... Ok, lui, il avait genre son réal en tête, la personne qui ferait la pochette, quand ça sortirait tel truc, etc. Enfin, c'était très cadré, très très réfléchi. Et peut-être nous, ça nous a mis aussi dans cette mentale de se dire, ah ok, c'est possible d'être méga carré.
3: Et c'est comme ça qu'on devrait genre essayer de bosser les projets.
1: Je pense que ça nous a influencé, mais sans qu'on le conscientise forcément à ce moment-là. Juste, on travaillait beaucoup avec Samuel, avec qui on a fait du management, du booking, etc. Donc on est allé loin dans le processus d'accompagnement comparé à d'autres artistes. Et de fait, je pense que ça nous a influencé dans la façon de travailler vraiment profonde, quoi.
2: Et puis, quelquefois, il y a des trucs qui ne sont pas voulus du tout, où il y a des personnes qui arrivent avec un projet tout fait et où on fait beaucoup moins de choses. Et genre, je pense par exemple, Aeria, moi, c'est une pochette et toute une esthétique de Du coup, c'est une artiste espagnole. On a sorti son premier projet et tout est super cohérent et beau et va bien avec notre esthétique. Alors qu'en soi, elle est juste venue avec le clip d'une de ses potes et tout fait. Et
1: on n'est pas intervenu dans le processus.
2: Donc, quelquefois, c'est juste.
3: C'est bien, enfin,
2: un match.
3: Comme vous avez, ouais, mais comme enfin, vous avez commencé à créer quelque chose d'esthétique et de musical, il y a des gens qui sont en mode ah bah si je veux sortir quelque chose, faut que j'aille là-bas parce que ça rentre dans le processus ça fait sens pour elle. Et enfin, tu viens juste de dire, Loïs, aussi que c'est vrai qu'on vous présente aussi quand même moins comme ça. Vous êtes principalement connu pour faire du label et de l'événementiel.
1: Ouais.
3: Mais oui, vous occupez aussi genre de booking d'artistes et d'accompagnement en management.
1: Ouais.
3: Et c'est toute une activité à 360.
1: Le management, c'est arrivé naturellement parce que de fait de travailler avec des artistes qui sont pas professionnels, qui ont envie de l'être, pour certains, pas tous. Il y a eu une demande, une volonté, du coup on a suivi un peu le truc naturellement. Mais là on fait plus de management aujourd'hui, je crois. Non.
3: C'est fini.
1: On en a fait un temps, c'est ultra chronophage, est bénévole, ça reste une asso, donc il n'y avait pas de but d'en vivre, etc. Donc c'était pas vraiment viable, mais c'était une période où on avait beaucoup plus de temps, on sortait des études, voire on était en études. Du coup, c'était faisable, même si ce n'était pas très, très viable spécifiquement. Et le booking, je laisse Juliette en parler, mais c'est arrivé quand Juliette elle a rejoint White Garden, en fait.
4: Ouais.
3: Toi, tu es arrivée surtout pour la partie booking.
4: Je
3: ne sais plus quand est-ce que tu es arrivée. Il me semble qu'on en a parlé avec Dimitri l'autre jour, que c'était genre...
1: C'était quoi le premier event?
2: C'était...
1: Ou la première sortie la quand t'es arrivé?
3: Il me semble que c'était à la Marbrerie.
1: Avant, je pense. Avant la Marbrerie, tu étais déjà là.
4: C'était avant la Marbrerie, en effet.
2: Oui, parce qu'il y avait le kiosque quasiment en même temps, et c'est toi qui avais... Je me souviens qu'il y avait...
4: Ouais, c'est ça. Non. Et en fait, moi, j'ai rejoint White Garden. J'étais en train d'y réfléchir dans ma tête pendant le début des discussions. C'est pour ça que je ne participais pas. Parce que je ne faisais pas partie du label à ce moment-là. Et moi, ça va faire 4 ans maintenant, en fait, que je suis avec
1: Alors
4: vous.
1: Alors ça, moi, les dates, j'aurai capté. Mais ouais, je pense. Je dirais même peut-être plus, je ne sais pas.
4: Peut-être 4-5 ans, ouais. Et du coup, ouais, moi, en effet, pareil que toi, Léo. En fait, la première fois que je suis venue à un événement White Garden, je connaissais déjà ce que vous faisiez, du coup, avant de vous rejoindre. Et pareil, je suis venue à la soirée à la Pont de Lafayette. et je suis assez d'accord sur le sentiment que tu décrivais tout à l'heure de ce que cette soirée a représenté. Moi, je l'ai aussi vécu comme, en fait, vraiment l'accès à quelque chose. Et aussi, je pense, au-delà de l'aspect musical, genre vraiment la création un peu d'une scène et de groupes sociaux que petit à petit, on a commencé à... en fait, rencontré de plus en plus en allant à différents événements et concerts qui commençaient à se passer à Paris.
3: Ouais, c'était tout un nouveau groupe social, enfin une sorte de grande bande de potes qui se créaient tous en se connaissant à moitié.
1: C'est ça, il y a grave eu ça. Hein. La preuve, c'est qu'avec Juliette, on s'est rencontrés. À cette période-là, il y a eu Luca. Il y a eu des rencontres, en fait.
2: Mais après, j'ai l'impression même, en fait, toi, quand tu as eu la volonté, du coup, au début du label de... Tu m'as dit, en fait, avec Loïs, il m'a dit de rejoindre le label et on s'était vu une fois ou deux. Et genre, il m'a juste dit, ouais, c'était ça. La première fois, il m'a dit, tu veux rejoindre. Et en fait, on se parlait sur Internet depuis un petit moment, mais on se connaissait pas du tout en tant que. Et j'ai l'impression que moi, c'est ça. Genre, il y a plein d'artistes simili. En fait, ça faisait des années que j'écoutais et je commentais. C'était à la période Facebook, etc. Mais jamais on s'était dit, il n'y avait pas beaucoup de concerts et jamais on s'était dit, vas-y, on va connecter, on va se voir. J'ai l'impression qu'il y a eu ce truc de en fait, c'est plein de gens. En vrai, ils étaient déjà dans un groupe, genre des trucs de Facebook, des esthétiques musicales et tout. Mais en fait, il n'y avait pas trop de trucs, genre IRL, c'était très internet. Et puis, ça a un peu switché et c'était ça qui était cool, quoi.
4: Ouais, puis je pense que c'était aussi juste après le Covid, du coup, il y a eu cet effet encore plus fort, je pense, où les gens à ce moment-là avaient. Je pense qu'on avait genre tous besoin de se retrouver dans des contextes comme ça autour de la musique pour se sentir ensemble, quoi. Ouais, voilà.
1: Ouais. Tout le monde avait été isolé. J'avais même pas pensé, tu vois, parce que à cette période-là, je conscientisais pas ce truc-là, ouais. Mais je pense qu'il y a vraiment eu. On a bénéficié dans une certaine façon de ce truc-là, je pense. Mm-hmm. Du fait que les gens avaient envie de se retrouver.
3: Bah, c'était un peu le. Enfin, parce que, ouais, 2020, c'était toujours dead. Et, du coup, cet événement-là, la Pointe la Fête, c'était genre l'automne 2021, donc l'année d'après.
1: Ouais.
3: Mm-hmm. En tout cas, moi, je me rappelle, c'est comme ça que j'avais vu, j'étais en mode genre. Ah putain, en fait, on ressort et il y a des nouvelles. Enfin, retourner dans des caves. Dans des caves de bar.
1: Écouter de la musique.
3: Écouter de la musique toute la nuit et se bourrer la gueule. Est-ce que, du coup, toi, c'est la première fois que tu y allais? Et c'était aussi ton premier contact, du coup, aussi avec White Garden et genre. Mm-hmm. Et comment s'est passé un peu le cheminement pour que t'en viennes être avec eux aujourd'hui? Allez.
4: En fait, à cette soirée, j'étais venue avec des amis et j'en garde toujours le souvenir d'avoir rencontré plein de gens à cette soirée-là de façon hyper organique, enfin super simple. Et pareil, je pense que c'était dans les débuts en fait, de sortir à Paris pour moi. Mmh. Du coup, j'ai un trop bon souvenir de cet événement. Et en fait, pendant la soirée, je ne savais pas du tout qui était derrière ce projet. Et en fait, il s'avère que j'ai reconnu Loïs parce qu'on a fait un stage tous les deux au même endroit.
1: Ah oui, on a été en stage pour un mois pour mes fins d'études et peut-être toi pendant tes études.
4: Pendant mes études, ouais.
1: Et à Rins, la radio, à, je sais plus, à Richard Lenoir.
4: Ouais. Et du coup, on s'était croisés, je pense, deux fois. Quoi. On s'était genre à peine parlé. Et en fait, pendant la soirée, on s'est reconnus, puis on s'est parlé à la fin. Et ensuite, je pense qu'on a juste connecté sur Internet. Quoi.
1: Ouais,
4: et puis de là, moi, à ce moment-là, j'étais en études. Du coup, j'avais besoin de faire un stage pour valider mon année. Et j'ai eu la chance d'être accueillie. par Loïs et Dimitri.
1: Le fameux stage non rémunéré.
4: Ouais,
1: de
4: exactement. Et puis après, ça s'est...
1: Ça s'est transformé.
4: Ouais, c'est ça.
1: Mais stage de fin d'études, comment on appelle ça, et convention de stage officielle.
4: Exact.
3: Et depuis la Marbrerie, du coup, il y a beaucoup d'artistes... beaucoup plus d'artistes internationaux aussi qui ont rejoint les soirées, mais aussi le label au fur et à mesure.
1: Mm-hmm.
3: Est-ce que vous avez... Enfin, c'était genre une volonté d'un peu de genre grossir le projet et de se dire on essaye de genre structurer la chose de manière plus sérieuse, plus grande, ou ça s'est fait un peu comme tout
1: Je me souviens pas pourquoi
2: à la Marbrerie on s'est dit allez, let's go. Parce que je pense que c'était la capacité.
1: Y a un vrai background de ça. C'est que.
2: Non, mais je me souviens de l'histoire avec Fête
1: Vasile. Voilà, exactement. Ouais. Et déjà, avant ça, on n'est pas les premiers à avoir fait venir des artistes inter et tout dans ces scènes-là. Il y avait Parkingston, il y avait A Hill. Il y avait Stay, il y a longtemps.
2: Stay Hydrated.
1: Ouais, je sais plus. Et il y avait même le projet de détente.
4: Les soirées musiques.
2: Ça c'est bien après. Bye Bye Ocean et tout, mais c'est exactement. Encore plus vieux que Hill et Parkingstone, je pense. Et surtout, c'était un peu plus orienté club.
1: Je pense moins de live. Elle soit bilingue, qu'elle soit expatriée, etc. Je pense qu'elle avait une facilité aussi de rentrer en contact avec des artistes anglophones ou internationales à cette époque.
2: Ouais, mais c'est pas via... Enfin, nous, c'est nous qui avons...
1: Non, non, oui. Mais du coup ça, je parle plus du background du truc.
2: Non, mais en fait, on a dit, c'est juste que du coup, il y a un concert de Basile, Sam, Simili et Fedva à Petit Bain.
1: Ouais.
2: Et ensuite, il y a, je pense, ces programmateurs ou programmatrices de la Marbrerie qui a proposé de faire le même plateau.
1: Oui,
4: sauf que c'était ça.
2: Et du coup, sauf qu'on était en mode plus grosse capa. Au final, Sam était en mode. C'est pour ça qu'on organisait un peu avec lui, mais au final, c'est devenu un truc White Garden. Ouais. Et juste, on s'est dit, OK, faut remplir quoi, c'est une plus grande salle.
1: 600 places, c'est pas la même chose que le rooftop du petit bain.
2: Après, en mode simple, après un truc genre Bye Bye Echo, c'était vraiment purement artistique et qu'on kiffait.
1: On l'avait rencontré sur la tournée. Samuel, il avait fait le...
2: Ah bon ? Moi, j'écoutais juste déjà.
1: Ouais, mais on l'avait... J'avais accompagné Samuel en tant que manager sur la... Mais
2: c'était après, du coup.
3: La tournée d'Okelou ?
1: D'Okelou, ouais. en première partie. Non, bah, c'était avant parce que c'est là qu'on l'a rencontré.
2: Moi, ça me... Ok, je ne sais plus.
1: Je pense mais... que c'est ça.
2: Mais...
1: je sais pas, peut-être que je mélange, hein, c'est pas impossible.
2: Après. C'est sûr que c'est après.
1: Vous vérifierez en ligne.
2: Ça... Non, c'était après. Moi, j'avais invité juste parce que je kiffais, mais c'était... du coup, les artistes, ensuite, c'était... Je sais pas s'il y avait vraiment cette volonté de faire un truc plus gros. Enfin, j'ai l'impression qu'on s'est pas trop rendu compte, surtout que ça allait genre avoir un retentissement. Enfin, il y a eu un avant-après en mode grosse orga.
1: En fait, on y allait au culot aussi. Hein.
2: Ouais, c'est ça un peu.
1: On a dit, en gros, il nous restait peu de temps avant cette date. On avait les artistes qu'on connaissait, donc Basile 3, Fedva, Simili Gum, Baby Echo. Et. À ce moment-là, on se dit, OK, mais ça ne va pas être suffisant, quoi. Enfin, c'est notre petite scène dans laquelle on pourrait faire, je ne sais pas, pas la pointe Lafayette, mais peut-être le point éphémère ou quelque chose comme ça, mais pas la marbrerie. Pour nous, c'était trop gros. Et on s'est dit, vas-y, il faut un artiste plus gros, qui que ce soit. Et ben, on a juste pioché dans qui on écoutait à ce moment-là, en se disant, allez, on tente, on verra. Et le fait est que Mekatok n'avait pas joué en France, ouais, depuis 2015, à justement une Bye Bye Ocean où il s'était auto-booké de souvenirs. Donc on était en mode, en fait, personne l'a invité, en fait. Alors qu'il avait explosé les dernières années, tout le monde écoutait et en même temps, il n'y avait personne qui l'invitait. Donc on s'est dit, mais autant tenter. Et ça a marché. T'es en mode, ouais, let's go, à fond, on y va, machin. Et la même agence de booking qui s'occupait de Mekatok, c'était la même agence qui s'occupait de OliXL.
2: Ça, je me souviens, c'est Sam qui était trop fan. Et
1: ouais, exactement.
3: Donc, il dit,
1: fan à la mort.
2: Et du coup, après, je pense que juste on a gardé ce truc de vouloir programmer des trucs chouettes internationaux.
1: Bah, on s'est aussi rendu compte que c'était possible.
2: Ouais.
1: Parce qu'au début, pour nous, ça paraissait lointain. C'était des gros artistes qui vivent de leur musique. OliXL est signé chez Warp un an après ou six mois après. Mekatok, c'est des tournées dans le monde entier, etc. Donc on se disait, c'est loin tout ça. Genre, on va tenter parce que pourquoi pas. Mais, et ça a marché en fait. Juste.
3: Il y a un truc que je trouve aussi trop cool. C'est, moi à l'époque, je n'avais toujours pas fait mon asso. Et j'étais en mode, ah ouais, ok, aussi, comme tu dis, genre, c'est possible de faire ce genre de truc.
1: Exactement.
3: Mais il y a un truc avec Wild Garden qui est genre assez génial, c'est genre ce truc de... les événements dans les grandes salles, ça a quand même, à chaque fois, depuis, été une sorte de rendez-vous de, ok, quelle va être la prochaine surprise. en même temps, vous ramenez d'autres personnes assez locales de France. Mais à côté de ça, vous organisez aussi genre beaucoup de concerts gratuits ou de concerts à prix libre et vous gardez quand même ce truc très communautaire. et ce qui est trop cool quand on sait que quand une orga peut prendre de l'ampleur, délaisser souvent ce genre de
1: d'exercice. C'est une volonté vraiment claire. Juliette, elle avait trouvé ce plan de faire des trucs dans les kiosques à Paris. Ouais. Enfin, je te laisse en parler. Mais...
4: J'avais trouvé un appel à projet sur internet qui permettait d'utiliser les kiosques parisiens et c'est grâce à ça, depuis que on organise des événements dans ces lieux-là qui sont entièrement gratuits, du coup où financièrement on investit dans la date,
1: c'est à perte,
4: la plupart du temps. Mais c'est trop bien d'avoir trouvé cette possibilité-là. Et ça ouvrait aussi d'autres perspectives d'invitation dans des lieux qui ne sont pas des salles de concert, ouverts dans des parcs. Ce qui, en soi, est quand même assez inédit à Paris, en vrai.
1: Puis ça nous permettait d'inviter des plus petits artistes. Exactement. Aussi. Justement, dans ce que tu disais, de garder ce truc, d'avoir un truc un peu communautaire, etc. Mmh. C'est que vu que c'est des événements à perte, on essaye de pas trop perdre. Parce que même si on se rémunère pas, etc., on peut pas perdre juste de l'argent à l'infini, quoi. Et on gagne de l'argent avec les soirées et ça nous fait de la trésorerie. Et avec la trésorerie, on se dit, on va juste dépenser de l'argent pour faire kiffer les gens et nous faire kiffer nous aussi, évidemment. Et dans ces moments-là, on se dit, on peut inviter des artistes. Donc, on va piocher dans les artistes qu'on kiffe, mais qui ne sont pas des gros artistes qu'on va pouvoir faire jouer au Petit Bain, à la Marbrerie, à la Station, dans des plus grosses salles où ça ne permettrait pas de ramener assez de monde. Et donc, de créer une date rentable où tout le monde se retrouve, etc. Et du coup, les kiosques, ça nous permet ça. Ça nous permet en fait d'inviter des gens vraiment qu'on kiffe, où il n'y a aucun enjeu. Il peut y avoir 10 personnes qui viennent, comme 500. Dans tous les cas, c'est gratuit. Les artistes, ils sont payés. Et puis, nous,
3: on passe un bon moment.
1: C'est ça, ça sera à qui viendra. Et...
2: Moi, je pense que c'est ça. Il y a aussi ce truc, faire un peu un truc unique, parce que c'est des lieux qui sont peut-être pas trop souvent connus. On essaye de choper des kiosques qu'on trouve beaux, etc., dans des beaux lieux. Et il y a aussi ce truc, moi je trouve ça marrant, c'est des dates beaucoup plus communautaires, dans le sens où il y a beaucoup plus de personnes proches qu'on connaît, qui viennent à nos events depuis longtemps, mais ou qui sont très régulièrement là, et qu'on connaît personnellement. Et moins peut-être un public qui va nous identifier sur une grosse soirée, une grosse date. Par contre, du coup, ça crée quand même un truc fort, parce que du coup, c'est cool. C'est des gens avec qui, des moments où on peut plus discuter et capter ce public proche. Et il y a en même temps ce truc d'être dans l'espace public et de mettre des musiques que peut-être en fait il y a des personnes qui n'auront pas vraiment eu l'occasion de se confronter à ce genre de musique sans être. Après, chacun a sa définition. Moi, c'est pas trop dans la volonté de... C'est plus susciter la curiosité, quoi, sans vraiment prendre l'espace en mode « Ah, regardez, on balance de la grosse son bizarre, méga chelou. » Ça, on va le faire dans une autre date. Mais là, plus un truc genre les prendre par la main, par les oreilles, en mode « Allez, il y a des musiques un peu différentes et c'est intéressant. » Alors, quelquefois, il y a des... Public, quoi. C'est ça, il y a des dialogues. Là, du coup, on en a fait une samedi et c'était trop cool. C'était à Crimée. Il y avait une dame qui m'a demandé l'heure du concert, qui est revenue à l'heure, qui n'a pas du tout été touchée parce que par l'ambiance et ce truc, mais qui a... Au moins, il y a eu un dialogue et elle m'a demandé ce que c'était. Et contrairement, il y en a d'autres, ils ne savent pas et ils sont en mode « Ah, c'est trop cool. » Enfin, genre... Ce truc-là est chouette aussi.
1: On construit toujours les programmations en mode kiosque friendly, quoi. Dans le fait que, on n'est pas là pour agresser les gens dans la rue en mode. Ça reste l'espace public. Il peut y avoir des enfants, il peut y avoir des personnes âgées. On sait qu'on s'adresse à tout le monde et personne en même temps. Donc, le but, c'est ce que dit Dimitri, c'est que. Quelqu'un puisse passer par là par hasard parce que il habite pas loin, il est allé faire des courses et il rentre par ici et se dit ah mais c'est bon, en fait il y a un truc dans mon quartier et ça a l'air cool, je vais peut-être m'arrêter.
3: Quelques chansons
1: c'est ça,
3: avec les courses dans le
1: sol. C'est peut-être utopiste, mais c'est comme ça qu'on imagine le truc.
3: Je pense que je vais poser une dernière petite question et après on va passer quelques petits morceaux que vous avez sélectionnés. Dernière chose que je voulais parler, c'était en termes de programmation, comment est-ce que vous vous organisez pour à plusieurs cerveaux, à plusieurs visions, envies et.
1: On en parlait ensemble tout récemment du fait de. Je pense qu'au début on était vachement. Soudés à vouloir faire les choses tout le temps en commun, etc. Et c'est ce qui se passait globalement. On se disait, tel artiste, ok. On réfléchissait à 3, à 4, suivant combien on était à ce moment-là. Et maintenant, plus on avance, plus la dernière fois, Poison Girlfriend, c'est Juliette qui a complètement géré ça de A à Z. Donc c'est la date d'une personne dans l'idée, même si c'est toujours sous le nom du collectif. Et il y a des dates comme ça où je pense on s'en parlait vraiment cette semaine. On se disait à terme qu'on assume de défendre une date seule ou à deux ou à trois. Enfin, qu'on s'en foute en fait.
3: Fonction des envies.
1: Évidemment, s'il y en a un qui fait un truc de fou qui a aucun sens, on lui dira. En mode, peut-être ça s'éloigne un peu de notre délire. Mais logiquement, c'est pas censé arriver, oui. Que juste on se connaît, on s'entend bien, on écoute les mêmes choses, même si on n'écoute pas exactement les mêmes choses, on est dans des univers qui font sens, je pense, mm-hmm. globalement. Donc...
4: Et je pense que c'est ça aussi, sûrement le fait qu'on ait chacun, chacune des goûts musicaux, enfin, qui se rejoignent évidemment, mais qui sont aussi assez variés. Mm-hmm. Je pense que c'est aussi une force, en fait, parce que du coup, bah. Enfin, ça se sent, je pense, dans nos événements. C'est vrai qu'à chaque fois, il y a plein de choses différentes. Des artistes qu'on ne va pas forcément imaginer ensemble, qui vont être sur le même plateau. Et ça, je pense que c'est... En vrai, je pense que c'est quand même une force dans le collectif. Et moi, je trouve ça hyper intéressant de justement pas se limiter à un genre musical ou une scène. Enfin, je trouve ça trop cool.
1: On s'intersurprend, en fait.
4: C'est ça, ouais. De pouvoir être dans des choses hybrides.
1: On écoute chacun de la musique de notre côté. Et de temps en temps, y a quelqu'un qui va arriver et qui va dire « Hey, ça vous dit, on fait un concert avec cette personne ». Et on va être en mode « Vas-y, je vais écouter, je connais pas ». Et on est en mode « Ouais, let's go ».
2: Je pense que c'est aussi ce truc-là dont tu as parlé, Juliette. C'est genre, bon, quelquefois, il y a certaines dates où on essaie de faire plus une cohérence et tout. Genre, typiquement, les dates au doc, on avait, j'ai l'impression, un peu plus un... Mm-hmm. Voilà. Mais il y a eu d'autres dates où, justement, on a vraiment envie de prendre ce parti pris d'avoir des choses très, très différentes. Et du coup, justement, avec différents publics qui se confrontent et que ça marche pas forcément ou ça marche, mais au moins il y a eu une émotion et tu vas te retenir le truc. Je me souviens au FGO, on avait booké Meet Computer qui a fait un qui a chanté deux de ses chansons et après qui a fait un espèce de karaoké bizarre. Et avant, on a eu Eva,
1: Saliva.
2: Et Saliva en mode beaucoup plus expé, et même les deux, par contre, Saliva très calme et Eva, genre qui criait dans son mic de manière très très étrange, et du coup, ça faisait genre vraiment le. Et je sais qu'il y a eu plein de... Cette soirée, pour le coup, c'était vraiment la soirée...
1: Elle a divisé, mais c'était super intéressant. Et nous, on était...
3: On n'en a pas encore parlé, ouais. Cette soirée.
1: Nous, justement, c'est exactement ça. C'est que le soir même, du coup, les gens devant la salle, en repartant chez eux, en parlant devant, étaient en mode, ouais, c'était le pire concert de ma vie. Ou alors, c'était le meilleur concert de ma vie, j'ai jamais vu ça, etc. Et on se disait, mais en fait, on a tellement envie d'avoir ce genre de retour. On a envie que des fois, les gens, que ça crée quelque chose en eux, quoi. Que ce soit, enfin, à la fois, des fois, on fait des choses, je pense, qui font sens par rapport à ce que les gens attendent de nous. Et on se dit, ah, mais évidemment, une soirée White Garden avec tel artiste, nan, c'est obvious. Mais en même temps, on est content parce que c'est juste ce qu'on écoute et qu'on kiffe. Et des fois, on a envie que les gens ils soient en mode « Mais what the fuck ?» Genre, pourquoi c'est quoi ce choix ? Genre, ça n'a aucun sens. Et en même temps, genre, c'est trop bien parce que tu vas à une soirée et tu as vécu quelque chose. Même si tu n'as pas kiffé, tu peux en parler avec tes potes, tu peux débattre.
3: Et ce que je trouve génial aussi, c'est que depuis des années, les gens viennent malgré tout parce que c'est vous qui le faites. Et ils font confiance à... votre curation de manière générale.
1: À chaque fois, on se dit c'est fou.
3: C'est vraiment.
1: Même dans les tout petits events où il n'y a que 100 personnes ou même moins.
2: Ouais, même je vois des gens, justement, comme aussi on a évolué avec le temps, avec nos goûts, les musiques, les artistes, ils ont évolué. Et du coup, genre, quelquefois, tu as des artistes qui nous ont. Du public qui nous a, genre, suivi au tout début à l'espace B sous, genre, rap alternatif SoundCloud et qui maintenant viennent à des trucs, genre, d'ambiante pure et après à une soirée, je sais pas, là, Singeli. Et en fait, genre, je trouve ça trop drôle parce que c'est ça, je pense que c'est le but du truc, c'est qu'on écoute plein de trucs et qu'on veut partager, quoi, et qu'on veut faire vivre ça avec du monde.
1: Bah ouais, mais je pense à... Là, on avait fait un événement à Artagon avec Trifem, Bademjan, avec BO, Cortex, etc. Et c'était une soirée, c'était une après-midi, mais on ne savait pas du tout si les gens allaient venir parce que c'était que des artistes pas identifiés de notre scène, enfin pour nous en tout cas, de notre vision. Et on s'était dit, ça se trouve, ça va juste flop et personne ne va venir, etc. Et en fait, non, tout le monde est venu, c'était cool, les gens étaient assis, il y avait l'acousmonium, c'était trop beau moment, il faisait beau en plus. Et c'est des moments où on se dit, mais c'est fou.
3: Je vais c'est Jim qui a la musique,
1: c'est ça? Ouais,
3: moi, j'ai fait le partage de musique. Et
5: alors,
3: on va finir sur cette note-là.
5: Je vais...
1: avec sa clé USB Yoda. Mythique.
3: Il me dit quand c'est bon. Et...
4: Bah, en tout cas, merci Léo pour l'invitation.
3: Merci à vous, c'était très court, malgré tout, en fait.
1: Bah oui, une heure, c'est rapide. Mais ça court le temps.
3: C'était vraiment trop, trop contente que vous soyez là pour la première, en tout cas, parce que...
1: Bah, nous aussi. Et puis.
3: Ça fait longtemps qu'on se. Enfin, qu'on se connaît maintenant un peu. Ouais. Et qu'on se suit.
1: Plusieurs années.
3: Et puis c'était. Enfin, bref. Comme moi, c'était genre vraiment. Enfin, Weygarden est un truc assez important dans ma carrière artistique et dans ma vie sociale, musicale. Ça fait trop plaisir que ce soit vous.
1: Bah, nous, on est super contents parce que. Bon, il n'y a pas beaucoup de gens qui nous posent des questions. Et c'est quand même agréable de sentir sa vie et qu'il y a des gens qui se posent des questions auxquelles on peut répondre.
2: J'ai bien hâte d'écouter aussi les autres émissions avec tout plein de collectifs.
4: Ouais.
2: Parce que je pense que c'est toujours. Nous, c'est quand on faisait la radio aussi, c'était ce moment où. En fait, on va pas parler de trucs auxquels on va pas se parler aux events parce que va être flemme ou quoi. Et en fait, c'est super intéressant, mais genre, c'est pas les moments où genre quand t'es en concert ou club, tu vas te dire let's go.
3: Alors viens, parlons de ça pendant 2h30 alors.
2: C'est ça.
1: Exactement. Non, c'est vrai. En plus, les soirées c'est jamais
3: propice.
1: C'est ça.
3: À d'autres discussions.
1: Bon. Bah.
3: Bah, merci à vous et puis à la prochaine.
2: Ouais, je vais passer du coup Badem Jan, comme on parlait de sa release party Artagon. C'est la track qui est pas dans l'EP parce que ça avait pas trop sens artistiquement, mais qui est quand même super et qu'on a du coup sorti en bonus de l'EP.
1: Allez, let's go.

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2: Sur le portail Medium, le musicien Jérémy Apt a publié une réflexion sur l'appropriation culturelle. En partant du principe que s'approprier, c'est faire sien, il a toujours vu l'apprentissage d'une langue ou l'initiation à une musique d'une autre culture comme autant de gestes créatifs. Mais alors qu'un monde sans appropriation serait donc un monde où les cultures resteraient cloîtrées autour de leur foyer d'origine, l'appropriation d'une culture qui n'est pas sienne peut se trouver beaucoup moins appropriée quand elle devient affaire d'extraction ou d'expropriation. Avant d'aller à la rencontre de Jérémy Apt et des questionnements qui l'accompagnent quand, depuis Marseille, il joue du gamelan baliné au sein de l'ensemble Polyphème, ce métaclassique s'approprier vous propose d'écouter en vis-à-vis la compositrice japonaise Misato Mochizuki et le compositeur français Olivier Calmel qui, en plus de publier leurs œuvres tous les deux aux éditions Archipel, partagent le point commun d'avoir été invités à composer pour le koto, un instrument traditionnel japonais que Misato Mochizuki n'a pas cherché à manier de manière traditionnelle, pendant qu'Olivier Calmel devait d'abord faire connaissance avec l'instrument avant de composer la légende de Kaguya-hime dont voici un extrait.

0: Olivier Calmel, c'est pas tant vous qui avez été au coteau que le coteau qui est venu à vous.
1: Oui, tout à fait. Alors, évidemment, quand on découvre un instrument pour lequel on n'a jamais écrit et sur lequel on a peu de références, en ce qui me concerne même pas du tout de références, ou alors une référence vaguement occidentale du compositeur ou même du néophyte plutôt qui en a entendu de ci, de là, dans des pièces traditionnelles, qui connaît la sonorité mais qui ne connaît rien d'autre que cette sonorité que tout le monde connaît, et bien évidemment, faut tout réapprendre. On repart de zéro et donc on s'approprie d'abord une connaissance technique de cet instrument qui est quand même très particulier, et puis ensuite on regarde beaucoup les pièces qui permettent d'étendre un peu les modes de jeu, d'étendre les capacités de l'instrument, les sonorités, et de le rendre compatible avec un langage qui a priori n'est pas forcément celui sur lequel on l'attendrait.
0: Oui, alors c'est là que ça devient passionnant, parce que j'imagine que les cotoïstes, on dit comme ça, les joueurs de coteau, ou...
1: J'ai bien peur que oui.
0: Alors, disons comme ça, les cotoïstes viennent vers vous pour que vous emmeniez leur instrument vers votre esthétique, sauf que vous, quand vous vous emparez de cet instrument, vous en profitez pour aller ailleurs, justement.
1: Tout à fait. Alors ça marche dans les deux sens, c'est-à-dire oui. Que la facture de l'instrument et les techniques de l'instrument et ses possibilités et ses impossibilités nous forcent à nous poser des questions, et de ce fait influent à la fois sur l'esthétique et finalement sur la finalité de l'œuvre. Donc on peut venir avec un tas d'idées préconçues sur la façon dont on va générer, je dirais, les forces, moi j'appelle ça les forces d'énergie en fait de la pièce, avec le climax, avec une forme, moi je réfléchis beaucoup à la forme, mais en fin de compte tout ça n'a de véracité qu'au regard de ce qu'on va apprendre au fur et à mesure de la capacité de l'instrument. Indépendamment même de la capacité de l'instrumentiste.
0: Et ça, vous l'apprenez comment ? Par aller-retour entre des ébauches que vous soumettez aux instrumentistes, ou bien à force de vous-même vous projeter dedans ?
1: Alors non, dans un premier temps, vraiment à la lecture et à l'écoute de pièces qui existent déjà.
0: D'accord.
1: Ça, c'est vraiment...
0: Par découverte du répertoire.
1: Ouais. Exactement, découverte du répertoire, que ce soit du répertoire traditionnel ou du répertoire de création. On me communique des partitions existantes, on me communique des enregistrements, éventuellement la soliste m'en joue en direct, ouais. De manière à ce que je m'en rende compte de ce que c'est que jouer cet instrument. Et il me faut plusieurs semaines avant de vraiment d'appréhender, d'imaginer, d'avoir un imaginaire sur ouais. un instrument qu'a priori au départ je ne connaissais pas du tout.
0: Donc voilà. Il se déploie, oui c'est ça, à la découverte de soi.

0: pentatonique, avoir 13 cordes finalement, puisque moi j'ai écrit pour couteau 13 cordes, n'est pas en soi un énorme problème, mais il faut l'avoir intégré dès le début. Et quand on décide d'écrire autre chose que de la pentatonique, ce qui est mon cas, là ça demande une réflexion un peu plus longue. Voilà, donc 13 cordes, une hauteur déterminée et une seule, un chevalet identifié et ne bougeant plus sauf à la marge au cours de l'œuvre, si on calcule bien, ça vous fait 13 notes. Mais 13 notes, contrairement à la harpe occidentale, sans les octaves. À la harpe, quand on décide d'un accord, les pédales permettent de déterminer, pour un accord donné, que tous les dos vont être bémol ou bécard, sur les 8 octaves. Au couteau, on n'a pas 8 octaves. En fait, on a 13 notes, 13 cordes, pointe à la ligne. Donc ça, il faut imaginer qu'en termes de résurgence harmonique, de complexité, de possibilité même de modulation, etc., ça conditionne vraiment de manière extrêmement stricte l'environnement harmonique.
1: Parce que vous êtes un genre de compositeur à, avant même de poser une note sur le papier, savoir dans quelle couleur harmonique vous allez évoluer, ou bien vous vous laissez prendre par ce qui vient ?
0: Non, alors je dirais pas ça. Par contre, pour un instrument que je ne connais pas, je suis obligé de vraiment creuser la question de ses possibilités techniques et notamment donc évidemment de ses possibilités harmoniques.
1: Ah, c'est ça, d'avoir visité la palette avant de vous projeter.
0: Ouais. Exactement. Alors c'est pas forcément le cas. C'est vrai qu'il y a beaucoup de mes collègues qui auront tendance à faire une vraie nomenclature avec, par exemple, dans le cas des bois, une quasi exhaustivité des multiphoniques, des doigtés, etc. Ça c'est pas trop mon cas, parce que sur les instruments que je connais bien, je vais d'abord chercher l'expressivité pour ensuite trouver les meilleurs moyens techniques qui vont permettre de précisément de la déployer. Mais je ne vais pas faire un alphabet, si vous voulez, de tous les instruments pour lesquels j'écris. Ça, ce n'est pas une démarche qui m'a

0: voilà, un vrai amour du motif, de la mélodie. J'aime ça, même si peut-être aujourd'hui ça peut paraître dans certains cas désuet, voire même du leitmotiv quasiment. Mais pour autant, sur les instruments vraiment particulièrement inconnus, particulièrement à découvrir, là je suis un peu obligé quand même, en tout cas c'est la démarche que j'ai, de me faire un alphabet, même un alphabet minimum, mais de manière à avoir une idée un peu de la palette, à la fois des modes de jeu, il y en a beaucoup.
1: Alors oui, parlons-en, parce que là on a parlé effectivement de la gamme, disons, et les modes de jeu sont vraiment hors Occident, ou il y a des points quand même.
0: Non, complètement, ils sont vraiment, c'est pas des choses qu'on connaît, alors ni dans la terminologie.
1: Qu'on peut même pas mettre dans des mots italiens.
0: Alors en fait, il y en a beaucoup qui concernent le fait de tirer ou d'appuyer sur la corde.
1: Ok.
0: Alors on comprend bien que le fait d'appuyer, le fait de tirer, on va raccourcir la corde, le fait d'appuyer, on va donc la tendre, donc, enfin la rallonger. Donc de fait, on comprend bien que dans un cas, on va un petit peu augmenter le tuning et dans l'autre cas, on va un petit peu le baisser. Bon, donc ça c'est des choses qu'on connaît à peu près dans tous les instruments occidentaux, qu'on pratique pas forcément exactement comme ça. Ensuite, il y a des modes de jeu qui concernent, alors chacun a un nom très précis, qui est même déterminé, puisque le koto c'est un instrument qui est traditionnel, mais qui est aussi qui est utilisé dans des cas sociaux très précis. Et donc, les modes de jeu Ato Oshi, Yori Hiro, etc., alors je le dis à la française, pardonnez-moi, ils ont tous également un sens social, un sens par rapport à la démarche. Voilà, c'est un instrument dont le contexte social est très important. Donc, après, il y a des choses qu'on connaît, comme par exemple ce qu'on appelle le PIDS, évidemment les harmoniques, qui sont pour le coup des harmoniques d'octave, qu'on connaît très bien, tout ce qui est son muté, tout ce qui est percussion. Alors, évidemment, le koto étant bon an mal an un gros bloc de bois, la sonorité de percussion que vous avez sur un koto n'est pas du tout celle que vous avez sur une contrebasse ou sur un violoncelle quand on joue des modes de jeu de percussion, donc c'est très différent.
1: Mais dans votre table de modes de jeu là, je vois par exemple des notes qui ont une hauteur de départ et une hauteur d'arrivée, par exemple.
0: Ici ?
1: Oui.
0: Oui, tout à fait. C'est ce que je disais. Il s'agit là, par exemple, Ato Oshi, il s'agit d'appuyer sur la note, ce qui va là, techniquement, rallonger la corde et donc baisser la note d'autant. Voilà. Et donc, en fait, vous avez possibilité, là, c'est vraiment appuyer ou tirer la corde.

0: donc ça permet de... Voilà. Ensuite, vous avez des ornementations, par exemple le Tsukihiro, qui est une ornementation en fait, correspondant à peu près à une... un mordant, en fait, c'est l'équivalent d'un mordant.
1: Ah oui, sauf qu'il est noté de telle façon que ce serait comme un trémolo qui s'arrête avant d'avoir devenir une battue.
0: Oui, c'est ça, ouais. C'est ça. Donc il y a vraiment l'équivalent, en fait... quasiment toutes nos ornementations, mais elles ont des noms différents, en fait. Et puis, bien évidemment, ces modes de jeu sont ensuite à contextualiser, parce qu'on peut se faire un grand catalogue, un grand alphabet, mais in fine, ce dont il s'agit, c'est vraiment, c'est véritablement d'expressivité. C'est qu'est-ce qu'on veut dire, qu'est-ce qu'on veut produire comme énergie, qu'est-ce qu'on veut produire comme sentiment, c'est ça dont il s'agit. Et c'est vrai que c'est un instrument ce qui m'a frappé dans le koto, c'est un instrument extrêmement expressif. Les possibilités d'ornementation sont telles que c'est un instrument qui chante tout le temps. Ça, c'est assez fascinant.
1: Mais alors, quand vous dites avec appréhension et en même temps avec une envie de vous approprier, cette appropriation, à quel niveau est-ce qu'elle devient acceptable ou viable ?
0: À partir du moment où on a fait la paix avec soi-même.
1: Ah oui, donc ça crée du démêlé quand même.
0: Ah oui, nécessairement, mais j'ai envie de dire à chaque fois qu'on écrit de la musique, en vérité, quand on a commandé un concerto pour violoncelle, qu'est-ce qu'on peut écrire avec après Dutilleux et Shostakovich, finalement, on devrait peut-être ne rien faire, mais il faut accepter l'idée que on a peut-être une toute petite et modeste pierre à porter à l'édifice et que ça vaut ce que ça vaut, mais qu'on est très heureux de le faire finalement et on fait la paix avec soi-même. Quand on appréhende des instruments ou des univers sonores qui sont ceux de pays lointains, millénaires et avec une culture extrêmement riche qui nous dépasse complètement, pour moi il n'y a qu'une seule approche, c'est être honnête, c'est-à-dire sur le temps qu'on va pouvoir y consacrer pour l'appréhender, qui est souvent court, même si c'est quelques mois, vous vous rendez bien compte que c'est très court, et le fait d'avoir suffisamment passé de temps pour quand même en faire quelque chose de personnel, et ça c'est quand même ce qui est le plus important.

0: C'est un extrait de Suikin Kutsu, qui est une pièce donc pour koto et alto, interprétée respectivement par Miko Miyazaki et Violaine Despérou. Une pièce de Misato Mochizuki. Alors, Olivier Elmen, je vous aurais pas dit que la compositrice est Misato Mochizuki, donc compositrice japonaise. Est-ce que vous l'auriez deviné, à votre avis ?
1: Non.
0: Ah oui.
1: Soyons honnêtes, non. Mais c'est un nom que je connais.
0: Oui.
1: Pourtant, mais non. J'aurais pas pu le deviner. J'aurais même pas forcément pensé.
0: D'accord. Donc ça veut dire que jouer du koto, il n'y a pas de manière japonaise d'en jouer ou
1: Ah si, certainement, mais je ne suis qu'un humble occidental découvrant un univers qui est millénaire.
0: Ah oui, d'accord, dans ce sens-là.
1: Donc, ouais. Non, de la même manière, quand on m'a commandé un opéra sur une réduction du Ramayana, vous doutez bien que j'ai employé des modes d'Indunastie, des choses vraiment propres à la musique d'Inde du Nord ou d'Inde du Sud, mais j'ai fait ça avec beaucoup d'humilité. Et avec une grande appréhension, évidemment, et ça m'a pris beaucoup de temps à m'approprier suffisamment pour en faire mon langage. Mais il va de soi que je ne fais pas de musique ethnique et que je ne perçois pas la musique ethnique. En fait, je perçois la musique telle qu'elle est, sans finalement, avec peu de références, si vous voulez, avec aucune référence véritablement exotique. Voilà, je perçois ça comme j'entends que c'est du koto, l'alto évidemment, qui joue en harmonique. Mais non, j'ai pas, et c'est même un choix délibéré quasiment d'avoir peu de références de manière à ne pas perturber le plaisir immédiat d'un univers sonore nouveau.

0: Misato Mochizuki, comment c'est tramé le travail avec le trio George Sand?
1: J'ai rencontré Anne-Lise d'abord, pour la première fois, à l'occasion de cette commande.
0: Anne-Lise Gastaldi, ouais.
1: Oui. Et l'idée, et si Mozart avait voyagé au Japon, cette idée est intéressante. Mais j'ai tout de suite été séduite par la façon dont elle imaginait et menait ses projets jusqu'à là. Des concerts construits autour d'un thème où elle faisait dialoguer des œuvres nouvelles avec des pièces existantes. Mais aussi des disques CD pensés comme de vrais objets artistiques où se mêlent création littéraire et enregistrement et art visuel. Et la manière dont elle en parle est aussi passionnante et presque mignonne. Et après ça, à part l'effectif et le thème, je n'ai pas eu le sentiment qu'il y avait des contraintes particulières parce qu'elle m'a laissé complètement libre.
0: Ah oui.
1: Ouais. Mais en revanche, avant et après la commande et à l'occasion des concerts, nous avons eu beaucoup d'échanges, et à la fois musicaux et humains. Ça m'a vraiment touchée parce que même si ça peut sembler évident, mais c'est en réalité assez rare.
0: Quel risque est-ce qu'on prend quand on sort le coteau du contexte de la culture japonaise?
1: Je ne pense pas vraiment qu'il y ait un risque particulier, non seulement pour koto, mais d'autres instruments japonais aussi. Au contraire, je dirais même que ça peut être une forme de libération.
0: Ouais.
1: Parce que beaucoup d'instruments traditionnels japonais intègrent déjà dans leur mécanisme et technique de jeu des systèmes qui produisent des sons avec du bruit, des timbres que l'on associerait à certaines techniques étendues de la musique contemporaine. Donc, du point de vue de timbre, ils peuvent être considérés comme très contemporains, voire radicaux. Mais se détacher de ce que l'on appelle le contexte culturel, c'est-à-dire du type d'ensemble dans lequel l'instrument est joué, de la nature des lieux ou des situations dans lesquelles il intervenait, ou encore de sens attaché à certains gestes ou clichés, par exemple un trémolo de koto évoquant le murmure de l'eau, quelque chose comme ça, ainsi que des systèmes d'accords traditionnels. Donc détaché de tout ça peut justement ouvrir un espace de liberté.

0: Comment est-ce que vous avez vécu la transcription de la sérénade de Giovanni par Jean-Michel Ferrand?
1: Non, mais j'ai trouvé ça bien. Hein. Mais,
0: ouais.
1: Oui, mais ça m'a semblé être une sorte de modèle de genre. Parce que si l'on prend cette pièce originale et qu'on l'adapte à cette formation, je pense qu'on aboutirait probablement dans les grandes lignes à quelque chose comme ça.
0: Ah oui,
1: oui. Parce qu'il a été imposé, cette formation.
0: C'est ça.
1: Oui. Donc voilà, si moi-même j'imagine cette pièce, et puis pour telle formation, ça va être à peu près comme ça.
0: Oui.
1: Je pense.
0: Ah oui.
1: Ouais, il n'y a pas forcément la technique spéciale de Koto, mais en même temps, en imaginant certaines techniques spéciales de Koto, mais qu'est-ce qu'on peut faire avec cette musique tellement connue? Ouais. Donc je pense que c'est un peu difficile. Hein.
0: Après, c'est pas parce que l'instrumentation est interculturelle que l'esthétique de la musique qu'on fait avec cette instrumentation doit l'être.
1: Oui, mais dans ce cas, il y a la pièce originale.
0: C'est ça.
1: Qu'on peut pas jeter, en plus Mozart, donc on peut pas jeter autre chose, on n'ose pas, je pense. Hein.
0: Qu'est-ce qui échappe ou échappera toujours aux Occidentaux quand ils écoutent du Koto?
1: Ben, c'est un peu ça ce que j'ai dit tout à l'heure,
0: oui.
1: C'est-à-dire voilà telle connotation. Enfin, il y a beaucoup de connotations dedans. Enfin, surtout quand on entend le jeu de Koto plutôt classique, il y a quelques
0: figuralismes.
1: Par exemple, quelques trémolos. Ah, ça doit être à côté de la rivière. Enfin, on imagine tout de suite. Tel jeu signifiait ça, puis on peut imaginer quelque chose tout de suite, mais peut-être que ça.
0: Mm.
1: Ça peut être difficile d'être compris ou imaginé instinctivement par les étrangers.
0: Ça veut dire qu'il n'est pas forcément en soi inapproprié de l'utiliser avec des modes occidentaux?
1: Ah ben justement, si c'était vraiment inapproprié, je pense que l'instrument n'aurait pas été conçu de cette manière, parce que ça permet de changer l'accordage très librement.
0: Ah oui.
1: Donc voilà, je pense que c'est déjà fait pour ouvrir un peu pour des mondes différents.
0: Pour être tout terrain.
1: Je pense, oui, je pense. Ouais. Ouais.
0: Cette transcription de Jean-Marie Ferrari, vous trouvez pour le coup qu'elle exploite pas assez les possibilités du Koto, justement parce qu'elle les ramène en zone occidentale avec la partition de Mozart?
2: Oui, alors après, non, moi je trouve ça très intéressant, mais c'est pas ce qui m'intéresserait, Enfin, c'est pas ce que j'écouterais si j'ai envie d'écouter du Koto.
0: Oui, parce que justement, ça exporte pas tant que ça l'instrument pour lui-même.
2: Exactement, ouais. Exactement. Alors, on retrouve quand même les idiomes du Koto avec cette expressivité, qui est très particulière, les ornementations, et évidemment que c'est en cela unique. Après, bon, c'est presque un exercice de style. Moi, je suis pas très sensible aux exercices de style, pour être honnête.
0: Ouais.
2: C'est pas vraiment ce qui m'intéresse le plus. Mais la sonorité du Koto, maintenant, je la connais bien, et c'est vrai que elle a quand même toujours quelque chose d'unique, à la fois à l'attaque, aux ornements, et puis dans la résonance aussi. C'est un instrument qui résonne pas comme ce qu'on a, pas du tout comme une harpe ou comme un cymbalum. C'est vraiment très différent.
0: Précisément, est-ce que le plaisir de l'exotisme du grain a fait pour vous diversion dans votre façon, par exemple, je sais pas, de projeter la longueur d'une phrase? Est-ce que c'est aller jusqu'à vous emmener dans des carrures assez inattendues pour vous?
2: Oui. Mais pour deux raisons.
0: Ouais.
2: La première, précisément, effectivement, vous avez raison sur le par rapport à l'instrument lui-même, qui m'a imposé de raisonner différemment. Et que quand modulation il devait y avoir, ou quand modulation j'entendais, je ne pouvais pas l'envisager de la même manière que si j'avais un instrument polyphonique occidental. Sur lequel, c'est pas qu'on se pose plus de questions, mais encore une fois, par exemple, le piano, tout est possible, tout est, entre guillemets, facile, tout est entendable. et donc on n'a plus de limites. Là, il y avait évidemment les limites techniques, et puis l'autre aspect, c'était aussi la forme, puisque la pièce qu'on m'a commandée est une forme très courte, et qui devait raconter une épopée assez longue, en fait, en 5 minutes.
0: La légende de Kaguya Hime,
2: voilà, qui est une des grandes... histoires folkloriques japonaises très connues, la princesse Kaguya, la première œuvre de fiction en prose de la tradition littéraire japonaise. Et donc, évidemment, il fallait que je parcours l'ensemble de l'histoire en 5 minutes. Donc, ça, j'ai choisi 4 tableaux, ce qui est vraiment très, très rapide, très court. Et donc, j'avais ces 2 contraintes-là. De ce fait, effectivement, j'ai pris des ellipses plus courtes que d'habitude. Et ça a donné, évidemment, quelque chose qui est assez inhabituel chez moi.
0: Qu'est-ce que vous avez pensé alors de la pièce d'Olivier Calmel ?
1: Olivier Calmel, oui, quant à... Oui, c'est ça. Je ne suis pas certaine de la relation entre le titre et la musique.
0: Ah !
1: Ouais, mais je trouve que c'est une très belle pièce qui met vraiment en valeur les caractéristiques du koto. Bah, on pourrait sans doute aussi la jouer à l'harpe,
0: oui.
1: Mais le koto, en pinçant les cordes avec les onglets, permet une palette de timbres plus tranchée, plus incisive, et dont les contrastes sont ici exploités de manière très efficace.
0: Oui, parce que je crois qu'il a été précisément chercher dans les harmoniques du koto des choses qu'il ne pouvait justement pas faire avec la harpe. Enfin, il était soucieux de, sur cette pièce-là de se distinguer de ce qu'il
1: faisait. Mais ça peut se jouer assez facilement à l'harpe aussi.

0: Moi, je connais pas assez Olivier Ross.
1: Ouais.
0: Et là, pourquoi c'était intéressant? Parce que tout en utilisant des techniques de jeu traditionnelles de Koto, mais à la fois, on est entraîné vers un univers sonore tout à fait différent. Peut-être à l'esprit de deep listening, peut-être ce qu'elle a dit. Mm. Bah, ce qui est vraiment, vraiment fascinant. J'étais complètement comme ça.
1: Ah oui,
0: aspirée. Oui, attirée, ouais. Oui, oui. Et voilà. C'est très immersif.
1: Oui.
0: Oui, j'ai trouvé. C'est pas évident la combinaison de koto accordéon, mais je me demandais s'il y a d'autres instruments. Ou bien le koto, ça peut se jouer avec l'archet aussi.
1: Ah oui.
0: Donc je me demandais moi, comment elle utilise l'instrument. C'est tout à fait possible hein, de jouer une main avec l'archet et de tirer comme ça, et puis d'autres mains, une autre main pour pincer.
1: Parce que l'image de la pochette tout. Laisse penser en une installation électronique, comme si elle avait greffé un térémine sur le koto.
0: Oui, c'est vrai. Ah ouais, je sais pas. Mais je pense, j'imagine, forcément, il y a un traitement, ou bien est-ce que c'est une bande? Je ne sais pas du tout. Mm. Mais il y a parfois, j'ai entendu le son très grave. Et donc, je me demandais si c'était vraiment koto classique de 13, ah oui. 13 cordes, ou bien avec 20 cordes, 20, 25, 20. De plus en plus, il y a des koto un peu plus grandes.

0: Mais c'est vraiment très intéressant. Non, mais Koto, c'est vraiment intéressant, hein, parce qu'on peut, là maintenant, surtout, il y a plusieurs cordes, donc on peut faire un cordage très, très varié. Mm. Et je pense que c'est intéressant parce qu'il y a un instrument, j'ai oublié le nom, mais Haripach a inventé à partir de kithara de la Grèce antique. Il a fabriqué quelque chose qui ressemble beaucoup à koto avec beaucoup de cordes différentes. Et comme ça, évidemment, il a essayé sa gamme de 43 tons de gammes différentes. Et ça, c'est vraiment intéressant. Et ça, donc, comme je t'ai dit tout à l'heure, koto est très ancien comme instrument, mais aussi très contemporain dans ce sens-là. Mmh. Évidemment, ce n'est pas le même... Même koto, parce qu'au début, koto était, ne portait que juste 5 cordes. Et ça, c'est surtout pour jouer à côté de ton oreille.
1: Ah oui.
0: Donc, c'est plutôt pour instrument à méditation, pour soi.
1: Mais à partir de quand est-ce qu'on y a ajouté autant de cordes?
0: De petit à petit. Ouais. Mais déjà, koto classique, qu'on appelle aujourd'hui, c'est le 13 cordes. Et ça, je pense que c'était à l'époque, ben, quand même, ça fait, je sais pas combien. Mais de centaines.
1: D'accord.
0: Je ne sais pas. Mais à partir du XXe siècle, petit à petit, il y a eu d'abord le koto basse de 17 cordes. Donc voilà, on a joué apparemment très souvent avec 13 cordes en tant que koto normal, classique, et avec basse koto de 17 cordes. Mais petit à petit, ça commence à fusionner et koto à 20 cordes, et puis ensuite 25, 30, etc. Mais là, à petit, il n'y a pas... Enfin, c'est pas... Il n'y a pas tous les cotoïstes qui sont capables de jouer. Hein.
1: Mais est-ce que ça veut dire que plus on a ajouté des cordes, plus aussi se sont développés des usages alternatifs aux usages traditionnels?
0: Je pense, parce que déjà, la gamme que tu peux utiliser, enfin, tu peux fabriquer, c'est différent. Parce que si... koto aussi, il y a 13 cordes, c'est 13 sons. Mmh. Fondamentalement, même si on peut moduler un peu en appuyant les cordes, mais fondamentalement, il n'y a que 13 notes. 13 hauteurs. Mais si il y a 25, 30, évidemment, on peut utiliser le registre plus large et puis aussi des intervalles plus compliqués.
1: Mais il y a des accordages autant qu'il y a de cotoïstes ou quand même il y a un accordage conventionnel?
0: Oui, accordage conventionnel classique, ça existe, ouais. Mais ça sonne vraiment à la japonaise,
1: hein, ouais.
0: Que vous connaissez un peu pentatonique, etc. Ouais. Mais curieusement, ça ressemble beaucoup aussi à des gammes de Grèce antique.
1: Ah oui.
0: Ouais, donc ça, c'est ça, je trouve ça intéressant.
1: Ouais, ouais.
0: Ouais.
1: Mais à vous entendre parler, il a toujours été un instrument expérimental, en fait.
0: Oui, je dirais ça, ouais.
1: Ouais.
0: Ouais. Les instruments japonais sont tous un peu comme ça, shamisen aussi, parce qu'il y a vraiment, dans le shamisen, il y a cet mécanisme qui fait vraiment zzz, comme ça, comme sitar. Et... aussi à la manière de jouer, il y a beaucoup de côtés percussifs de différentes sortes. Et puis, shakuhachi aussi, évidemment, ouais. Avec la manière de mettre le souffle, ça fait énormément de bruit ou harmoniques différentes. Ouais. Donc, on dit un son, ichion jobutsu en japonais, ça veut dire littéralement un son devenir Bouddha. Et c'est-à-dire qu'on entend beaucoup de choses dans un son. Dans un son, il y a un cosmos. Donc ça, c'est un peu bouddhiste aussi. Donc voilà, il y a beaucoup de choses dans un son.

0: Jérémy Apt, qu'est-ce que vous entendez dans cet enregistrement?
1: En tout cas, on entend des instruments à cordes, alors et un accordéon, mais qui sonne un petit peu comme un instrument à cordes aussi, dans, comme il est utilisé. Un accordéon ou je sais pas, ou un harmonica, mais je pense plutôt à un accordéon. Et cet instrument qui est frotté là, qui est comme une sorte de respiration. Voilà, avec une, je sais pas, quelque chose un peu commençant, un petit peu hésitant, sur des timbres qu'on entend, mais sans trop de, encore d'éléments de langage, quoi, quelque chose qui est en train d'émerger. Voilà, qu'est-ce que...
0: C'est la première plage d'un disque dont, à l'écoute, on se dit qu'il n'a pas besoin de se faire entendre comme interculturel.
1: Mmh. Oui, ouais, parce qu'en tout cas, il n'y a pas de... comme, d'image un petit peu fantasmée de tel ou tel instrument qu'on utiliserait pour son identité, en tout cas. Donc, on a affaire bizarrement à des timbres un peu neutres. Même l'accordéon qui renvoie pour nous à tout un imaginaire et là un peu indéfinissable en tout cas quoi. Mmh. Voilà.
0: Alors c'est un enregistrement de 2007 qui a été fait au Bard College, donc pas très loin de New York, par deux musiciennes. À l'accordéon, il s'agissait de Pauline Oliveros et Mia Masaoka jouait du koto.
1: Ah oui. Mmh. Je pourrais en dire peu de choses parce que je connais pas du tout le koto. Enfin, je vois l'instrument, mais voilà, c'est un instrument que je connais pas plus que ça, ni dans sa tradition, ni dans ce que voilà, des compositeurs ont pu aussi en faire, ou ouais, des interprètes.
0: Alors je peux vous faire entendre le koto dans une toute autre situation. Le voici interprété par Mitsuo Miyazaki.

0: Donc là, il vient compléter un trio à cordes dans une transcription de la sérénade du Don Giovanni de Mozart.
1: Ouais. Bah, il s'y insère plutôt bien. En tout cas, il nous donne pas à avoir une image folklorisante, quoi, du coteau. Il a l'air de s'insérer un peu avec évidence là-dedans. Voilà, je sais pas si en tout cas c'est sa manière traditionnelle d'en jouer, ou s'il y a eu aussi un travail de transcription et d'adaptation pour cette musique-là. Mais voilà, je pense qu'à une première écoute comme ça, ça semble assez évident, assez naturel.
0: Alors, dans un texte que vous avez publié sur Medium, vous dites que s'approprier, c'est faire sien, que vous l'avez toujours ressenti comme un geste créatif, intime, comme apprendre une langue, s'initier à un art, cuisiner un plat, jouer une musique qui nous est transmise. Mais quasi aussitôt, vous dites aussi que cette appropriation n'est jamais un geste neutre. Il y a une question qui semble sourdre sous ces affirmations, c'est à partir de quel moment ça pourrait devenir un problème.
1: Ah ben ouais, c'est ça que j'interroge, et moi je ne sais pas vraiment toujours. C'est même le, je pense que le, c'est l'objet du travail de l'artiste d'ailleurs de questionner ça. C'est-à-dire à quel moment on passe en fait d'une relation d'usage. C'est-à-dire à quel moment ces traditions-là, ces instruments-là, ils sont des ressources qui nourrissent un projet personnel, et à quel moment on passe à un autre type de lien qui est possible, qui est une relation avec l'instrument. Et dans cette démarche-là, ça sous-entend de s'être laissé traverser dans un temps long par cette tradition-là, pour en saisir un peu pas que l'instrument comme décor sonore, ou comme timbre, ou comme son, mais aussi avec tous les liens qui font tenir la chose, quoi. Donc aussi dans son langage, dans sa structure, dans ses codes, dans son histoire, dans les rapports qu'il a entretenus avec les autres cultures, dans son évolution. Voilà, ça c'est une autre démarche qui est possible. Et voilà, je dis ça sans qu'il y ait une démarche plus condamnable qu'une autre, hein. C'est pas un jugement, mais en tout cas, moi, c'est cette rencontre-là qui m'intéresse.
0: Parce que moi, j'entends que d'un côté, vous voulez pas être catégorique sur le sujet, en même temps que vous aimeriez quand même trouver des points d'accroche pour stabiliser ce qu'on peut en dire. Vous dites quand même qu'il y a une manière de créer une sorte de frontière entre ce qui est bien et ce qui est pas bien. Vous dites que le malaise commence quand l'appropriation se coupe de la source, qu'elle devient une extraction. Vous, ce malaise-là, vous le ressentez devant certaines pratiques ?
1: Ouais, ça arrive. Alors, quand est-ce qu'on peut le ressentir ? Des fois, c'est pas à l'écoute d'une musique, hein, ou quand on va voir un projet. Ça peut être ça, ça peut s'entendre, hein, cette extraction-là. Mais elle se voit dans le processus, des fois. C'est-à-dire que moi, je trouve que c'est tout aussi important. C'est-à-dire que la manière de créer, la manière d'approcher ces musiques-là, que de savoir le résultat final, quoi, ce qu'on en fait à la fin, en fait. Et tout ça, c'est... Voilà, quand est-ce que l'extraction commence ? Elle commence quand l'autre, justement, est absent. C'est-à-dire qu'il n'y a plus de... Il n'y a plus de rencontre. Il y a uniquement... un instrument qui est utilisé, mais pour son... Avec des fois beaucoup de bonnes intentions, hein. C'est pas forcément malveillant de la part de ces gens-là, mais en tout cas, qui viennent nourrir uniquement le projet personnel. Par exemple, en ce qui me concerne, moi et le gamelan, j'ai pas l'impression d'avoir traversé l'expérience du gamelan dans toutes ces années-là, mais d'avoir été traversé par ça. J'écris, par exemple, J'écris pour gamelan, j'ai l'impression quand même que l'instrument, il me répond, qu'il m'autorise certaines choses, qu'il me les refuse. Et c'est pas que l'instrument lui-même, c'est aussi toutes ces années d'apprentissage qui ont modelé un langage en moi. Et donc, quand j'ai un désir comme ça personnel sur pour l'instrument, sur quelque chose que j'ai envie de créer dessus, avec des idées déjà un peu préconçues, et ben elle rencontre toute cette expérience-là, elle rencontre et l'instrument, elle rencontre le souvenir des gens, le souvenir de ce qu'on a dit, elle rencontre mes lectures, mes voyages, et elle se heurte à ça. Elle se heurte dans une rencontre qui est en tout cas féconde pour moi, qui n'est pas un étau dans lequel je suis coincé, mais qui vient me créer un espace de contrainte. Et c'est à l'intérieur de ça que les choses naissent, dans un premier temps, et ensuite elles se modifient au contact des autres musiciens. Dans le cadre de Polyphème, voilà, ce premier débat entre moi et l'instrument et la tradition vient rencontrer ensuite les autres et évolue encore. C'est tout un cheminement dont à la fin je me sens plus vraiment maître. C'est comme si la musique m'avait un petit peu échappé et que tout d'un coup elle a une dimension plus collective. Voilà, pas que moi et les autres gens de Polyphème par exemple, mais le Bali, sa musique, les gens là-bas, bon, l'histoire que j'ai moi avec en tout cas cette île. Voilà.
0: Si on écoute un extrait du rêve de Polyphème, extrait de l'album du même titre,

0: Là, par exemple, en quoi est-ce qu'on est censé entendre Bali? On entend bien que Bali transite en vous, nourrit votre langage à vous, mais c'est quand même votre langage à vous.
1: Oui. Enfin, ouais, c'est ça, c'est ce que je disais. Je ne sais pas à la fin qu'est-ce qui... je crois que c'est un truc que j'ai marqué dans le texte, entre ce qu'on soustrait et ce qu'on ajoute. À la fin, la logique, en tout cas propriétaire, de qui a fait quoi, elle est plus claire à la fin de ce processus-là. Et tant mieux, en fait. Si ça aboutit à ça, c'est que pour moi, le processus a réussi, quelque part, quand il nous a échappé.
0: Est-ce que c'est là qu'il y a une sorte d'ambiguïté qui se profile? C'est que d'un côté, vous comprenez qu'on accuse une appropriation culturelle qui serait de l'ordre de l'extraction, et pour désigner ça, vous dites que quand il y a invisibilisation de la source et donc de l'autre culture, il y a bien comme un problème, et en même temps, vous parlez d'une dilution.
1: Oui.
0: De votre côté, vous dites, dans cette dilution, dans cette digestion des apprentissages, se crée alors un espace de liberté. C'est-à-dire que la musique balinaise vous a imprégné au point qu'elle s'est diluée en vous.
1: Oui, alors diluée, qu'est-ce que ça veut dire en tout cas pour moi dans mon cas? C'est-à-dire que j'ai des réflexes de pensée, des réflexes techniques, des réflexes d'écriture, et qui viennent pas de nulle part. Qui viennent de là où je me situe, c'est-à-dire dans une sorte de chaîne de transmission de ce qui était avant moi, de ce que je vois, de ce qui se fait aujourd'hui. C'est ça, cette dilution-là, en tout cas. C'est la manière d'arriver à préciser où on se trouve, quoi. Mais c'est pas de l'invisibilisation.
0: C'est quoi la différence alors entre l'invisibilisation et une dilution qui fait que... C'est comme si la musique balinaise avait fertilisé votre propre terreau musical, quand bien même ce terreau est à Marseille.
1: Oui, mais ben, disons que dans la forme, en tout cas, qui se fait avec Polyphème, on l'entend peut-être pas, peut-être ça s'entend pas à l'écoute, mais le matériau est très balinais, lui. Est très très balinais, parce qu'on utilise des formes de cette musique-là. Les entrelacements de mélodies, la technique des étouffés, la structure aussi dans des architectures qu'on retrouve aussi à Bali, beaucoup de clins d'œil. Tout ça, c'est du vocabulaire qui nous est familier. C'est des ingrédients à partir desquels on élabore un peu notre set.
0: Ah oui, ça suppose d'avoir donc une connaissance profonde de la musique balinaise pour la reconnaître, donc ce qui est aussi une preuve que vous ne la folklorisez pas.
1: Oui, j'espère pas. Ouais. Mais oui.
0: Mais quand vous dites j'espère pas, ça veut dire que au moment même de travailler musicalement, vous faites attention à ne pas.
1: Non, non, non. Je fais pas attention parce que je crois que la démarche même ne me viendrait pas à l'esprit dans l'écriture, en tout cas. Enfin, je veux dire pour folkloriser le gamelan, il faut. Ça suppose quand même de ne pas le connaître et de projeter une image qui est fantasmée. Donc fantasmée via voilà, l'image qui s'en est exportée de Bali. Et c'est vrai que ben, nous, on est plusieurs dans le groupe à pas avoir cette image-là parce qu'on l'a vécue de l'intérieur à Bali. Donc voilà, c'est simplement une impossibilité. Je ne saurais pas comment la fantasmer parce que moi, je l'ai vécue de l'intérieur à Bali.
0: On pourrait presque s'interroger en termes de territoire de questionnement, puisque le moment de faire de la musique, finalement, n'est peut-être pas le meilleur moment pour se poser la question, puisqu'il s'agit de se laisser traverser par les cultures qu'on met en jeu et entre elles, tandis que c'est toujours dans un deuxième temps, en quelque sorte, qu'arrive ce moment où vous écrivez, là, dans Medium, la question de l'appropriation ne concerne pas seulement les artistes, elle engage aussi le public et les lieux de programmation et de diffusion, comme beaucoup d'artistes qui traversent ces questions, je chemine sans certitude et me méfie de celles et ceux qui en ont. En quoi ça engage le public? Ou du moins, comment est-ce que le public s'engage dans la question?
1: Je pense que c'est un peu... Le public est engagé via les programmations qui sont proposées et le choix qui fait lui d'aller voir tel ou tel projet. Et après, le public, lui, véhicule aussi une image de ce qu'il a vu. Il véhicule, il le fait circuler aussi. C'est, en fait, c'est une, pour moi, c'est une espèce de chaîne de responsabilité. Et les artistes en ont une, les diffuseurs en ont aussi, les chercheurs également, et le public aussi. Et c'est une sorte de boucle.

0: C'est aussi l'Occident qui a reproduit une forme d'appropriation et pensant s'en prémunir, c'est-à-dire en s'interdisant aussi aujourd'hui, alors je pense pour des questions de culpabilité aussi postcoloniale et beaucoup d'autres choses, mais en s'interdisant de toucher à ces cultures-là, de peur de les déformer, de peur d'en dire quelque chose de faux et de peur de les détourner.
1: Et dans cet excès de précaution, il y a un risque de les vitrifier et justement les mettre sous verre, vous dites.
0: Ouais, oui. Alors.
1: Donc de les asphyxier.
0: Et de les asphyxier. Mais paradoxalement, c'est ce que Bali a déjà connu. C'est-à-dire que Bali a toujours. Les Balinais ont toujours été ce qu'on a voulu qu'ils soient. Ils l'ont subi pendant la colonisation hollandaise, parce que c'était une colonisation très particulière où. Où Bali a été présenté un peu comme un musée à l'Occident. Et donc on travaillait cette question-là pour figer les Balinais dans cette tradition-là, jusqu'à leur imposer un certain nombre de cérémonies, jusqu'à fixer par écrit ce qu'on appelle la date, leur tradition, le gamelan. On leur demandait de venir jouer en Occident et de faire des tournées, mais de les faire en costume balinais. Et donc c'était une première vitrification qui a ensuite été reprise par l'Indonésie, quand le pays est né en 45, qui avait besoin de Bali pour en faire sa vitrine culturelle, la commercialiser. Voilà, et puis ensuite une troisième étape via le tourisme de masse. Donc finalement, Bali a toujours dû répondre de ce qu'on attendait de lui et d'adapter sa culture, sa musique, ses arts à la demande. Voilà, et aujourd'hui, l'Occident voudrait... comment maintenir cette image un petit peu intacte d'un paradis perdu qui a lui-même été fabriqué, en fait. Donc voilà, les Balinais ont toujours été un petit peu absents de leur destin, quoi. Ils ont toujours dû eux-mêmes se réapproprier, il y a eu un mouvement comme ça un petit peu réciproque, leur culture, pour qu'elle corresponde aux attentes en même temps qu'elle puisse survivre.
1: Vous avez travaillé avec Dewa Alit, donc qui est maître du gamelan traditionnel balinais contemporain, et à qui vous empruntez ces mots. La musique balinaise a toujours été un mouvement. Pour moi, créer aujourd'hui signifie poursuivre ce mouvement. Je ne veux pas seulement préserver le passé, je veux faire une musique qui soit balinaise, mais nouvelle. La tradition n'est pas un musée, c'est une énergie vivante.
0: Bah oui, voilà. C'est-à-dire que Dewa Alit, c'est un... C'est une figure un peu contestée hein, à Bali.
1: Pourquoi ? Parce que justement, il remue les formes telles que elle voudrait s'auto-traditionnaliser.
0: Oui, et parce qu'il revendique, un statut de créateur, et comme l'ont été des tas d'artistes balinais avant lui, et le fait que cette musique-là, elle a subi des évolutions sur évolutions. Et qu'il se situe là-dedans, dans ce chaînon-là, et qu'on lui refuse un peu parce que la labellisation des Balinais passe par leur programmation à l'étranger, où on fait venir des troupes pour jouer de la musique traditionnelle balinaise, et on l'accepte que dans ce cadre-là, globalement. Hein, je caricature un peu parce qu'il est venu jouer à la Bourse du Commerce à Paris, donc il a quand même une scène qu'il trouve un petit peu plus facilement, bizarrement, aux États-Unis qu'en Europe. Il joue pas à Bali, en fait, son groupe, Saloukat. Ne trouve pas de son public à Bali et ni dans les lieux de programmation, difficilement en Indonésie. Et pour lui, c'est ça son combat, c'est de faire reconnaître que cette musique-là, qui est une musique qui est très particulière, qui est à la fois extrêmement balinaise et totalement contemporaine et radicale, est une évolution de la

Mon ancien prof de Zarb, moi j'avais travaillé le Zarb pendant des années, le Zarb iranien, et qui est décédé il y a très peu de temps, Jamshid Shemirani. Pour lui, la limite, dans le cadre des relations interculturelles, comme ça, il n'y avait pas d'autre limite que celle de la rencontre avec d'autres êtres humains. Voilà, ça a l'air d'être une affirmation un peu toute simple comme ça, mais je crois qu'elle dit beaucoup de choses sur les limites de cette appropriation, quoi. C'est-à-dire que tant que les choses se jouent en relation avec les cultures, en relation implicite ou explicite, en interne, dans le processus, dans le résultat, mais tant que cette relation-là existe et est vivante, elle peut aller très loin. Elle peut aller très loin. Et dès qu'elle n'existe plus, on parlait du malaise tout à l'heure, c'est là que le malaise commence, je trouve. Voilà.

c'est comme si je la comprenais. Que j'en voyais les détails. Elle me rend étrangement curieuse. L'impulsion du cou, sa force, sa rapidité, ce bloc d'air qu'on traverse avant de cogner, jusqu'à l'impact. La pression qui écrase. Et ce son qui détonne du choc.

Nous sommes en 2003, j'ai 11 ans et c'est une cascade d'insultes sexistes qui s'abat sur moi. Ma mère, qui me récupérait à la sortie de l'école, lancée avec fierté devant parents et enfants, garçon manqué, fille réussie. Personne ne disait mot. Surtout pas le petit garçon qui, pendant la récré, s'était mangé 3 coups de genou de ma part. On pouvait encore voir le coton mi-blanc, mi-croûte de sang sortir de sa narine. Mais ça, ni ma mère ni personne ne l'a jamais su. Il était impensable qu'une petite fille de 11 ans ait pu exploser la tête d'un garçon. Je rentrais alors chez moi incognito, la tête haute. J'ai 11 ans quand je m'inscris à l'académie de Kung-Fu Wushu style Chao Li Fat. Pour la première fois de ma vie, je pose les pieds sur un tatami. J'arrête immédiatement de me bagarrer et les heures passées à pratiquer le Kung-Fu ont commencé à défiler. Kung-Fu est composé de 2 caractères chinois. Kung, qui signifie travail, maîtrise, effort, et Fu, qui signifie l'énergie et le temps. Kung-Fu désigne alors une personne accomplie, une personne qui se réalise dans l'expression de l'art qu'il a choisi. Nous pouvons alors avoir un très bon Kung-Fu en cuisine ou en musique. Wushu signifie littéralement « avec ou sans armes ». Celui qui pratique le Kung-Fu Wushu est donc une personne qui s'accomplit à travers l'étude des arts martiaux. À cette époque, les cours enfants ouvraient à peine leurs portes. J'ai donc fait partie de cette première vague où les enfants s'entraînaient comme les adultes, avec la même rigueur physique et psychologique. On m'a entraînée à l'effort, à la douleur, au combat, à ne pas se plaindre, à obéir sans broncher. À l'ancienne, on dit. On m'a éduquée à la philosophie, à la détermination, au respect envers son instructeur et ses aînés et ses partenaires. Ce dojo est devenu ma famille, là où je me sens en sécurité, là où je forge mon corps et mon esprit au combat. Je n'étais pas spécialement douée pour les arts martiaux, mais je travaillais avec détermination. J'étais donc cette petite fille pratiquante de Kung-Fu, parmi les enfants garçons.

effacée. C'est que Mulan, contrainte de se marier, se suicide pour rejoindre son père décédé alors qu'elle était à la guerre. Est-ce que, comme Mulan, j'ai abordé le corps martial jeune? Alors je n'étais pas conforme au modèle attendu d'une petite fille dans une société patriarcale. Est-ce que, comme Mulan, par ma liberté à me mouvoir, je me suis mise hors du sentier des corps-objets, à être mariée au patriarche, à être objet de désir, répondant à des critères féminins définis par les hommes, pour les hommes? Est-ce que, comme Mulan, mon attitude et ma détermination à combattre sont devenues malgré moi un acte de revendication ?

Paris 2014. J'ai 22 ans et je frappe à la porte d'une académie de kung-fu Wing Chun. Wing Chun signifie la boxe du printemps radieux. Ce style a été développé par une nonne au XVIIIe siècle. La légende raconte qu'après avoir fui le temple de la petite forêt de Shaolin, la nonne s'installe sur le mont Taïlang et consacre tout son temps à l'élaboration du Wing Chun. Au même moment, une jeune fille en fuite, Yim, trouve refuge sur ce même mont. La nonne décide de la prendre sous son aile et l'emmène au temple de la grue blanche, afin de lui enseigner l'art du combat. On ne sait pas combien de temps les deux femmes passèrent à parfaire leur pratique. Mais à la mort de son maître, Yim quitta le temple et continua de poursuivre son œuvre. La légende raconte que grâce à sa maîtrise du combat, elle n'a pas été contrainte de faire un mariage arrangé, mais qu'elle a pu se marier par amour. Depuis, cette boxe porte le nom de cette jeune fille, Yim Wing Chun, la boxe du printemps radieux.

nouveau maître qui me prend sous son aile avec respect et bienveillance et qui décide de me transmettre ce qu'il sait, ce qu'il sent. Que l'on n'utilise pas la force mais les angles, la structure anatomique, la gestion du timing, la souplesse et l'agilité. Je m'immerge dans une géométrie de combat remplie de lignes, de triangles et de cercles. C'est maintenant un art et une science du combat que j'étudie.

Journal d'entraînement. 20 septembre. 3 heures de kung-fu. Saisie poignée, deux mains, sortie poussée vers l'avant, sortie extérieure, cercle, contourne, une main monte, saisie, clé de coude. Paxao, Paxao, Paxao, Chunsao, Bilsao, sur deux directs et un crochet aléatoire. Travail du système réflexe. Pensez à verrouiller le Bilsao. Je me concentre sur mes déplacements. 21 septembre. 3 heures de kung-fu. Aujourd'hui, je me suis entraînée avec un débutant. J'oublie comme les corps qui arrivent tout juste à l'académie sont rigides comme du métal. Plus on est rigide, plus on est en force et moins les techniques de combat marchent. Leçon du jour, chaque mouvement possède sa logique. Il faut trouver cette logique au lieu de la forcer. Car la force amène de la résistance. 22 septembre. 4 heures de kung-fu. Distance de jambes, cercle de combat, triangle isocèle, garde à 45 degrés, position T, ligne centrale à 90 degrés, demi-pas, casser la garde et attaquer sur un angle à 35 degrés. Je suis vraiment obnubilée par les angles. Le corps humain a sa propre structure. Si on s'attarde à comment utiliser au mieux cette structure, il en dégage une ingéniosité, une précision incroyable. Je m'attarde sur les angles, car quelques degrés font la différence. 23 septembre. 5 heures de kung-fu. Je ne sais pas pourquoi tous les jours, je viens combattre. Pourquoi tous les jours, je viens me confronter au coup, à la soumission. C'est comme si j'étais addict au combat, à la violence. Alors j'essaye de la disséquer, je l'esquive, je la transforme, je prends confiance en ma technique. Je prends confiance en moi. Je cherche le calme. Être dans le présent, l'esprit libre. C'est ça, je suis en train de supprimer le rapport de force. Il est 22h30, je rentre chez moi. J'ai plus envie de me battre. Le feu en moi ne me mangera plus. 25 septembre, 2 heures de kung-fu. Mon corps se fait au rythme de l'entraînement. La douleur des courbatures s'estompe. Ma masse musculaire se reforme. J'ai pris du poids. Mes lignes se redessinent. Mon t-shirt tombe droit sur mes épaules. Je me sens bien comme ça. Il y a quelque chose qui m'intrigue. Il y a dans la pratique des arts martiaux un rapport aux vêtements bien particulier. La tradition exige de prendre soin de sa tenue, qu'elle soit propre et repassée. Cependant, plus le t-shirt est vieux, plus il prend de la valeur. Le vêtement est dépareillé, troué, usé, et il devient le témoin des heures passées à l'entraînement. Aujourd'hui, j'ai vu la mémoire du contact, de la technique qui a lacéré le tissu. J'ai vu des bouts de corps se dévoiler. J'ai vu des bouts de muscles contractés par l'effort. La belle forme convexe. Le muscle qui suinte. J'ai vu des bouts de peau qui glissent sur les techniques d'interception. La peau qui brûle sur les techniques d'enroulement. La peau qui rougit face à l'inconfort du cou. La peau qui s'arrache quand elle rencontre le sol. La peau qui sue quand l'effort s'intensifie. La peau qui se fait pincer par un genou. La peau qui s'ouvre rouge sang. La peau rêche. La peau douce. La peau fripée. La peau d'eczéma. La peau jeune. La peau tendue.
La peau de fumeur. La peau qui sent bon. Les poils sur la peau. La peau des femmes. J'ai senti le contact. J'ai deviné son caractère. Doux, rigide, mou, exigeant, peureux, fier, maladroit. Il y a toutes sortes de contacts. En lutte au sol, il y a comme un érotisme tabou, une proximité qui casse les barrières sociales. Les corps se collent, s'attrapent, se roulent, se tordent et bien souvent s'étouffent. On sent l'odeur des corps, lourde, fleurie, renfermée, acide, fraîche. L'odeur de l'effort, ou juste une odeur de corps que l'on aime bien. Deux hommes au sol, ce sont deux corps qui s'entrechoquent et qui s'épousent.

2 décembre, 1h30 de Kung-Fu. Aujourd'hui, j'ai pas envie qu'on me touche, j'ai pas envie de contact. Je vais avoir mes règles et ça change mon rapport au sensible. Chaque coup porté à mon corps devient extrêmement violent. Je m'arrange toujours pour ne pas m'entraîner à cette période. Je cale toujours mes entraînements selon mes cycles menstruels. Car mon corps n'a plus d'énergie pour suivre le rythme. Ma concentration est confuse. Je me fais rattraper par des émotions qui sont loin de ma pratique martiale. 3 décembre, 3 heures de Kung-Fu. Il pleut. Comme dirait une amie coréenne, quand le ciel pleure, le corps aussi. Dur de trouver la motivation nécessaire. Malgré ma fatigue automnale, je fais le premier cours et finalement le deuxième. 1 heure de sparring en plus. J'ai d'ailleurs vraiment perdu en cardio. À la fin des cours, les bleus apparaissent. Je reste un peu à l'académie à regarder une vidéo du UFC, un bon combattant de Kung-Fu. Il est 22h. Je rentre sous la pluie. Le corps pleurant un peu moins. 4 décembre, 2 heures de Kung-Fu. L'entraînement d'hier m'a courbaturé. J'ai le corps endolori. Je suis tout de même allée m'entraîner. Ceci dit, aujourd'hui, je suis vraiment mauvaise élève. J'ai la flemme et n'en fais qu'à ma tête. 5 décembre, 5 heures de Kung-Fu. Je vais m'entraîner. Je mange, je dors, j'écris mes techniques. Je mange, je dors, je vais m'entraîner. Je ne vois pas d'amis. Je n'ai pas l'énergie pour. Il y a une solitude dans l'entraînement, dans la douleur, dans le combat, dans le dépassement de soi, dans les sacrifices que l'on fait pour aller s'entraîner tous les jours, sans cesse. Car on n'a que ça dans la tête. Chercher, perfectionner, être à l'écoute des plus subtiles sensations de son corps. Il y a quelque chose dans le mouvement. Un vide, un instant à soi, une sensation, quelque chose qui ne se partage pas. Une solitude du mouvement. Je suis épuisée. Mes yeux se ferment. Décembre. Pas d'entraînement.

Ecchymose. Premier jour, rouge livide. Deuxième jour, noir. Troisième jour, violet bleu. Septième jour, verdâtre. Seizième jour, jaune. Les huit derniers jours, elle n'est pratiquement pas visible. Ecchymose.

La nuit dernière, je me suis endormie avec mon épée. La paume de ma main sur la garde. Le métal froid. La lame chaude. Une arme. Mon arme. Elle me calme et me rassure. Une arme comme prolongement de mon bras.

16 mars, 3 heures de kung-fu. Je lis les premières pages d'un livre que ma mère m'a offert. Le samouraï de l'époque d'Edo est une femme. Une femme en habit de voyage, dont les seins et les hanches, serrés dans les bandes de tissu, ne peuvent trahir la féminité. Le samouraï de l'époque d'Edo marche. Marche solitaire, de guerrier qui n'a pas d'écuyer. Marche précise, comme un compas sur une ligne changeante, qui va d'un horizon à un autre. Horizon, elle va. « 17 mars. 4h30 de kung-fu. Je suis fatiguée. Mon maître me fait la remarque qu'il ne m'a pas encore entendu prononcer un mot. C'est vrai. Je n'ai pas prononcé un mot de toute la matinée. À la fin des cours, les larmes montent. Je me mets un peu à l'écart dans la cour et je pleure. Mon histoire d'adolescente me revient en pleine tête. Voici qu'à 30 ans, ce récit ressurgit dans mon quotidien. Je savais qu'un jour ou l'autre, j'allais devoir m'y confronter de nouveau, pour délier les langues, pour avouer que c'était pas normal et complètement légitime d'être traumatisée. Ça m'a fait peur de me dire que cette histoire-là sera liée au kung-fu toute ma vie. Ça m'a fait peur que cela puisse se reproduire. Alors j'ai pleuré, sans que personne ne sache pourquoi.

J'ai 16 ans et j'ai dit non. Je développe petit à petit une fascination pour les arts martiaux. La curiosité d'apprendre, d'acquérir une compétence. Il y a quelque chose de mystérieux, d'incompréhensible, de plus grand que nous. J'ai 16 ans et je veux tout savoir. Dans mon passé, il y a la rencontre d'un instructeur. Sa curiosité et ma motivation se sont croisées. La transmission a commencé et la relation s'est nouée. Il y a un lien intime qui se crée, un lien de confiance, un lien spirituel, une écoute, un instructeur d'arts martiaux qui prend soin des plus jeunes comme les plus jeunes prennent soin de leurs aînés. Une belle philosophie. Mais voilà, ce lien est une falaise. Il y en a qui dérapent, qui cherchent à dominer, qui faillissent à leur rôle, qui participent encore et encore à la culture de l'attouchement, qui se font manger par le désir et mangent les autres. Il y en a qui détruisent la beauté de la transmission par un vulgaire désir égocentrique saupoudré d'un sentiment de domination. Il m'a touchée. A touchée. Je me retrouve toute seule au dojo avec mon instructeur. J'ai 16 ans et j'ai dit non. Il ne m'a pas protégée, il aurait dû me protéger. Il est allé trop loin. Il m'a touchée, a touchée. Heureusement, j'ai dit non. Mais qu'allait-il m'arriver de plus ? Je tente de m'extirper de cette machinerie affreuse qui se répète encore et encore dans le sport, où des hommes prennent la transmission comme un outil de domination. Il m'a touchée. A touchée. Heureusement, j'ai dit non.

0: Ne dites pas que les femmes n'ont pas l'étoffe de héros. Ne dites pas que les femmes n'ont pas l'étoffe de héros. Disait Kyu-jin, féministe, poétesse et révolutionnaire. Née en 1875, elle se mêle aux cours d'arts martiaux de ses frères, avec qui elle apprend à manier l'épée et à monter à cheval. À 20 ans à peine, elle décide de quitter mari et enfant pour partir s'instruire au Japon. Je monte au ciel sur un dragon blanc et parcours la montagne sur un tigre féroce. D'une voix qui fait plier vent et nuages, et son esprit s'envole librement aux quatre vents. Pendant ses études, elle s'investit dans la lutte des femmes et la lutte politique. Elle devient éditrice d'un magazine qui se bat pour l'émancipation des femmes. C'est la première femme chinoise à se révolter contre la domination masculine. Elle prend le surnom d'ennemi des hommes. Une guerrière qui fomente en secret un complot contre le pouvoir autoritaire. Mais avant d'avoir pu lancer sa rébellion armée, elle est arrêtée et exécutée par décapitation. Le 15 juillet 1907, elle marche, la tête haute et fer aux pieds, vers le terrain d'exécution, laissant dans sa cellule un dernier vers.
1: 秋雨秋风愁煞人.
0: Pluie et vent d'automne, ravageant le cœur des hommes.

10 juin, 4 heures de Kung Fu. Je suis tellement heureuse de venir m'entraîner. Mais je manque de pratique pour les Chisao. Je dois travailler ma position T avec le blocage en Bilsao, plus la position de côté. Bon Sao, Larp Sao ou Tan Sao. Coup de pied en simultané. Pied, rotation, hanche. J'ai envie de me spécialiser dans les passages de jambes. Prise en spider, triangle, bascule. 11 juin. 3 heures de Kung Fu. J'ai travaillé la forme au mannequin de bois. J'ai peur face à ce mannequin de bois. J'ai toujours besoin de rester face à lui quelques secondes avant de le toucher. On dit que travailler au mannequin de bois, c'est d'abord combattre avec soi-même. 12 juin, 3 heures de Kung Fu. Après des années d'entraînement, je me rends compte que la jouissance de l'effort apparaît dans de tout petits détails. 15 juin, 2 heures de Kung Fu. Phrase du maître. Mon but est que tu prennes confiance en toi et que tu aiguises ta sensibilité. 18 juin, 5 heures de Kung Fu. Aujourd'hui, je me suis entraînée avec une de mes sœurs d'armes. Je suis loin de son niveau, mais elle me fait rire et me fait avancer à grands pas. Elle fait partie des femmes aguerries de l'académie. J'espère qu'un jour, je pourrai acquérir un tel niveau. Il y a de plus en plus de femmes qui viennent s'entraîner. Elles sont hyper déterminées. Mes sœurs d'armes. Nous sommes rien sans partenaire de combat. Quand les mains se croisent, c'est un lien qui se crée. C'est comme si on alliait nos forces au service d'un apprentissage. C'est s'accorder avec son partenaire, l'observer, le suivre, le poursuivre, l'attaquer, se retirer, se défendre. Seule la subtilité du système prône. Le temps s'étire. Nos souffles se mélangent, les pensées disparaissent, les identités se floutent, les corps se confondent, l'ombre de l'un devient l'ombre de l'autre. Les bras se croisent et les jambes virevoltent, sorte d'ultra-présence, de flot intense. Blackout. C'est à ce moment-là que la danse de combat commence. Bienvenue dans l'infini. Étudier le Kung Fu, c'est ne jamais arrêter d'étudier. C'est te plonger dans les souterrains de la recherche martiale. C'est te rencontrer à perte de vue. C'est s'adapter en permanence. C'est expérimenter et accepter de ne pas expliquer. C'est te surpasser, être déterminé. C'est être humble le temps d'une vie. Il n'y a que dans la passion que la magie opère. Il y a un monde tangible et tout le reste que tu ne perçois pas, que tu apprends à ressentir, qui t'échappe sans cesse et que tu tentes de rattraper. Le Kung Fu est un puzzle aux pièces sans fin. Quand le Kung Fu se développe dans ton corps, il ne cesse de voguer en toi, autour de toi. Il t'avertit, il te réconcilie et te donne le goût du risque.

Dioti m'a dit, si on ne m'avait pas dit que c'était l'amour, j'aurais pensé que c'était une épée nue.

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3: Salamandra. Esprit du feu. Addict à tout ce qui est mauvais. Qui ose l'invoquer ? L'autorise, André.
4: Ne me regardez pas, humain bêta. Voyez seulement. Il est trop tard. Une douche froide. Voilà, pour tes yeux. Le plus vieux métier du monde tel quel. Oh. Sans morale, sans apprentissage. T'offrir la travestie que tu désires, Belzébub. Laisse-moi rire. Tu n'avais rien à conquérir. Tu n'avais que moi. Pour toi, j'étais à terre, liquéfié. J'ai brûlé dans l'ombre, imploré ton attention. Tu ne m'as jamais sommé et tu m'invoques. Homme sans cœur, Néron, bourreau d'écrons. Mire donc ce reflet. Salamandra se transforme, oui. J'ai fait brûler un chat pour toi ce matin, enflammé de bouffées de feu. Était-ce lui? Était-ce moi? Entre mes palmes, des flammes bleues, flammes qui mangent les flammes. Observe. Juge. Juste pour cette fois, regarde-moi, monstre aveugle. Voilà ma fosse. J'ai échappé à ma raison pour venir jusqu'à toi. Contemple-moi un peu. Je sors des vases et des paludes en robe de carnaval. Hérode, rappelle-toi où je vivais, là où tu m'as laissé, ce lieu horrible où j'ai rongé mon tropisme. J'ai tordu mon corps, diable. Mes orbes se déforment, je suis en couleur. Tu ne me reconnais pas ? Non. Toi, tu ne vois que les Nyx.
3: C'était Salamandra, aux éditions Béton Roman.
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5: En chaque ami se cache attente et supputation. Qui aura raison à travers le désir? On vous sert. Salami. De Pierre-Paul Han.

0: L'été était si tranquille. Nous étions tous les deux, loin du corps de ferme. Les objets du décor ne pesaient pas grand-chose. C'était assez pauvre en matière. Une barrière, une route, une haie, tout ça se longeait. Un champ blond, de l'ombrage, un alignement d'arbres, sûrement des moineaux. Rien de très sauvage. Un cours d'eau fragile caché dans les ronces. Nous n'avions rien à faire, c'était le lieu idéalement nécessaire. Le décor dépouillé et rural, nous étions peinards. Je sentais son regard. Il sentait dans mon regard l'attente ou autre chose. Après ces journées régulières et sociales que j'avais dû subir toute l'année, le farniente, la langueur, et puis directement sa rencontre.
1: C'était Salami, aux éditions Béton Roman.
2: Bonjour, c'est Mamie. Si on n'arrive pas à se parler ce soir, on se parlera un autre jour. Demain, peut-être, tu me diras ma bibiche.
3: Salut, moi c'est Tess, j'ai 7 ans et je fais la voix off. J'ai une question à vous poser. Pour vous, c'est quoi l'enfance?
4: Ben, pour moi, c'est aller à l'école, faire des soirées pyjama avec ses amis, partir en vacances avec ses parents, et c'est tout. Pour moi, c'est ça, mon enfance.
3: Mireille, on est dans les années 40.
4: Eux aussi, ils ont été enfants.
3: Et aujourd'hui, ils le sont encore. Parce que ce sont des grands enfants.
5: Ah ben maintenant, on t'a vu maintenant, hein,
6: Tu vois, fais gaffe avec elle,
5: ouais,
6: parce que...
5: Ouais. Oh mais, tu vois comment elle s'appelle, Léa, je dis pareil, quand on était à table.
6: Ouais.
5: Non, oui, c'était quand on était à table que nous avons enregistré.
6: Avec le téléphone.
5: Son copine, hein.
6: Bon, pousse à toi, tu me gênes, là.
5: Voilà, je m'en vais. Allez, je s'en va. Pour moi, l'enfance, c'est un monde heureux. Joyeux, normalement, une enfance, c'est le bonheur. C'est une période heureuse de la vie, moi, je trouve, l'enfance.
6: C'est une période de la vie où on apprend la vie, justement. Alors, on l'apprend par les parents, bien sûr, essentiellement, mais on l'apprend également par sa propre expérience de la vie. Sinon, ben, l'enfance, elle se termine un jour quand on commence à devenir ado, où on commence à avoir des problèmes existentiels, ce qui est tout à fait logique, où on remet tout en question, ce qui est logique aussi, on se remet soi-même en question. Et puis après, ben, avec les années, on s'aperçoit que finalement, la vie, ben, elle est telle qu'elle est, on la prend comme elle vient. Et il faut bien s'adapter, puis on s'adapte à tout finalement. Hein? Voilà.
7: Répondez bien à cette question. Quel fromage ai-je mis dans ma farinette? 1. La fourme d'Ambert. 2. Le Saint-Nectaire.
5: Envoyez-le. Ça va
6: bien?
5: Oui, parfait.
6: Il faut les choler après.
5: Ben oui, mais il faut attendre un peu. Tu vois, ça se décale tout seul quand elles sont froides. On le fera tout à l'heure en rentrant du promener.
6: Ok. Oui, chef.
5: Le premier jour de mon école, j'ai détesté et je me suis sauvée. Je me souviens, j'avais une petite robe blanche, j'avais des chaussures blanches, et ben je suis repartie en courant chez moi. Et ben après, c'est le fait d'être partie, de m'être sauvée de l'école qui m'a marquée. Après, je me souviens plus comment ça s'était goupillé. Je détestais l'école, ce système d'école où il fallait être toujours le meilleur, des meilleures notes, les meilleurs ci, les meilleurs là, les meilleurs copains. Je détestais ça.
6: J'ai des souvenirs de mon enfance avec mes parents quand nous partions l'été, je me souviens, ma grand-mère habitait à côté d'Agen. Je me souviens toujours que, à l'époque, mes parents n'avaient pas de voiture, et donc on prenait le train à Marseille la nuit, le train de nuit, donc on partait le soir de Marseille, on passait la nuit dans le train. À l'époque, il n'y avait pas de couchette, donc on passait la nuit sur une banquette, c'était super sympa, et on arrivait à Agen le lendemain matin à 6h. Ça m'a toujours marqué, ces voyages de nuit, là, c'était épique.
3: Il y aura toujours des enfants, même quand je serai grande. Dans toute la vie, il y aura des enfants. J'aimerais bien que ça sera plus juste, qu'on s'entraide et que la planète soit en bonne santé, mieux. L'art à unir, il dépend de nous. Et aussi, on sera toujours des enfants si on y pense. Et qu'on, si on y pense et qu'on l'est, on sera.

0: Tu te regardes les individus.
1: Elle est comme son grand-père.
2: Si, t'es curieux quand même.
1: On n'a pas perdu.
0: Elle est là ?
1: Oui. On était quand même 5 filles à la maison. On avait un frère, mais on était séparés de lui parce qu'il avait un handicap et à cette époque-là, on ne vivait pas avec les handicapés. Et puis, ce que je regrette un peu, c'est qu'on n'est pas... On avait entre mes sœurs, on n'est pas soudés, on n'a pas cet esprit de... Les liens, on dit que les liens du sang ne sont pas si forts que ça, mais je crois que c'est vrai. On a peut-être des amis ailleurs plus fortes qu'avec les personnes qui ont le même sang que nous.
0: Avec ma mère, ça se passait bien, parce que comme j'étais le petit dernier, donc j'étais un peu gâté. Mais vu son caractère et vu le mien, quelquefois, ça faisait un peu des étincelles. Je dois reconnaître que c'est un peu de ma faute aussi, parce que je lui ai donné matière à s'énerver, quelquefois. Mais c'était... Alors qu'avec mon père, on avait une relation... On se parlait peu, mais on se comprenait bien, un peu secret. Mais un homme que j'admirais beaucoup. Je ne veux pas dire par là que j'en aimais plus l'un que l'autre, je les aimais tous les deux, mais d'une façon différente.
1: Et mon papa, on avait un petit peu une petite connivence tous les deux. J'étais très proche de lui et il m'a beaucoup manqué parce qu'il nous apportait l'affection que maman ne nous donnait pas. Elle ne savait pas faire. C'est pas qu'elle ne voulait pas. Mais elle, peut-être que quand elle était plus jeune, elle n'en a pas eu non plus. C'est vrai que si j'avais des petits soucis d'amoureux, des petits soucis féminins même, j'allais pas vers maman, elle aurait pas su. Quand j'ai eu mes premières règles, elle m'a dit « tu vas saigner, c'est normal, c'est comme ça ». Aucune explication, il fallait pas parler de ça, c'était tabou, on parlait pas d'argent, on parlait pas de sexualité, on parlait de religion, ça oui, mes parents étaient très croyants, très pratiquants. Et une anecdote amusante, c'est que quand on était avec ma sœur Marie-Thérèse, celle qui est au-dessus de moi, on était persuadés que les garçons, ils avaient les règles aussi, comme nous. Ben, on ne nous avait pas dit, on ne savait pas.
0: Tu veux t'asseoir un peu ?
1: Faire la respiration. Non, non, mais... Alors, je ne vous parle pas.
0: Non.
1: Et je vais à mon rythme, vous ne vous occupez pas de moi.
0: Ici, on reste avec toi. Bon, c'est pas bien long, mais ça gagne un peu.
3: Tu veux bien faire tes petites chansons, papy ?
0: Qu'est-ce que tu dis ?
3: Tu sais, quand tu marches, je fais pop, pop, pop,
0: pop, pop, pop, pop, pop. Mais non, mais je vais pas chanter. Oui, je connaissais de vue depuis longtemps. Puis le jour on a fait un camp de ski l'hiver dans le Vercors.
1: J'avais 16 ans quand j'ai rencontré papy. Et quand on a commencé à se fréquenter, qu'on estimait que c'était assez sérieux, mon papa m'a dit, dis à Alain de venir un peu à la maison, je vais discuter un peu avec lui.
0: C'est que... On était une bande d'amis, là, de copains, et, avec les filles. Et un beau jour, on s'est retrouvés en haut, au col du Rousset, en haut. Et il y avait un tunnel pour traverser pour aller de l'autre côté. Et je ne sais pas pourquoi, au milieu du tunnel, j'ai embrassé. Et puis c'est parti de là.
1: Et donc Alain est venu un après-midi, une fin de journée. Et ils se sont enfermés dans le salon avec mon papa, je me souviens, à la rue d'Aubagne, là. Ça a discuté pendant un petit moment. Et puis après, il nous a donné l'autorisation, parce qu'à cette époque-là, il fallait qu'on ait l'autorisation pour aller à une séance de cinéma tous les deux. Mais autrement, on ne pouvait pas. Donc là, quand il a connu Alain, qu'il a discuté un petit peu plus, après, on a eu un petit peu plus de liberté.
0: Puis après, on ne s'est plus quitté. Après, on est toujours ensemble.
4: On n'est plus un enfant quand on grandit, quand on a... Quand on a une maison seule et quand aussi comment on parle, parce que on a des voix différentes.
0: Je crois que c'est, oui, en fait, ça doit être ça. C'est quand j'ai quitté mon cocon familial, tu sais, chez moi, chez mes parents. Là, ça m'a fait... Oui, j'ai changé complètement de monde, quoi. C'est vrai, j'étais coucouné un peu avec mes parents. Là, je me retrouve lancé dans un système que je ne connaissais pas du tout. C'est sûr que là, tu te dis, ah tiens, il s'est passé quelque chose, j'ai peut-être changé de statut. Voilà, je crois que c'est à ce moment-là que ça a... Enfin, en tout cas, ce qui me concerne.
1: Tu sais, quand tu as 18 ans, tu t'en vas avec ton amoureux. Ses parents m'ont amené passer quelques jours à Sisteron, et c'était le week-end de Pâques. Quand on est rentré, ma sœur aînée m'attendait pour me dire que mon papa avait eu un accident de voiture. Il est resté 3 mois dans le coma, il est parti, il ne s'est jamais réveillé. Quand tu as 18 ans, en plus l'accident de mon papa s'est passé le jour de mes 18 ans, là tu deviens adulte rapidement. Surtout que ma maman nous a textuellement dit, quand elle a perdu papa, « Moi j'ai tout perdu ». Ben, on lui a dit « Non, on est là ». ».« Non, mais moi j'ai tout perdu ». D'un air de dire « Ben, c'est pas vous qui allez... » Après, je le comprends maintenant avec l'âge. C'était un couple qui s'entendait très bien et qui était très proche l'un de l'autre. Mais nous, en tant que gamins, on s'est dit « Bon, ben, elle a perdu papa, ben, elle ne s'intéresse plus à nous ». Mais finalement, après, au fur et à mesure des années, elle nous a réclamé l'amour maternel qu'elle ne nous a pas donné. Il a fallu que nous, on le lui donne. Attention, si vous trouvez un fan ou pensez abandonner, n'approchez pas. Sa mère n'est jamais loin et reviendra le chercher lorsque vous serez parti. Ne le touchez surtout pas. Votre odeur déposée sur son pelage masquerait son identité olfactive à la chevrette. Eh oui, c'est le nom de Madame Chevreuil.
0: Voilà.
1: Oh, d'accord. Voilà.
0: Si tu vois une chevreuil, fais gaffe.
1: Moi, j'ai jamais vu. On est venu quelques fois, on n'a jamais vu d'animaux. Les oiseaux, c'est tout.
0: Il n'y a pas le chevreuil par là. Ah, mais un petit peu de truc dans l'œil.
1: Chaque enfant de chaque génération a ses avantages, mais c'est vrai que le principal souci, c'est qu'ils ont une planète en mauvais état.
0: Vu le développement de la civilisation actuelle, je suis un peu inquiet pour l'avenir, parce que il se passe trop de choses dans le monde qui sont inquiétantes. Les nationalismes reprennent le dessus un peu partout. Et je trouve que ça provoque un grand risque. Là, actuellement, nous sommes témoins de plusieurs conflits qui se déroulent dans le monde. Et comme je te dis, avec l'émergence des nationalismes qui est de plus en plus évidente, je crains pour l'avenir, pour les jeunes sur ce plan-là.
1: Moi, j'ai foi en l'être humain. Je sais que des amis, des fois, quand on discute, me disent « Oh, toi, Mireille... » Non, moi, je crois que l'être humain... C'est vrai qu'on a... Quand tu réfléchis, il y a des êtres humains, on a... C'est pas joli, mais... L'être humain a un bon côté quand même. Je suis assez optimiste. De tempérament, déjà, je suis optimiste. Alors, je pense que la génération, maintenant, elle va y arriver. Oui, il n'y a pas de raison. Il n'y a pas de raison. Vous le voulez, donc il n'y a pas de raison. Vous allez y arriver. Paf. Pas si vite. Tu vois, on l'a encore oublié, le pauvre.
0: Bonne nuit.
1: Bonne nuit.
0: Je suis bloqué. C'est une question difficile. Une question à poser à des gens.
1: Regrettez-vous la vie que vous avez eue? Peut-être, je ne sais pas.
0: Non, je ne vois pas. T'as une question, là, tu me poses une colle.
1: êtes-vous satisfait de ce que vous vivez? Peut-être.
0: Non, je ne vois pas de...
1: Qu'est-ce que vous aimeriez changer?
0: Ah, je crois ça.
1: Êtes-vous heureux dans la vie? Et puis, si vous avez des ennuis, ben, c'est pas grave. Il y a toujours une solution.
4: Eh oh, c'est encore moi. Moi, j'aimerais vous poser comme question... Comment les bébés naissent? Mais maman, elle sait pas, je lui ai posé, elle sait pas. Elle m'a dit parce que c'était un oiseau qui venait le déposer. Moi, je n'ai pas cru.
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8: Entrée dans la coulisse du tombal d'Hatshepsut. À la fin des temps, redevenue poussière, les mots mis sur les pierres, les papyries se désagrègent et on se dit tout ça pour sable, paysage sulfureux, la Tsar.

0: Le vent tourne. La terre tremble. Le feu brûle. Et la pluie tombe.
1: Le vent souffle. La pluie tourne. La terre brûle.
2: D'accord.
1: Le feu tremble.
0: Bien sûr, les mêmes symboles se répètent. On a vraiment plein. La pluie brûle. Le feu tombe. Et le vent tremble. La terre souffle.
1: Le vent tremble, le vent tombe, la pluie. La pluie tremble,
0: ouais, je crois.
1: La terre tourne, le feu souffle,
0: le vent tourne, il semblerait.

0: C'était Paysage sulfureux aux éditions Béton Roman.
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4: Les dés ne sont pas pipés, mais mamie a mangé la pasta. Tout de suite, le coin défendu.
2: Ils se suivaient de peu. C'était Maurice puis Karmarek. Maurice avec Karmarek. Maurice et où Karmarek? Leur ombre solide rutilait sur les champs, entre les creux de la vallée, sur des tas de pierres, dans le faible horizon des flaques. Leurs corps animaux, au sommet de ridicules tertres, gambadaient. Au soleil crépusculaire et aux aurores tout autant, on sentait leur rouille particulière dans le paysage oxydé. Les odeurs et le musc des bêtes fauves, noires et bigarrées, exhalaient singulièrement de partout, mais leur chaleur était trop brève et vive. Mêlée au vent terrible, elle n'avait pas de consistance, et tout s'envolait. Le fond de l'air ne donnait souvent aucun ressenti agréable, ou bien des sortes de chauds froids intermittents. La région était affreuse. Les jeunes hommes étourdissaient leur violence là-bas. Ils étaient bien là-dedans, c'était un parc ouvert. Nadine rêvait dans la pièce. Elle se disait qu'elle avait trop mangé, elle regrettait. Elle voyait Eugène.

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3: Zoom sur un soum-soum. Zbalek de ce qu'on... Grave qu'écra. Tara Charlotte dit... Balek. Balek.
4: La Terre a tourné vers le Soleil une seconde fois aujourd'hui. Je trône comme une colonne à sa surface. Tout semble désertique, transparent, hors moi. Tout objet ou image est un tas de calques. Les couleurs fades se superposent jusqu'à m'amollir le cerveau. C'est ma faute, je n'aurais pas dû. Mon regard sature de vagues, chaux vives, spectres plus solides que le réel. La reconfiguration de mon corps ne semble plus opérer. Les gens s'approchent trop près, ils sont trop loin. Moi, je reste à moitié débile, longtemps immobile. Je suis si voyant autour de ces draps carmous, charognes vives. Mais tout leur semble parallèle, rien ne me calcule. Ils ne me voient pas du tout comme un danger, comme un clown ou une erreur. Ils m'éteignent juste. Ce que j'observe est d'un calme dévastateur. Il faut que je retrouve un nid.

0: C'était Balek, aux éditions Béton Roman.
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0: Une drôle de maman et son enfant un peu... techno ? D'où parle-t-elle, la gouailleuse de sa voix ?

0: C'était un petit garçon qui n'avait ni faim ni soif. Il était posé là, à côté, sur la stère, à l'abri dans la grange, montant seul en haut de son tas de bois, entouré de poussière fraîche.
1: Attends, on part plus. Reviens, j'ai fini, tiens. Ah voilà, montre ça. C'est mon trésor.
0: Ça ? Tout de même, c'est un peu bizarre, non ? Tu as vraiment envie de...
1: Mais c'est que maman, c'est le trésor, c'est beau. C'est si tellement beau.
0: C'était vraiment cocasse de revenir au village comme si de rien n'était. Après tout, me remettre en place tranquillement. J'avais le sourire intérieur d'une aliénée déguisée en habitante qui reprend naturellement le cours d'une vie normale. Les heures passaient. Au moment du thé, il mettait du vernis. Et quoi ? Ça fait précieux ? Peut-être. Quel joli chouchou, ce doux petit. Il était si mignon comme ça. Sa houppette blonde, c'est décidé, sera décoloré pour toujours. Ses cheveux boucleront artificiellement. Je l'emmènerai faire des salons, des boutiques, les grands centres. Je crois qu'il n'aime rien de tout ça. Petit monstre adorable. Mon cher bonbon.

0: C'était Sa voix aux éditions Béton Roman.
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2: Bell Hooks a écrit que l'appartenance commence dans l'instant où nous choisissons d'aimer.
0: Peut-être que aimer un lieu, ce n'est pas le posséder, c'est en prendre soin, c'est accepter d'être transformé par lui.

0: Bienvenue dans Les Murs ont des racines. Je m'appelle Sophie.
1: Et moi, c'est Lise. Avec Sophie, on s'est rencontrés au CFPI, au Centre de formation pour plasticiens, plasticiennes, intervenants et intervenantes à Strasbourg. Maintenant, ça s'appelle aussi l'École des interventions. Depuis, on habite toutes les deux en région parisienne. Mais on n'a pas grandi ici.
0: Moi, j'ai grandi à Genève, dans un quartier qui a beaucoup changé depuis que je l'ai quitté. C'est la cité Jardin d'Aïr, qui a été construite dans les années 20. On est arrivé dans ce quartier quand j'avais 5 ans à peu près. Au moment où j'y habitais, il y avait un mélange de logements sociaux et de propriétaires. Aujourd'hui encore, mais ça s'est reconfiguré. Et même si mes parents l'ont également quitté, ma grand-mère y habite encore et ma mère continue à y travailler. J'entends donc encore des histoires qu'elle me raconte sur ce qu'elle

0: parler de plein de choses, de transformation urbaine, de lutte pour le logement et les espaces de vie collectifs. Et pile la semaine d'après, elle m'appelle et me dit que Station Station, la web radio de la station Gare des Mines, a proposé à la Cyberance de faire une résidence d'émission.
1: Oui, c'est ça. La Cyberance, c'est là où j'ai mon atelier. Et comme le groupe en ce moment est dans une phase d'incertitude entre situation très précaire et désir de pérennisation de son lieu, de son bâtiment, je me suis dit que nos envies pourraient s'entremêler. Et puis les questions qui traversent les histoires de Sophie, elles me parlent beaucoup. Comment on s'attache à un lieu, ce qu'on en hérite, ce qu'on y transmet, ce qui reste quand il change ou quand on le quitte. J'ai grandi au nord de la forêt des Landes, dans le sud-ouest de la France. Mais ma famille, elle vient d'autres régions, elle vient d'autres pays, mais même d'autres continents. Et au fil des générations, il y a eu beaucoup de départs, beaucoup de déménagements et beaucoup de lieux qui ont été quittés. Même juste dans ma propre vie. Et comme Sophie, j'ai souvent envie de recueillir ces histoires avant qu'elles ne disparaissent. De comprendre ce qui relie les personnes aux endroits qu'elles ont habités.
0: Avant d'aller plus loin, on va vous présenter la Cyberance. C'est le lieu depuis lequel on écrit et depuis lequel on enregistre cette émission.
1: La Cyberance est située au 93 rue de la Liberté, à Romainville, en Seine-Saint-Denis, dans le 93. La rue de la Liberté, elle marque la frontière entre les Lilas et Romainville. C'est-à-dire qu'en fait, d'un côté, du côté de la Cib, c'est à Romainville, et la maison d'en face, c'est les Lilas. On est dans une toute petite rue à sens unique, avec au début, quand on sort du métro, d'un côté de la rue, il y a le tabac et le G20, et de l'autre côté, une fois qu'on l'a traversé, il y a la piscine Tournesol.
0: L'association existe depuis 2019 et elle est arrivée au même moment dans le bâtiment. Au début, c'était un squat, puis c'est devenu un bail précaire. C'est un espace collectif avec des ateliers d'artistes et des logements, avec une quarantaine d'habitants et d'habitantes, et d'usagers résidents et d'usagères résidentes.
1: On est en full autogestion. Il n'y a pas de salariés, que des bénévoles, et on essaie de fonctionner sans hiérarchie du mieux qu'on peut. En plus des locations d'espace de chacun chacune, on organise aussi des fêtes, des expositions, des concerts, des repas, des projections, des marchés, des ateliers, etc., etc., pour subvenir au loyer. On y apprend aussi à vivre ensemble, à bricoler, à se transmettre des savoirs, des pratiques, à écouter, à réparer, à jardiner, à accueillir, à prendre soin du bâtiment et de nos relations. La Cyberance, c'est un lieu fragile qui est tenu dans l'incertitude de renouvellement de bail de 6 mois en 6 mois. Et pourtant, depuis plus de 7 ans, elle persiste. On est menacé d'expulsion depuis l'été 2024, et aujourd'hui, l'association, le groupe, la collective, portent un enjeu vital. Préserver ce bâtiment, sortir du bail précaire et assurer un avenir stable aux personnes qui y vivent et qui y travaillent.
0: Pour ce premier épisode, on a voulu partir de là, de ce lieu, de cette rue. On a rencontré deux personnes qui ont chacune un rapport différent à la Cyberance et à ce quartier.

0: Cathy, c'est une voisine. Comme c'est une petite rue, il y a des personnes qu'on croise et qu'on recroise. C'est le cas de Cathy qu'on a invitée un jour au marché d'hiver. En vrai, on invite tous les voisins-voisines à chaque événement. On glisse un petit mot dans leur boîte aux lettres, aussi pour les prévenir que va y avoir un événement avec du bruit, etc. Un jour, donc du coup un jour de marché d'hiver, elle a débarqué et elle pensait que c'était une brocante, et donc elle avait amené plein d'objets. Et puis on a fait connaissance, et depuis, elle m'appelle souvent quand elle a des objets, des plantes ou des vêtements à donner. Parce que Cathy, elle essaie tout le temps de vider sa maison. Elle est sans cesse en train de trier. Elle habite dans la rue depuis plus de 30 ans. Mais elle a grandi au Lila. Et elle vient souvent aux événements de la CIB, accompagnée toujours d'un de ses fils.
1: Ce qui nous intéressait, c'est dans ce qu'elle avait à dire. C'est son regard sur l'histoire de cette rue et du quartier, et sa réflexion sur les transformations liées au prix de l'immobilier.
2: Mais moi, quand je suis arrivée, c'était des cabanes. Il faut bien comprendre, quand je dis cabanes, c'était cabanes, c'était des cabanes de jardin. Parce qu'avant les cabanes de jardin, il n'y avait que les jardins. C'était des jardins potagers. Il n'y avait pas tout le confort. Les gens qui avaient ces jardins, d'ailleurs, la parcelle ne faisait qu'une seule parcelle. Et nous sommes tous aujourd'hui copropriétaires de sol. Ce qui est rare, mais qui existe, puisqu'en face, c'est une copropriété de sol. Donc les jardiniers avaient besoin d'abri pour mettre leurs outils. Donc ils ont mis des petits cabanons pour mettre leurs outils. Les cabanons sont devenus des toutes petites cabanes d'abri, des petits abris. Et puis, les abris sont devenus des toutes petites cabanes où il y en avait qui dormaient, qui vivaient dedans. Et les cabanes se sont agrandies par des planches, des machins. Il y avait un matériel qui était beaucoup utilisé, le mâche-fer, qui est maintenant remplacé par les parpaings. Le mâche-fer, c'était vraiment des petits blocs noirs. Moi, je pensais que c'était du charbon au début. Alors, je ne sais pas exactement comment c'est fabriqué, parce que chez moi, il y en avait. Ils ont agrandi avec ça, qui était déjà plus solide que les planches. Et puis, après, il y avait des petits rajouts en briques, et puis il y avait des petits rajouts en parpaings, et ainsi de suite. Et puis, il y avait plus ou moins des divisions de parcelles, et puis ça a donné des petites cabanes. Avec la ville qui avance, il y a des gens qui ont commencé à construire. Et les plus grosses, c'est vraiment les gens de la classe moyenne qui les ont construites. Parce qu'avant, on faisait notre jardin et on récupérait le fruit de notre jardin pour le manger. Ça faisait partie de nos revenus. Voilà. Et c'était comme ça. Moi, à l'époque, j'étais pas de ce côté-là. J'étais de l'autre côté des lilas. Mais pareil, on avait une petite cabane avec un jardin. Bon, papa a retourné le terrain. On avait deux pêchers. Et alors, ce qui était bien à l'époque, j'étais dans une impasse, donc j'étais très petite, et papa qui était agriculteur avant de venir en région parisienne pour travailler comme ouvrier, s'occupait du jardin de tout le passage. Et chacun avait un jardin, et chacun avait ses propres récoltes. Alors nous on avait des pêchers, le premier avait des lilas, donc quand le lilas fleurissait, tout le monde avait du lilas. Nous on avait deux gros pêchers, je me rappelle très bien, pêche abricot qui était énorme, et pêche blanche, qui était beaucoup plus petite, beaucoup plus craquante. Et quand il y avait des pêches, tout le monde avait des pêches. La suivante, Madame Stroborov, je ne sais plus ce qu'elle avait, mais je me rappelle des poires d'une dame qui était d'origine chinoise. Et il y avait après, c'était un électricien. Donc quand on avait une panne d'électricité, c'est l'électricien du bout qui venait. Et d'ailleurs, Courtel, je crois qu'il s'appelait, mais c'est simple, quand on parlait du voisin du bout, c'était l'électricien. Voilà, mon père c'était le jardinier. Personne connaissait son nom ni son prénom. C'était le jardinier. Quand on avait besoin de lui, on appelait le jardinier. Et quand on avait besoin de l'électricien, c'était l'électricien. Donc il y avait des petites choses comme ça qui se mettaient en place.
1: Un peu de contexte sur cette partie du 93. Au début du 19e siècle, les lilas c'est des champs, des vignes et des vergers. À la fin du 19e, dans les passages et au fond des cours, il y a des petites entreprises artisanales et industrielles qui s'installent. C'est des entreprises de jouets, de celluloïdes et de caoutchouc. Elles emploient des ouvriers parisiens qui veulent loger leur famille près de leur travail et éviter les loyers parisiens. Les propriétaires agricoles vendent leurs parcelles. Et de petites maisons poussent côte à côte, alignées le long des passages.
0: Ce mouvement, fuir Paris parce que c'est trop cher, s'installer en périphérie, transformer un terrain, il s'est répété à chaque génération. Avec des visages différents, des moyens différents et des droits différents. Ce que décrit Cathy, c'est un quartier rempli de maisons habitées par des artisans, artisanes, des commerçants, commerçantes, des ouvriers et des ouvrières. C'est un quartier qui s'est construit par les usages et par les savoir-faire, pas par la propriété. Chaque personne était identifiée par ce qu'elle faisait, ce qu'elle produisait et ce qu'elle pouvait donner aux autres.
1: Et cette organisation-là a disparu avec l'arrivée de nouveaux habitants et habitantes qui avaient des moyens différents. Cathy en parle aussi en termes de rapports sociaux et de mépris.
2: Il y a une sorte de changement de population du fait du coût de l'immobilier à un moment, que là c'est en train de rechuter. Mais par exemple, ma cabane, voilà, c'était des cabanes, c'était pas cher, évidemment, à côté d'une belle maison, que je pouvais pas. D'ailleurs, juste la maison en face, qui était une belle construction, qui est de ce trottoir-là, bah, elle faisait le double de ma maison de prix. Je pouvais pas me l'acheter. Mais je constate, pas aujourd'hui, mais il y a peut-être un an ou deux, un seul de mes enfants n'était pas en capacité financière d'acheter ma cabane, parce que ça avait pris énormément d'argent. Mais le fait de ces prix qui avaient beaucoup augmenté ont fait entrer dans la ville une autre catégorie de population beaucoup plus aisée et ont chassé les gens de, je peux dire, plus ou moins correspondant à ma situation, moi qui est plutôt... voilà, ça a toujours été ouvrier, très, très populaire. Mais le fait que l'immobilier a beaucoup augmenté, ça fait venir des gens de classe moyenne, moyenne haute, dirons-nous, qui se sont soit construit des belles maisons. C'est les belles maisons, ça a été construit par cette catégorie de population. C'est pas les ouvriers. Moi, ma maison, je l'ai pas reconstruite. C'est là que mes enfants ont refait les travaux. Mais je l'ai pas reconstruite. Alors moi, je suis même pas au courant vraiment des... Aujourd'hui, ça fait quand même plus de 30 ans que je suis là. Des professions de mes voisins. Je sais à peu près, je devine à peu près. Mais il n'y a pas eu d'échange, il n'y a pas eu... Et même du fait du comportement des gens, voilà, ça change. Quand on a moins d'argent, on est moins méprisant. La toute petite maison qui est à côté, donc la maison de Lydie où il y a justement le néflier et tout ça, avec beaucoup de végétation. Alors c'était sa grand-mère. Pareil, il y a une chose auquel j'ai pensé quand vous m'aviez posé la question pour aujourd'hui. J'ai dit, tiens, qu'est-ce qui s'est passé comme un événement qui peut être important à souligner. Elle... Sa maison, elle ne l'a pas achetée, c'est par héritage. Parce que s'il a fallu qu'elle l'achète, elle n'aurait pas pu l'acheter. Parce que ça, c'est vraiment important. C'est aussi chasser les gens de l'endroit. Enfin, évidemment, ce n'est pas fait comme ça. Mais les gens ne pouvaient plus rester à l'endroit où ils sont. Vous voyez ? C'est devenu très compliqué. Donc, il y a Lydie qui, elle, c'est par héritage. De ce côté-là, la dernière maison, c'est aussi par héritage. En face du 66, la grand-mère que j'ai connue, cette histoire d'héritage, c'est aussi important. Ça recoupe le fait que les seuls qui sont là, qui ont pu rester dans ces maisons-là, c'est parce qu'ils ont eu par héritage. Sans ça, ils n'auraient pas pu l'acheter. Parce que, et ça, je trouve ça, c'est pas juste. C'est pas juste, mais est-ce que ce n'est pas non plus voulu? Parce que si les gens ne savent pas que les choses... étaient d'une certaine façon avant, qui étaient peut-être meilleurs, ils ne peuvent pas demander à garder. Voilà, les anciens partent, parce qu'il y a bien remplacement de population, avec cette venue de classe moyenne. Voilà, ils ont un petit peu d'argent, ils n'ont pas beaucoup d'argent. S'ils avaient beaucoup d'argent, ils seraient restés sur Paris. C'est parce que Paris était trop cher pour eux. Alors ils viennent là pour jouer les grands bourgeois, là, comme ça, là, avec... foutez-moi la paix, là, moi, je passe avec mon vieux manteau, mes vieux machins, j'en ai rien à faire, je vaux mieux qu'eux. Je ne suis plus gênée de le dire, et je le pense, voilà.
0: Ce que Cathy pointe ici, c'est quelque chose de structurel. Les seules personnes qui peuvent rester dans leur quartier d'origine sont celles qui ont hérité. La propriété n'est plus accessible par le travail, elle se transmet ou elle s'achète à des prix qui excluent la majorité.
1: Et elle fait le lien entre cette transformation économique et une transformation des rapports humains dans la rue. Ce n'est pas seulement une question de prix au mètre carré.
2: Quand déjà il y a eu le projet de métro, nous on avait un Lidl, qui était à la place où il y a le petit supermarché là. Et il marchait d'enfer. Tout le monde venait au Lidl. Et moi qui avais laissé quelques copines à l'autre bout de la rue, de la ville, le jeudi, arrivage à Lidl, puisqu'ils ont une technique commerciale qui leur est propre, c'est qu'ils ont leur arrivage. toutes les copines du bout de la rue venaient au Lidl. Donc on n'y allait pas forcément pour acheter, mais on allait pour se rencontrer, pour échanger, pour papoter. Puis quand ça durait, bon, on allait au tabac d'à côté, ben, on s'installait, on prenait notre petit café. Donc le jeudi, blindé. D'après ce que j'ai entendu dire, je ne peux pas affirmer, c'est des on-dit. Quand le métro donc a annoncé son arrivée, le bail de Lidl est arrivé à terme, il devait le rediscuter. Dans la discussion, évidemment, faut payer plus, puisque là, il y a le métro, faut payer plus. Lidl a dit, ah bon, faut que je paye plus? Au revoir. Première catastrophe. Parce que des gens comme moi, et même d'autres qui n'ont pas de véhicule ou autre, Lidl, c'était quand même, d'un point de vue qualité-prix, très bien pour donc nos courses. Mais comme je vous le dis, le jeudi, moi j'allais pour bavarder, comme la plupart des vieux et des vieilles du quartier. C'était notre lieu de rendez-vous, notre lieu de rencontre, et on échangeait. Donc ça nous a fait perdre beaucoup. C'est vraiment pas négligeable.
1: La fermeture du Lidl, c'est un exemple concret de ce que provoque la spéculation autour des infrastructures de transport. L'annonce du métro fait monter les loyers commerciaux, et c'est un commerce populaire, un lieu de sociabilité du quartier qui disparaît en premier.
0: On pense souvent aux tiers-lieux, aux espaces culturels, pour parler de liens sociaux dans les quartiers. Mais ce que Cathy décrit, c'est que ce rôle-là, il pouvait être joué par un supermarché discount un jeudi matin.
2: On finit par écouter, et moi celui qui m'a mis la puce à l'oreille, c'est le boulanger Thomane. Le boulanger Thomane, mairie des Lilas, hop, vous sortez, boulanger de chaque côté. Même famille. Parce que pareil, avant les commerces, c'était familial. Et là, on retrouve une tradition, c'est la même famille. D'ailleurs, la boulangerie qui est vraiment dans le haut des Lilas, en début de ville du côté de Paris, celle qui s'appelle Amandine, je ne sais pas si vous avez repéré, voilà, donc la boulangerie Amandine, c'est la fille de Thomane, qui s'appelle Amandine, et le papa a installé sa fille dans sa boulangerie Amandine. Donc, histoire de famille. Et chiffre d'affaires, bah, alors, c'est simple, mairie des Lilas, dernière station, tout le monde descend. Mais vraiment, là, il n'y a vraiment aucun souci. De toute façon, là, il ne le cache pas, on le sait, on voit les clients blindés. Les boulangeries, elles marchent, et tant mieux pour eux. Parce que la boulangerie, c'est quand même un métier difficile. Il y avait un des camarades de mes enfants, que je connaissais bien, qui a travaillé, c'est dur. C'est en fait un travail de nuit. Il travaille de nuit, le gamin. Alors, il était bien payé, mais c'est dur. Franchement, c'est très physique et très dur. Donc, les deux boulangeries, au top. Dès que le métro a annoncé le prolongement de la ligne, qu'est-ce qu'il a décidé, le père Thomas ? Mise en vente des deux boulangeries. Et là, je me dis, mais il est fou ! Il est fou ! Il est fou ! Ben, il tue la poule aux œufs d'or. Et donc, ce petit jeune homme qui travaillait là-bas comme boulanger, il me dit, ben non, parce que là, dernière station de métro, tout le monde descend. Mais quand la ligne va se prolonger, tous ceux qui vont plus loin, ils continuent. Donc le chiffre d'affaires, le vieux, il a estimé qu'il allait être divisé par deux. Et expliqué comme ça, il a raison. Il a raison. Et j'ai compris que les Lilas, qui étaient très cotés, allaient être décotés. Pourquoi je vais acheter des ruines à des prix incroyables, que vous faites deux stations ou trois stations, certes, ils ont augmenté de valeur, mais ils coûtent toujours moins cher que les Lilas et Romainville. Du temps où j'avais mon pied de vigne qui poussait, donc j'avais du raisin. Évidemment, il y avait les grappes qui étaient dehors, ce qui est tout à fait normal. Ben, moi, je les laisse. De mon temps, tout le monde savait que ce qu'il y a à l'intérieur, on ne touche pas. Mais tout ce qui dépasse, vous le prenez. C'est pour les gens. Vous le prenez. Vous avez envie d'une grappe, vous voyez qu'elle est mûre, ou même si elle n'est pas mûre, vous avez envie de goûter, vous la coupez tranquillement et vous partez avec votre grappe. Je dis rien. Et tout ce qui est au plus haut, je me rappelle, papa me disait toujours, les plus hautes cerises, surtout il me dit, ben non, parce qu'on montait à l'échelle pour aller récupérer les cerises sur un cerisier. Il me dit non, les plus hautes, je dis, oh, c'est dommage qu'on puisse pas. Il me dit non. Les plus hautes, c'est pour les oiseaux, parce qu'il faut aussi nourrir les oiseaux, on a besoin. Donc les plus hautes, on les laisse, c'est pour les oiseaux, t'inquiète pas, c'est pas perdu. Donc l'eau, c'est pour les oiseaux, ce qui dépasse, c'est pour les passants, et tout ce qui est à l'intérieur, c'est à nous.
0: Avant la sibérance, le bâtiment dans lequel on est, c'était un atelier de fabrication de prototypes électroniques et de prototypes de vidéosurveillance. Ça s'appelait Agelec. Quand Agelec est parti, Yel ont vendu le bâtiment à une société civile immobilière, une SCI. On en reparlera dans un futur épisode, mais en gros, c'est plusieurs propriétaires qui achètent ensemble et se partagent les fonds. La SCI, qui est notre propriétaire, elle voulait démolir le bâtiment pour reconstruire un immeuble à la place et en faire des logements. Après plusieurs permis refusés par la mairie et la mobilisation des voisins-voisines, le bâtiment a finalement été laissé abandonné. C'est dans ce contexte que les premières personnes de la sibérance sont arrivées.
2: Alors, au début, je regardais ces nouveaux petits voisins, j'ai dit, déjà, j'étais contente parce qu'il n'y avait plus de démolition, il n'y avait plus d'appartements. Donc moi, je suis contente. Mes nouveaux petits voisins, ils sont là. Et puis après, j'ai reçu dans ma boîte aux lettres des petites invitations. Je les regardais, tiens, après tout. Alors j'avoue que les premières, j'ai dit, bon, je ne suis pas venue. Et puis après, j'avais quand même qui était intéressante. J'ai dit, bon, écoutez, moi, les gars, je dis mes enfants, s'il y en a un qui veut venir, il vient, moi, j'y vais. Voilà. Et donc, j'ai commencé par venir. Et il y a eu des choses vraiment très intéressantes et très bien. Dès le début, j'ai bien aimé. J'ai bien aimé, même ce que je n'aimais pas, j'aimais quand même parce que ça me faisait découvrir des choses. Vraiment, il y en a. Moi, j'ai vu des choses très belles, des choses particulières, des choses auxquelles je n'aurais pas pensé, des sons que je n'ai jamais entendus ailleurs. Voilà. Donc, il y a des gens qui, quand j'ai commencé à venir, franchement, et je le pense sincèrement, il y en a qui méritent vraiment de pouvoir vivre de leur création, de leur art, de leurs compétences, de leurs capacités, de ce qu'ils font, que j'ai vu ici. Il y en a qui le méritent vraiment. Alors aussi bien d'un point de vue dans la couture, dans la peinture, dans la musique. Alors depuis quelque temps, donc, je commence à connaître un peu les personnes. Et alors là, c'est le grand bonheur. Pour moi, c'est du bonheur. Franchement, c'est bête, mais je suis très contente. Même quand on me salue dans la rue, mais moi, ça me fait énormément plaisir. Je suis vraiment très heureuse. Franchement, j'espère que vraiment, ceux qui ont travaillé puissent avoir le fruit de leur travail, tout simplement parce qu'il y a du travail. Moi, j'ai vu ici vraiment un réel travail. Beaucoup, beaucoup, beaucoup, beaucoup, beaucoup. Vraiment, si je pouvais faire quelque chose, avec plaisir, pour aider ces créateurs. Voilà. Donc je suis ravie. Moi je suis ravie. Et à chaque fois que je suis venue, je suis très contente. Voilà. C'est vivant. Moi j'adore ça. Je préfère venir là que aller jouer avec les seniors à la belote ou je sais pas quoi. Voilà. C'est plus agréable. C'est vivant. Voilà. Et quand il y a un an peut-être ou deux ans où il était question de la fin du bail ici. Voilà. J'ai dit vous inquiétez pas. Ne vous inquiétez pas. On est qu'au début de la crise. Et j'ai raison. Et c'est pas fini. Donc vous êtes encore tranquille pour au moins un bon moment. Tranquille. Parce qu'il ne vendra pas sa grosse merde là. Pourquoi faire ? Le permis de construire, il ne l'aura plus. Il ne l'aura plus. Et même s'il l'avait, il n'aura pas ce qu'il a eu. Il n'aura pas ce qu'il a eu. Il ne pourra pas commercialiser au prix où il avait prévu. C'est terminé. Donc qu'il soit bien content que vous soyez là.
0: Ce discours-là, comme quoi le propriétaire devrait bien être content qu'on soit là parce qu'on fait du gardiennage, qu'on occupe son lieu, qu'on lui permet d'avoir un loyer, etc., etc. La première fois que je l'ai entendu, c'est de la bouche d'anciennes de la CIB lors de réunions. Une de ces personnes, c'est Simon.

0: Simon, il est musicien. Il est arrivé à la Sibérance en 2019, quelques mois après la création du lieu. À l'époque, c'était encore un squat. Aujourd'hui, il partage encore une chambre à la Cib, ici, à mi-temps, tout en vivant principalement en Corrèze.
1: Ce qui nous intéressait dans son témoignage, c'est ce qu'il raconte sur les débuts du lieu. Comment le squat s'est transformé en quelque chose de plus stable et ce que ça a impliqué comme choix collectif.
2: Et à cet endroit depuis genre quelques mois après sa création. Donc je suis pas un des membres fondateurs de la Sibérance, mais je suis un des premiers bénéficiaires du lieu. Ça s'est passé en 2019 pour ma part. 2019, c'est l'année où je venais d'être diplômé de la IR, donc les Arts Déco Strasbourg. J'avais à l'époque un peu l'urgence de quitter Strasbourg parce que j'étais un peu déprimé par cette ville. Et ben le hasard a vraiment bien fait les choses parce que des rencontres un peu récentes à ce moment-là m'ont conduit à découvrir la Sibérance et le petit groupe qui commençait à se former autour de ce lieu. Et en fait, assez vite, je sais plus si c'est Amande ou quelqu'un qui m'a gentiment invité à considérer de prendre une chambre ici, comme je cherchais à quitter mon logement à Strasbourg. Et bah évidemment, c'était une chance inouïe pour moi, quoi, de trouver un logement dans ce qui était à l'époque un squat, donc pas de loyer, un espace avec beaucoup de potentiel pour développer des pratiques à la fois individuelles et collectives et tout ça. Du coup, genre, c'était, enfin, on pouvait pas rêver meilleure opportunité d'études d'art, quoi. Et la semaine où je suis arrivé, en fait, à la fin de la semaine, le propriétaire a toqué à la porte parce qu'il voulait faire une visite avec des locataires potentiels du bâtiment. Donc il a constaté de fait que en fait le bâtiment il était occupé et que ça allait être contrecarré un peu ses plans. Moi je suis vraiment arrivé au moment où ce squat est entré en pourparler avec le propriétaire, qui au début était hyper hostile à notre existence, enfin normal. Et par un hasard incroyable, en fait, on avait un ami qui vivait, enfin c'était un voisin en fait qui vivait dans un squat à côté, dont je me rappelle plus très bien, son oncle ou enfin une personne assez proche était un ami d'enfance du propriétaire. Son oncle, qui était un peu, c'est un peu imprécis dans ma mémoire, mais c'était un peu un militant du droit au logement, enfin c'était un mec assez engagé politiquement, qui avait gardé un lien d'amitié avec ce mec qui lui était plutôt du côté opposé de la barrière, enfin qui était un propriétaire foncier, investisseur et tout ça. Mais donc par ce piston là en fait, on a réussi à genre entrer dans un mode de communication beaucoup plus apaisé avec le propriétaire, et seulement là il a considéré en fait l'idée qu'on puisse rester dans le lieu, sachant que nous on n'était pas opposés à payer un loyer éventuellement, parce que on privilégiait continuer ce qui était en train de démarrer ici plutôt que d'être ferme idéologiquement contre l'idée de payer pour occuper un espace à Paris, quoi. Cette souplesse là nous a permis de négocier un prix entre ce que nous on a estimé possible de pouvoir générer comme argent avec ce bâtiment, en mettant en commun, en grosso modo, l'usage de toutes les personnes, voir un peu quel argent elles étaient prêtes à mettre pour occuper tel ou tel espace, et ce que le propriétaire réclamait. Donc au bout d'une petite négociation, on a trouvé un terrain d'entente. Ce qui est intéressant à dire et qui est notable, c'est que le contexte originel de création de la Cybérance, il est un peu plus large que juste ce bâtiment parce que à l'origine, il y avait un deuxième lieu, voire même un troisième, qui se sont créés exactement au même moment. Il y avait un autre squat qui s'appelait la Normandie, qui était vraiment notre cousin, nos voisins. Et il y a une petite maison aussi qui s'est ouverte juste un tout petit peu après, pas très loin. Mais bref, en gros, ça constituait une forme de réseau d'entraide de personnes qui étaient dans la même démarche, en fait, et un peu dans les mêmes situations. Ce qui est notable, c'est les deux partis pris de ces deux groupes qui étaient chacun dans un ou l'autre bâtiment, où le groupe de la Normandie, lui avait a pris le parti d'être plus radical sur les questions de squat et de occupation gratuite des espaces. Eux, ils refusaient l'idée de réfléchir à payer pour occuper des espaces vacants et des friches. Donc en fait, ce groupe de la Normandie, il a continué à exister un peu dans des formes différentes, mais sur le cours des 5 ou 6 années qu'on suivi, où nous, notre groupe a perduré au sein des murs de la Cybérance, lui, il s'est toujours fait balloter d'un bâtiment à l'autre avec des conditions de vie plus ou moins compliquées, difficiles, mais toujours une motivation que moi j'ai vraiment toujours trouvé admirable de à chaque fois reconstruire de zéro un espace un minimum confortable, habitable et qui permette de travailler à chaque fois dans des nouveaux espaces. On n'est pas un squat à la Cybérance, mais on est le résultat d'un squat en fait. Genre, on n'aurait jamais pu accéder à la location d'un tel bâtiment en allant en constituant une asso et en allant poser des dossiers. En fait, la location de ce bâtiment, il a fallu l'arracher par le squat. Donc même si à l'heure actuelle on a, je sais pas comment dire, une occupation qui est plus légale qu'un squat, ça reste malgré tout le résultat de claim une friche industrielle par la force, entre guillemets, et de forcer le propriétaire à considérer de nous laisser dedans ou de nous virer, quoi, mais en tout cas de le mettre devant le fait accompli, parce que sans ça on n'a aucun pouvoir de prétendre à un tel espace, quoi.
1: La CIB ne serait pas là sans le rapport de force initial du squat. Même si IL fonctionne ensuite dans une forme plus légale, cette origine-là reste constitutive. Et il décrit deux façons d'habiter cette position. Négocier ou ne pas négocier, sans juger l'une ou l'autre. Ce sont deux réponses différentes à la même question. Comment faire exister un espace quand on n'a pas les moyens de le louer ou de l'acheter au prix du marché?
2: Mais moi, si je remarque un changement que je trouve vraiment super important dans le lieu, il est plutôt immatériel. C'est plutôt dans la manière d'occuper le lieu, d'en prendre soin et de l'organiser, où il y a vraiment eu, je trouve, une transformation qui est arrivée assez tôt, mais qui a mis un peu de temps à arriver quand même, mais qui est lié à la transformation de l'atmosphère du groupe et comment on est passé d'une atmosphère un peu squat, assez masculine, assez un petit peu nihiliste comme ça, où on est dans une friche, on fait n'importe quoi. Là c'est en train de devenir un lieu de vie, et puis en fait aussi mine de rien l'équipe elle s'est mec cisgenrisé un peu progressivement, et ça a beaucoup contribué à faire se remettre en question le soin et le mood insufflé dans le lieu, et à se donner, enfin, à prêter beaucoup plus d'attention à bah, comment on prend soin du lieu, comment on prend soin des personnes, comment on gère une réunion, comment on fait attention au temps de parole, comment on est soucieux des voix qui sont peut-être moins audibles. Pour ce qui est de la répartition de la charge mentale entre les personnes de jour et les personnes de nuit, entre guillemets, donc entre les usagers du bâtiment et les habitants, habitantes, ça a été assez vite quand même un constat qu'il n'y avait pas une répartition, enfin, équitable dans la charge mentale de l'intendance, effectivement, ou de l'administration même du lieu, parce que, ben, en fait, de fait, on constatait que c'était plus difficile de faire venir aux réunions des personnes, des ateliers, que des personnes qui habitent sur place, parce que, ben, de toute façon, généralement, elles sont là. Donc, les personnes qui vivent sur place, elles vont toujours, ben, c'est elles qui vont penser à sortir les poubelles, celles qui vont retrouver, j'en sais rien, moi, la salle d'eau sale le soir, donc qui vont avoir l'obligation de la nettoyer pour pouvoir prendre leur douche ensuite. Vraiment, c'est les conditions idéales qui m'ont permis de atterrir dans la vie réelle après des études d'art, et de trouver l'espace et le temps de bien comprendre ce qu'il fallait que je fasse pour continuer mon chemin d'artiste dans la vie, qui est vraiment je pense, le défi le plus compliqué pour toutes les personnes qui aspirent à devenir artiste. En fait, il y a une forme de professionnalisation de ce métier qui est véhiculée par l'école, qui ressemble, en fait, dans 90% des cas, pas du tout à ce que vont expérimenter les personnes une fois qu'elles vont sortir. En fait, c'est un modèle de professionnalisation qui est réservé à une minuscule élite de personnes qui auront la chance de faire une carrière comme on peut se l'imaginer dans l'art. Mais la plupart des personnes, en fait, elles ont une existence qui va leur sembler hyper absurde, parce que en fait, personne ne les attend, personne n'a besoin d'elles, et en plus, ce qu'elles vont pouvoir essayer de faire va jamais rapporter un copec. Donc c'est vraiment une situation que vivent à peu près toutes les personnes qui aspirent à être artistes. Voilà, enfin, moi, c'était vraiment je suis hyper reconnaissant d'avoir bénéficié de cette chambre et de ces conditions matérielles d'existence qui m'ont permis, ben, de réfléchir un peu plus sereinement à ce qu'il fallait que je fasse de ma vie.
0: Peut-être que c'est aussi ce que Cathy voit de l'extérieur, quand elle dit qu'il y a des gens ici qui méritent de vivre de leur art.
2: La précarité des conditions de logement ici, en termes d'échéance, devenait un peu trop insécurisante, peut-être dans la phase de vie où je commençais à entrer. Le fait de, ben, en fait, jamais savoir un an à l'avance si il allait falloir récupérer toutes ses affaires et partir on ne sait où avec, commençait à devenir un peu trop éreintante pour mes nerfs. Voilà, donc en fait on a traversé plusieurs moments d'urgence où on était quasiment persuadé qu'on allait se faire virer. Enfin, et à juste titre, parce que c'était ce qui était censé arriver. Voilà, mais par contre, la Sibérance, j'étais pas non plus prête à la quitter complètement, parce que c'est vraiment un lieu auquel je suis super attaché, Et à présent, je partage une autre chambre avec trois personnes. Enfin, on est trois en tout, pardon, donc avec deux autres personnes. Initialement, on est trois personnes à être parties en même temps, trois personnes qui sommes arrivées à peu près au même moment, donc les personnes du début, qui sommes parties au même moment, je pense un peu pour les mêmes raisons. Et on a quand même décidé, et la collectivité a consenti à ce qu'on puisse garder une des chambres à trois pour pouvoir faire une sorte de pied-à-terre où on peut quand même revenir ici et garder un lien avec ce lieu et puis garder un lien avec Paris qui est quand même l'endroit où pour la plupart de nos activités professionnelles, on est obligé d'être là un minimum, quoi. J'ai beaucoup plus de mal à, je sais pas comment dire, à imaginer le chemin qui mènerait à cette pérennisation, donc en vrai qui passerait par un rachat du bâtiment. Moi, genre, je trouve, enfin, je sais pas comment dire, je trouve que c'est une utopie. Qui me fait trop rêver. Il y a une sorte de monopole de ce qu'on appelle la transition urbaine, donc c'est le fait de réemployer de manière transitoire des friches en Île-de-France. Donc il y a des organismes qui se sont spécialisés là-dedans, en fait. Et qui travaillent vachement main dans la main avec les bailleurs publics ou privés qui ont besoin de valoriser ces friches le temps que des projets fonciers ou immobiliers ou que sais-je se mettent en place. Et ces organismes-là qui se sont fait une spécialité de. En fait, ils ont un peu le monopole parce qu'ils récupèrent toutes les friches et c'est vraiment des intermédiaires. Que moi je juge un peu inutile et qui ne font que gonfler le prix des loyers entre les artistes et les gens qui occupent et font vivre vraiment ces lieux et puis les bailleurs de l'autre côté. Et donc voilà, genre j'aurais aimé que la CIB puisse devenir un exemple d'un modèle qui court-circuite ce truc-là où c'est un dialogue direct entre les bailleurs et les artistes et les occupants des lieux, quoi. Mais par contre, s'il y avait moyen de conserver la Cyberenfant en tant que lieu et bâtiment et tout, genre, ce serait un rêve incroyable. Je kifferais trop.
1: Ce que ces deux témoignages ont en commun, c'est une réflexion sur ce qui permet à un lieu d'exister dans le temps. Pour Cathy, c'est une question d'héritage, au sens littéral. Les maisons qui se transmettent et de rapports de force économique qu'elle suit de très près. Pour Simon, c'est une question de conditions matérielles et de négociations pragmatiques, jour après jour.
0: Et dans les deux cas, la menace n'est pas abstraite. Elle est dans les prix des loyers commerciaux, dans les baux qui ne se renouvellent pas, dans les permis de construire, dans les intermédiaires qui s'intercalent entre celles qui ont besoin d'espace et celles qui les possèdent.
1: La Sibérance est menacée d'expulsion depuis l'été 2024. On fait cette émission depuis ces murs, et c'est aussi une façon de documenter ce qui existe avant que ça change ou pour que ça continue.
0: Dans les prochains épisodes, on vous reparlera de la CIB, mais on ira aussi chercher d'autres histoires, d'autres lieux, habités, quittés, transformés, et notamment le quartier d'enfance de Sophie.
1: Merci d'avoir écouté Les murs ont des racines. 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
0: Pour les transitions, vous avez pu entendre les chants d'une mésange bleue, prise depuis le jardin de voisins-voisines de la Sibérance, ainsi que les sons Soft Bells et Drama Breakcore.
1: Merci à Cathy et Simon pour leurs réflexions et le temps partagé. On vous laisse sur une écoute de Subdwarf, un son de DJ Startup, le projet musical de Simon.

Je pense que l'avenir est aux jeunes, mais ils ont aussi besoin de l'histoire pour pouvoir s'appuyer dessus. Non pas pour revenir en arrière, surtout pas, ne jamais essayer de revenir en arrière. Mais vous allez pouvoir utiliser tout ce que vous avez, tout ce que vous entendez, tout ce que vous savez, tout ce que vous apprenez, l'utiliser pour faire un monde meilleur. Parce que là, je trouve qu'on ne travaille pas dans notre intérêt. Je regrette, la rue, elle est à moi, les trottoirs sont à moi, les jardins publics sont à moi, aujourd'hui je les réclame.

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Bienvenue dans Matrifuturisme. Je ne te connais pas, mais mon histoire part de la tienne. Elles forment un entrecœur sous un ciel constellé. Pour clore cette première saison consacrée aux diasporas asiatiques, nous investissons un espace-temps en trois parties qui se déroule sur 1h30. Cet épisode s'ouvre sur une journée à la rivière entre Adelphes asio-descendantes. Mon colloque, Daelam, a invité des amis à venir célébrer le nouvel an lunaire chez nous dans les Cévennes. Nous étions une dizaine à nous rassembler autour de repas et de récits et à partager des moments de légèreté et de vulnérabilité, un peu comme dans une bulle dans laquelle nous ne cherchions pas à nous oublier, mais à nous rappeler ce que signifie appartenir. Puis à Bruxelles, nous rencontrons Paloma, belgotaï praticien du soin, qui nous parlera du protocole NADA, de soins communautaires et des espaces que nous construisons pour prendre soin les unes des autres. Enfin, nous terminons cette boucle où elle a commencé, à Angoulême, où je suis venue rendre visite à ma grand-mère et où m'est apparue une idée pour la deuxième saison, ainsi qu'un autre personnage qui aura son importance, avant de clore sur une sélection musicale asio-diasporique. Écrire l'archive, non pas pour consigner la mémoire, mais pour l'honorer, avec des gestes de tendresse, au plus près du silence. Et au creux de cette tendresse, inscrire nos futurités dans une forme fluctuante qui amplifie l'intime et les savoirs qui en émergent, en faisant résonner les récits et les éclats de rire. Du Laos au Vietnam, à la Corée du Sud, de la Malaisie en passant par l'Inde et la Thaïlande, mais aussi par la France, la Belgique, l'Angleterre, l'Écosse et le Maroc, embrassant les strates de cette mémoire de l'ailleurs et de l'entre-deux. Entre absence et présence, exil et ancrage, deuil et pardon, nos récits intimes deviennent des refuges collectifs, là où la mémoire se disperse, là où une langue maternelle se dilue, là où un matronyme disparaît, ceux d'une grand-mère qui ne se raconte pas. Et sur les cendres des bâtons d'encens se fabriquent des généalogies autres et des familles choisies, partant d'une douleur partagée et indivisible vers une joie collective. Comment faire communauté autrement entre personnes issues des immigrations asiatiques de deuxième génération, à travers le soin, en marge des institutions? Comment accueillir

0: Genre l'attaque de l'Iran.
1: C'était juste après, ouais.
0: Juste après l'année du cheval de feu. Cette année, ouais, c'est synchronisé c'est fou, avec le ramadan aussi.
2: Ouais. Ah oui, c'est vrai. Ouais. Moi, j'ai pas fait le ramadan cette année.
3: Tu voulais pas ?
2: Je sais pas, je l'ai pas senti.
3: Ouais. Ok.
2: Bah, je le fais normalement quand il y a des potes autour qui font. Et il y avait pas grand monde qui faisait.
3: Mais l'année dernière
2: je faisais le ramadan, ouais.
3: Ah oui, c'est tombé au même moment. Ah ben non, mais c'est juste que la date tombait au même moment.
2: Ouais. Non, mais c'était décalé par.
1: Parce que là, le ramadan commençait le même jour que le nouvel an.
2: Oui, c'est ça, oui.
1: T'avais aussi un truc avec Pâques et le carême et un truc comme ça aussi. Il y avait plein de trucs.
3: Ah, qui
1: se. Il y avait plein de trucs de calendrier qui se réajustaient.
3: J'adore. Mais la grande rencontre.
1: C'est pas arrivé depuis, je sais pas, super longtemps.
3: Ok. Bon, vous voulez faire votre petit tour de.
0: Ouais, qui veut. Mais peut-être que c'est plus simple de dire il est comment mon cheval de feu tout de suite.
1: Ok.
0: Que genre depuis le début de l'année, j'ai l'impression
2: Peux le dire. Hein.
0: Vas-y.
3: C'est bon. Vous, c'est quoi le début de l'année? C'est janvier ou.
1: Ah non.
0: C'est février.
3: C'est le 17 février.
2: Le mien, il a commencé au galop en partant dans tous les sens.
3: Ah ouais.
2: Il a cassé plein de trucs. Et maintenant, il est genre en mode. En bon trot, quoi.
3: Allez, on y va. Super. Endurance.
2: Ouais. Il avance bien. Voilà.
3: Ah, chic.
4: Moi, mon début de cheval de feu, ça a commencé avec pas mal de nouvelles intenses. Genre, une pote qui est très malade et un bateau qui a cramé.
3: Oh, wow.
4: Et moi, je me suis dit, ok, bah, en fait. Cette année de cheval de feu, j'ai plutôt envie de être une sorte de lac ou flac. Ah. Les chevaux de feu qui courent partout et qui sont en mode waouh, puissent se poser à des moments et prendre l'air et voilà. J'ai pas envie de courir cette année.
3: Ah ouais,
5: un cheval dans l'eau quoi.
0: Dans son pré là.
3: Ouais. Non, ça, non, il veut être l'eau dans lequel.
5: Ah, t'es plus un cheval.
4: T'es une
5: flaque.
4: T'es
5: une flaque. Cheval de flaque.
4: Ouais.
0: Ça, c'est pour le moisi.
3: Ah ouais.
4: Voilà.
3: Ok.
5: Oh, stylé.
0: T'as fini ?
5: Je vais te donner un cours. Hein.
1: Bah, moi, mon cheval de feu. Bah, il a commencé l'année, il était grave bien. Il a bien mangé et tout. Il s'est bien mis et. Il s'est bien reposé. Il s'est bien nourri comme ça. Là, j'ai l'impression qu'il est parti quoi, en piste. Il y avait un peu une itinéraire qui était bien tracé, mais j'ai l'impression qu'il y a des moments où il se perd un petit peu. Quoi. Il sort un peu de la piste, puis il revient. Et voilà, c'est un peu ça.
6: Moi, mon cheval de feu, déjà, il a vachement voyagé. Il a rendu visite à la famille. Et après, il a connu l'abondance, l'opulence, le RSA qui est venu, qui est arrivé, tac, 3 mois d'un coup. Et ça a fait briller. Hein. Et après, boum, ça a disparu. Fallait voilà. Là, en fait, maintenant, le cheval de feu, il a des dettes. Donc, il est un peu dégoûté, quoi. Et en fait, maintenant, du coup, bah, il se dit que, ouais, que l'abondance, en fait, ne nuit pas. C'est comme ça.
3: Ouais.
6: Mais c'était bien les visites familiales et tout.
3: C'est vrai?
6: Ouais.
3: Nice. Ouais. Aussi. Mmh. Et ben moi mon cheval de feu, vous voyez quand sur Mario Kart vous voulez démarrer trop vite et que du coup t'es tout en fumée là. Parce que toi tu as ton moteur trop vite, parce que ça fait 3, 2, il faut faire à la fin du 2. Ouais. Mais en fait moi j'ai commencé à 3. Du coup juste avant. Le début, je suis en mode ok, j'y vais, j'ai trop tracé. Et en fait, il s'est embrumé là, enfumé. Et après, c'est ça, du coup, t'as un peu de retard sur le reste, un peu en mode avant de commencer la course. Et du coup, il a commencé la course un peu en mode ah, c'était un peu nimp. C'est ça, il y avait les autres qui étaient aussi un peu embourbés qui lui rentraient dedans, comme dans Mario qui lui balançait des pots de banane. Je suis en mode ah. Et du coup, un peu essayer d'éviter les pots de banane. Et en fait, après, il a un peu repris. En fait, il a été au garagiste, il a fait les tapes à raies, là, et il lui a changé ses courroies de distribution. Mais il y a encore des petits bugs. Et du coup, c'est pas encore très fluide.
0: Toi, t'as une voiture, non?
1: T'as un 4 cheveux.
3: Oh, un mouton.
6: Ah, j'adore.
3: Oui, je crois que j'ai plus 4 cheveux que mouton. En fait. Et

0: Et ouais, c'est pas... voilà, il a un peu mal à la patte. C'est un peu en mode, ah, j'ai un peu mal, mais j'essaie quand même d'avancer. Et enfin, il essaye un peu d'avancer. Et voilà, c'est un peu en mode, ah, il kiffe quand même des moments. En mode, ah, petite balade dans la neige, ah, nanana, ah, petit moment chouette avec d'autres chevaux, en mode, tipi, qui sont en pause. Mais il y a encore des trucs qui doivent être réglés. Il y a encore cette envie de s'élancer. Qui encore parfois, qui replope et qui après, genre, ah, merde, mais en fait, là, j'ai trop mal. Enfin, pas trop mal, mais genre... Ah, je suis quand même pas très confortable pour m'élancer librement en feu sur toute la plaine. Enfin, voilà. Mmh. Voilà. Mmh. Ça. Mmh. C'est aussi à cause de, oui, les pics de météo. Enfin, tu sais, à un moment, tu te dis, ah, c'est le printemps. En fait, non. Tu fais de nouveau, c'est pas quoi. Mais ça m'a fait genre plein de faux démarrages. Voilà.
1: J'ai compris les pics de météo depuis que je sais pas.
0: Ouais, d'accord. Tu connais pas.
1: Je les fais.
0: Voilà. Mon cheval de feu mécanique.
2: Moi, le cheval de feu, ouais, avant qu'il arrive à fond, quoi, à fond, hyper épuisé de préparer le cheval de feu. Et le cheval, en fait, genre, il court tranquillou, et en fait, il se rend compte que c'est vraiment un champ enflammé qui revient sur lui de temps en temps. Enfin, il y a plein de chaos autour, du coup, forcément, que ça l'affecte, que ça devient aussi le chaos dans sa vie, mais. Bon, on s'y fait parce qu'il a plein de copains chevaux qui essaient de dépatouiller aussi dans le champ de feu. Ouais, qui sont aussi dans ce champ hyper chaotique.
0: On est dans le même champ.
2: Ben, on est un peu dans le même champ. Ben, tu sais, toute la bande, on est tous dans le même champ,
0: ouais,
2: je crois.
0: C'est le champ en Isère, là.
2: L'Isère est en feu en ce moment. Mais du coup, voilà, il y a des moments où il est dans son pré, parfois il est attrapé par le feu. Il décide pas trop, quoi, en fait. Il se laisse un peu porter par la pente, j'ai l'impression. Il est juste emporté par une pente qui monte. Et parfois, il y a un peu d'élan pour monter. Mais il est content, il gambade, quoi. Mais il gambade tout le temps. Voilà.
3: Moi, mon cheval, il vieillit. Moi, j'ai l'impression qu'il a... Comme les Pokémon, là, il est passé de... C'est quoi déjà Dracofeu. Non, c'est quoi le cheval, le
2: Pokémon Galopin. Cheval.
3: C'est Galopin.
2: Ouais.
3: Et après, c'est quoi l'évolution?
2: Ponita. Non, c'est pas Ponita.
3: Ah, voilà.
0: Puis Ponita. J'adore Ponita. Bien sûr, c'est Ponita.
3: Ponita. Ouais. Ponita. Ah non, on peut pas le faire à gauche, c'est vrai.
2: Ah, mais moi, du coup, c'est pour ça que j'ai fait la manucure à Jade.
0: Mais ça, je te le fais, hein. Enfin, on peut se le faire maintenant. Ou si tu le fais.
3: Ou alors, si je le prends de l'autre côté, ça marche ou pas? Bah non.
2: Moi j'essaie de faire la finition.
0: Moi j'arrive jamais, hein.
3: Rien.
0: Mais tu veux que je le fasse?
2: Non, ouais. Mais je peux le faire si je suis en trop.
3: Alors moi du coup mon cheval, oh, il était au galop. Mais il était forcé, quoi. Je pense qu'il y avait quelqu'un qui le fouettait au-dessus.
0: Oh non. Oh. Ponita.
3: Ouais. Mais il était quand même puissant et tout, tu vois. Mais il avait vraiment besoin de calme. Et je crois que là, mon cheval, il dit un peu nique sa mère, quoi.
4: J'en ai marre.
3: Et en fait, parce que il est forcé, il sait faire. Du coup, il crache des flammes. Mais là, c'est plus... Un petit crachat, quoi, tu vois. Il n'y arrive plus trop, du coup, il chille un peu, il gambade, et je pense que ça lui fait du bien, mais je pense que mon cheval, il est un peu paumé, mais plus tranquille, quoi. Je pense que c'est un peu comme toi, genre, là, je suis un peu en train de devenir une flaque, quoi.
1: Ouais, deviens, mais...
3: Non,
1: deviens
3: un cheval. Flaque.
1: Ou une rivière, tu vois.
3: Ouais, peut-être, ouais.
1: En fait, tous ces chevaux-là, ils sont en train de galoper, et...
3: Ouais.
1: Et c'est chaud, quoi, c'est chaud. Et des fois, il s'oublie, il y a genre le burn-out est tellement proche.
3: Bah ouais, moi c'est un peu ça, ouais, je pense.
1: Le flac.
3: Parfois, j'ai quand même des élans de liberté où vraiment il y a le cheveu, tu sais, la crinière au vent et tout, ça galope et très vite je redeviens flac, quoi.
0: Oh.
3: Voilà. Mais ça fait du bien.
0: Salut.
3: Trop kiki.
1: Il y a un
3: Mais ça veut dire quoi du coup exactement le feu en vrai, le cheval de feu, c'est genre
2: Genre dans l'année en général, c'est une année de bouleversement, de changement.
3: Ouais.
2: C'est ça l'année du cheval de feu.
3: Mais c'est renouveau, non? C'est comme si tu... C'est en numérologie, c'est... Je crois que c'est tu reviens au...
1: Oh my god, je vais...
4: Pardon, ouais. Est-ce que t'as bien fait ton serpent? Est-ce que t'as bien genre enlevé toutes les peaux pour partir en, au galop, quoi?
3: Ah, c'est ça.
4: Ouais, je pense, moi, c'est comme ça que je le lis, genre, est-ce que t'as bien enlevé toutes les peaux et tout, qui n'étaient pas nécessaires, et toutes les couches, pour que tu parles bien en galop, sinon t'as encore, tu vois,
3: Ta
4: peau qui rampe un peu et qui a encore sa peau qui est pas partie et tu vois qu'il est au galop mais il arrive pas à partir.
3: Ouais. Là moi je suis un peu
2: serpent cheval.
4: Est-ce que t'as enlevé toutes tes
1: serpent
4: t'as encore le cheval le serpent
3: cheval
2: est-ce que t'as fait une nouvelle peau l'année dernière
4: est-ce que t'as tout débarrassé comme il fallait,
3: t'as pas mué correctement,
4: t'as fait la bonne prise de partir au galop, sinon c'est
1: un peu recentré, tu vois,
2: c'est ça le serpent.
4: Ouais.
2: Moi je crois que c'était une bonne année et que en fait t'as une surprise de fin d'année que genre bad news, enfin un truc un peu genre bouleversant en fin d'année, enfin un peu un truc piégeux qui arrive en fin d'année.
3: C'est ton carnet de cheval?
0: J'ai dessiné, ouais, j'ai fait plein de dessins de cheval de feu dans mon carnet.
4: Il y a beaucoup de feu, hein?
0: Ah, de feu, ouais. Ben c'est comme ça. Ouais, je suis en train de faire une insomnie cette nuit là. Non, j'ai fait plein de cheval de feu. C'était une nuit insomnie, je vais être prête pour mon cheval de feu.
2: Mais je t'ai mis un peu la presse sur le cheval de feu. J'étais la semaine d'avant, en fait, j'étais un peu trop à fond.
3: Ah, il est beau celui-là, non? Attends, tu peux
0: me montrer? Oui, il est beau.
4: Il est moins feu celui-là, il est plus cheval.
0: Il est plus tranquille.
3: Ouais, ouais. T'as vu, là, il s'est transformé, il évolue. Il est un peu...
2: apaisé. C'est éteint, quoi.
0: C'est ça. Non, enfin, il s'est pas apaisé. Éteint, oui,
3: vaillant.
0: Mais du coup, ouais, pour apaiser ces chevaux en feu, là, pour rencontrer des flaques... C'est plus... c'est quoi, c'est...
1: Ça marche pas, là.
0: C'est moins éparpillé.
3: Moi, c'est... Ouais, je pense... à chaque fois que tu te brûles un peu les ailes, de revenir un peu à la flaque, quoi. Parce que je pense qu'on va se brûler tout le temps les ailes.
0: Je me suis tatouée un Pégase à deux têtes et avec des ailes. C'est un Pégase.
1: En fait, je pense qu'il y a cette idée aussi de... comme disait Paloma, de, genre, pendant l'année du serpent, tu es censé genre, préparer un peu, tu vois, se recentrer et préparer justement le galop, quoi.
3: Ouais.
1: Parce qu'en fait, si tu commences à galoper sans avoir préparé le terrain, en fait, c'est un peu le chaos, quoi.
3: Ouais.
1: C'est pas trop où tu vas, tu y vas, mais tu fais comme ça, tu vois.
5: Ouais.
1: Du coup, c'est un peu censé...
5: Oui, il y a des signes où c'est vraiment conseillé de... Genre beaucoup de se reposer.
2: L'année du serpent?
5: Non, il y a des signes pour lesquels... je crois que c'était le lapin, je sais plus quels autres signes.
0: Ah ouais, parce que le lapin aussi, ça a le cœur qui bat trop vite quand il va trop vite.
1: Je pense que c'est besoin du confort aussi, de terrier et tout, quoi.
0: C'est quoi, moi,
1: après, il y a le dragon, tu vois. C'est un peu lapin, dragon, serpent, cheval, tu vois.
2: Ah oui, c'est ça, ça passe du petit au grand.
1: Et c'est bien, comme ça, ça...
0: Mais après, il y a buffle.
1: Ça tempère un peu le chose, parce que si c'est tout le temps comme ça...
5: C'est
3: pas genre, l'année prochaine, c'est quoi, par exemple? Après cheval, c'est quoi?
1: C'est chèvre.
0: Ah, chèvre.
2: C'est un peu plus petit. Ouais. Un peu plus...
3: Ah, ça suit, c'est
5: mais
3: genre...
5: Mais très malin.
3: Ouais.
1: En troupeau, quoi.
3: Du coup, cette année, c'est genre, il faut quand même être dans l'action, oser et tout, mais tranquille, quoi.
2: Nous, on se met reposer l'année prochaine. Avec la chèvre. Je pense que la chèvre, elle est un peu posée.
3: Je pense qu'elle est posée.
0: Bah, la chèvre, c'est pas très posée, hein, vous savez, non. C'est plutôt ça combat partout en. Hein. Et ils font des saltos. Ah,
3: ils grimpent sur les arbres, en vrai. Hein.
0: Ouais. Ils mangent tout ce qu'ils trouvent.
1: Prendre des chemins de chèvres, c'est aussi des chemins un peu sinueux, un peu difficiles, quoi.
3: Ah, ok.
0: Mais sur lesquels les chèvres sont à l'aise.
1: Ouais.
0: Ouais. C'est pas toujours facile à suivre.
4: On est passé à la chèvre?
2: Non, mais on essaie de savoir ce qu'on fait en attendant la chèvre, tu vois.
3: Parce que, par exemple, moi j'ai l'impression que j'ai pas eu le temps de finir de muer, tu vois, mon serpent. Du coup, là, je suis un peu tranquille. Mais je me dis, du coup, si toute l'année c'est comme ça et qu'après je suis en chèvre, ça veut dire que c'est pendant 2 ans, je suis mollo, quoi.
4: T'en redis?
3: Ouais, c'était pas clair. J'ai dit, si j'ai pas fini de muer de mon serpent, c'est-à-dire que je suis encore un peu dans le serpent maintenant, et si c'est ça toute l'année, bon là je vais être un peu comme ça, et après l'année d'après c'est la chèvre, donc je vais être encore comme ça, quoi.
4: Bah, je crois qu'il faut juste essayer de ralentir le cheval, non? Ouais, dire, en fait, s'il part au galop, dire non, mais il a pas bien fait la préparation physique pour partir au galop.
2: Ouais.
4: On va juste faire du trot.
6: Le prochain morceau est un morceau que j'ai composé à la suite de cette journée à la rivière et il s'appelle tout simplement Cheval de feu.

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1: Ok, t'es confo comme ça?
2: Ouais.
1: Et toi?
2: Ouais, je suis confo.
1: Je divise les étapes si tu veux. Du coup, je vais d'abord te désinfecter les oreilles avec un petit coton-tige et de l'alcool. Et puis, on va faire les 5 points avec les aiguilles. Tu fais les comme ça, c'est tout petit.
2: Ouais.
1: Si tu veux voir. Tu préfères que je te prévienne avant, comme ça je te dis ben, inspire et expire et puis je mets l'aiguille, ou alors tu préfères pas rien savoir et juste je fais et toi tu...
2: Ouais, je crois que je préfère rien savoir.
1: Tu préfères rien savoir. Vas-y, ça marche.
2: Ouais.
1: Alors... Je vais trouver les points. Comme ça je peux te dire le nom en même temps. Bon, là-dessus c'est pas super clair.
2: Ça chatouille, ouais.
1: Sinon, tu peux le faire toi-même aussi si tu préfères. Et du coup, je te montre sur la carte. En même temps, on va faire les 5 points. Et du coup, le premier, c'est Shenmen. Bon, alors moi, je préfère commencer plutôt par le sympathique. C'est le point qui est là. Donc, c'est améliorer la circulation, le système nerveux, c'est aider à la gestion du stress. Ça calme et ça détend le corps. Je te dis rien là.
2: Non.
1: Tu dis si jamais ça fait mal ou quoi?
2: Ouais.
1: Je me mets dans ta tête, c'est ok? T'as senti quelque chose?
2: Non.
1: Bah voilà.
2: Ça, c'est le point sympathique.
1: Ouais, ça, c'est le point sympathique. Est-ce qu'il est sympa?
2: Je sais pas, pour l'instant, on s'est pas trop parlé, quoi.
1: Et du coup, celui après, c'est le Shenmen, c'est-à-dire porte de l'esprit. Et il aurait comme faculté de réguler le rythme cardiaque, calmer le mental, l'anxiété, les tensions, troubles du sommeil, troubles dépressifs.
2: Ouais, viens, on en met 10. Pour les troubles
1: on
2: du sommeil.
1: On est tout dans celui-là.
2: Ouais, ouais.
1: Tu me diras si tu dors bien.
2: Ouais.
1: Toujours un petit?
2: Un petit peu, mais ouais. En fait, c'est vraiment pas désagréable, tu vois.
1: Non.
2: Genre.
1: Ça dépend vraiment d'une personne à l'autre.
2: Ouais.
1: Et puis d'un point à l'autre aussi.
2: Ouais. Là, t'as commencé par les points les plus cools.
1: Bah, c'est aussi parce que. Je sais pas si c'est les plus cools, mais ils sont tous cools. Bah, après, on peut aller à celui du rein. C'est celui qui est là, sur la carte, tu vois. Il est vraiment dans le petit creux de l'oreille, là. Et apparemment, il détoxifie, soutient la volonté et la détermination.
2: Waouh! À bout de la détermination.
1: Hop. Ouais. Je te le mettrai ici. T'as senti un truc plus fort?
2: Non.
1: Ok. Plus que deux. Celui d'après, c'est le foie. Donc aussi, détoxifie, apaise la colère et l'irritabilité, atténue les élans compulsifs et régule l'humeur. Et celui
2: ça, c'est bien pour la ménopause.
1: Bah ouais, hein, sûrement.
2: Bah ouais, hein, franchement,
1: quand même,
2: je pense... irritabilité.
1: Mais en vrai, le foie, c'est fort aller au centre, du coup, il y a quand même un truc. Et il est là. Tu vas aller dans le même prolongement. Pas un truc d'escargot. Toujours ok? Trop bien. Et le tout dernier, là, c'est le poumon. Et on va le solliciter pour favoriser l'oxygénation. Ça a aussi comme vertu de soulager la tristesse et le chagrin. Accompagne le deuil. Et en fait, c'est aussi le deuil de la substance. Et aide au lâcher prise. Et en fait, le poumon, c'est une des grandes zones. Tu vois, t'as le trou de l'oreille là,
2: ouais.
1: C'est genre tout le plateau là. Sauf qu'il faut éviter au mieux, t'as aussi le cœur. Du coup, faut être un petit peu là.
2: Ouais.
1: Et chez toi. Ils que tu sens peut-être l'oreille qui chauffe un peu ou même pas?
2: Non.
1: Et l'idée, c'est de laisser entre 20 et 40 minutes et puis de voir un peu les effets.
2: Ouais.
1: Voilà. Très très simple, le cours de gonada.
2: Tu peux m'expliquer un petit peu du coup?
1: Ouais. Mais du coup, c'est dans cette idée, comme c'est super simple, en fait, tout le monde peut le faire. Et un peu cette idée aussi de tout le monde peut s'approprier le protocole. Et en fait, il s'inscrit dans une histoire assez révolutionnaire du radical cœur. Et c'est un protocole qui a été mis en place dans les années 60-70 dans Harlem et le Sud Bronx par les Black Panthers et les Young Lords. Et en fait, c'était dans leur mouvement révolutionnaire de comment prendre soin de leur communauté. Il y avait à l'époque une grande, un gros problème d'addicto autour de l'héroïne. Et donc, ils ont cherché des réponses de comment prendre soin des communautés et aussi de voir comment l'usage, les troubles de l'usage, ça peut aussi faire que tu te détournes de la cause révolutionnaire. Et donc, dans cette optique de soins communautaires, ils ont pris la soin à l'hôpital et ils ont ouvert une aile de désintox dans l'hôpital Lincoln. Et ils ont cherché des pistes de comment faire. Et du coup, au début, il y avait plein de choses qu'ils ont mis en place, juste recevoir les gens, de prendre soin d'eux. Et petit à petit, ils tombent sur un article qui parle des points de l'acupuncture qui aident les troubles de l'usage. Et du coup, ils se forment, ils vont se former au Canada, ils commencent à apprendre l'acupuncture. Ils reviennent, au début, ils massent un peu, ils testent plein de choses. Et petit à petit, ils ont mis en place ce protocole assez simple de 5 points. Et depuis, en fait, c'est resté. Il est assez connu, ce protocole. Il est connu justement pour aider tout ce qui est trouble de l'usage. Donc, dans les processus de désintox, ça peut soutenir ça, mais pas que. Ça aide aussi tout ce qui est anxiété et stress post-traumatique. Et dans cette lignée-là, quoi d'autre? Non, mais du coup, ça s'est laissé. Après, il faut aussi conceptualiser qu'il y avait le protocole NADA qui était mis en place, mais il y avait aussi plein d'autres outils qui étaient là aussi. C'était aussi le fait de le faire en communauté. On voit plein de gens, en fait, qui sont venus pour le recevoir, pour eux sortir, les aider dans leur question d'addiction ou autre, comme soutien. Mais c'était aussi les moments d'échange autour, le fait de faire communauté. Il y avait aussi des moments de pollicitation autour de ça, de sortir, de repolliciser la question du soin et de l'addiction. Pourquoi tu te retrouves dans ces situations-là? C'est aussi parce que c'est des personnes super précaires et les situations de vie étaient vraiment compliquées dans ces quartiers. Du coup, il y a un peu toute cette question-là qui joue en même temps. Et le fait de refaire lien et de faire groupe, et aussi que les personnes qui sont bénéficiaires peuvent aussi transmettre. Et du coup, le soin, il est beaucoup plus pas dans une posture victimaire, et beaucoup plus dans le partage. Et ça, c'est aussi quelque chose qui est assez fort dans l'histoire et dans la manière dont il est transmis et dont mon protocole est chargé. Voilà. Je m'intéresse pas mal à la question du soin, mais en général, j'ai plusieurs pratiques de soins, dont l'acupuncture que j'étudie. Je fais aussi du massage thaï et du yoga, parallèlement à ça. Et ouais, on a fait un lieu soin avec des amis. On est 4 et le projet, il s'appelle La Forêt de Soins. Donc c'est un collectif de praticiens et praticiennes autour de questions de soins, beaucoup thérapie manuelle. On est à Molenbeek. Et du coup, on a ouvert un lieu, on a passé beaucoup de temps à le rénover. Et ça se pose beaucoup sur la question de l'accessibilité aux soins, autant par des questions financières, parce qu'on voit très bien à quel public c'est adressé. Il y a quand même des codes, c'est quand même très fort associé au milieu du luxe, avec un certain public très bourgeois et tous les codes esthétiques qui vont avec. Du coup, il y a quand même tout cet aspect-là. Et on ne se reconnaissait pas forcément dans ces questions-là, même si la question du soin et les pratiques qui traversent sur le milieu du bien-être, avec des guillemets évidemment, ils posent question. On a envie de proposer. C'était un peu une tentative de proposer autre chose. Je m'intéresse aussi à la question de faire soin de façon beaucoup plus large, avec une vision communautaire, queer et BIPOC. Et du coup, dans cette question-là aussi, entre personnes âgées descendantes. En dehors aussi d'une vision forcément institutionnelle du soin, comment on peut faire soin ensemble et comment on fait soin depuis longtemps déjà, en fait, ensemble. Et je crois que ça s'inscrit aussi dans le contexte de ce qu'on a partagé dans ce moment dans les Cévennes. Du coup, c'est une rencontre de personnes afro-descendantes de manière très large et diverse. C'était un peu un prétexte, mais c'est autour du Nouvel An lunaire, du coup. Et c'est vrai que dans ce contexte-là, on nous entend aussi parler de l'horoscope et du cheval de feu. Ben, ça peut paraître un peu léger ou un peu comment fantaisiste, mais en fait il y a quelque chose dans ce moment-là et dans la manière dont ça se déploie qui a beaucoup plus de matière et qui est assez précieux. C'est aussi une façon informelle de faire des cercles de parole, de se parler, d'échanger, de se livrer entre personnes concernées, et ça peut vraiment être super fort. Il y a aussi un aspect réparateur qui est chargé aussi à cet endroit-là. Et ouais, c'est dans ce moment précis, mais aussi dans le fait de passer des temps longs ensemble et juste de se rencontrer, pour des personnes où c'est pas toujours facile d'avoir accès à ça. C'est une manière de nouer des liens, de créer des relations avec des personnes asiatiques, de la diaspora. Comme c'est assez rare et précieux, c'est aussi une façon de se donner du soin mutuellement. Ça peut venir vraiment réparer pas mal de choses et soigner plein d'endroits où c'est encore un petit peu un peu délicat ou un peu sensible. Bah, la présence de ma mère Thaï, elle est quand même hyper fondamentale dans ma construction et mes repères que je peux avoir aussi. Après, j'ai évolué dans des milieux très très blancs. Ma famille en Belgique, elle était blanche et on était à la campagne, l'école, elle était assez blanche. Du coup, un sentiment quand même assez fort d'isolement. Et parfois, c'était pas toujours très clair, ces endroits. C'était pas toujours très conscient aussi de qu'est-ce qui se jouait. Parfois, les moments d'avoir envie de cacher, dissimuler ou de se réapproprier, qu'est-ce qui est juste, qu'est-ce qui l'est pas, de performer ou de répondre à un regard extérieur. De jouer ça, de jouer le regard ou le fétiche que les gens peuvent projeter sur toi, évidemment dans les codes qui s'imaginent de toi, ou alors de dissimuler et de montrer la bonne intégration. C'est un peu cette tension-là qui existe toujours. Mais du coup, moi, ces pratiques de massage thaï, c'était aussi une manière de réinvestir. Parce que oui, le fait d'avoir grandi justement en Belgique, c'est super isolé, j'ai jamais habité en Thaïlande. On y a été beaucoup quand on était enfant, avec mes grands-parents. De les visiter et tout ça, mais ça reste un endroit où je sens une forme de distance ou quelque chose qui est pas tout à fait, ou je sais pas, ou peut-être un manque, mais j'avais envie à un moment de réinvestir un peu la Thaïlande et de savoir ce que ça faisait d'y être plus et c'était quoi mon lien avec le pays, la culture. C'est un peu compliqué de vraiment situer à cet endroit-là. Et à un moment où j'ai passé plus de temps en Thaïlande, j'ai un peu trouvé une manière d'accrocher un peu avec la culture thaï, de chercher un peu des endroits pour se rattraper à travers justement les pratiques de soins du massage thaï. Et je crois que c'était aussi une manière aussi pour moi de faire soin, de me soigner aussi par ce prisme-là. Il y avait quelque chose dans la gestuelle, de recréer des mouvements, des séquences, de me dire qu'elles avaient déjà été vécues, qu'elles avaient déjà été mises en place par des tas de personnes avant moi dans cette lignée-là. Je trouvais ça super touchant et assez fort de pouvoir m'ancrer dans cet endroit-là, de me dire à des moments, ah là, quand j'apprends le massage thaï dans ces contextes-là, ou dans les lieux où ça en est traversé, dans les temples ou dans les salons de massage, de me dire, ah, il y a une multitude de personnes qui ont traverser cet espace avec les mêmes mouvements, et moi je m'inscris un peu dans cette lignée-là. Et aussi, vu que c'est des pratiques de soins, ça m'a genre vraiment fait beaucoup, beaucoup de bien, je crois. Ça m'a soigné quelque chose à l'intérieur aussi. Et de continuer d'entretenir dans les liens aussi qui se font, parce qu'il y a vraiment genre des pépites de profs aussi, par exemple comme Sinchai ou Joe, qui sont vraiment super bons dans ce qu'ils font, mais aussi en tant que personne. Et du coup, de garder les liens forts avec des personnes dans les pratiques, c'est aussi des choses qui me tiennent et qui me rattachent à ces endroits auxquels j'avais peut-être du mal à en dehors d'une histoire familiale qui est un peu distordue, de trouver vraiment des liens d'accroche. Ça, oui, il y a quelque chose de renoué. Il y a aussi quelque chose comme de se réapproprier. Parce que c'est un peu des histoires parfois qui nous précèdent. Et plutôt que dans un truc de subir, tu t'en hérites de cet héritage familial et des histoires ou des parcours de migration. C'est des choses qui te précèdent et du coup qui te tombent dessus et avec lesquelles tu dois faire face ou avec lesquelles tu composes ou tu bricoles autour de ça. Et du coup, de faire, comme tu dis, le geste volontaire d'y aller et de recréer quelque chose et de toi-même créer une histoire, c'est aussi une manière de te récupérer tes récits et de recréer des récits aussi, un truc aussi de lignée future, de qu'est-ce que tu cherches pour toi et de pas juste exister par des choses passées, ouais, dans le mouvement vraiment. Et aussi leur faire sens dans mon contexte à moi parce que de te redéplacer à chaque fois, de le retrouver justement. Et ce travail-là, je trouve qu'il fait vraiment sens quand je reviens à Bruxelles, de comment moi j'utilise ces traditions, de comment tu les récupères, sans trahir, du coup avec tout le respect que ça comporte, de plein de normes, de pas trahir la tradition non plus, dans des trucs de réappropriation qui seraient pas justes, et en même temps de te les réapproprier et de les pousser vers des choses qui font sens, et comme tu dis, de les tourner vers le futur et de les ramener dans un contexte, dans un contexte plus queer, qu'est-ce que ça pourrait être. Et dans le même temps, il ne faut pas oublier aussi que la Thaïlande a sa propre histoire qui se traduirait par queer, mais en fait aussi dans la sémantique, c'est très particulier parce qu'elle considère les questions de genre aussi encore avec sous un autre prisme. Elle a sa propre lecture et sa propre histoire qui est super riche. Et de ne pas penser que les Blancs ont inventé la queerness non plus. Et du coup, elle existe sous d'autres formes, et je crois que les personnes là-bas sont totalement capables de se les réapproprier, le font déjà à plein d'endroits. Je crois que là, justement, c'est de faire lien avec ces différentes identités, de comment tu retrouves... Je crois que ma pratique, c'est aussi un prétexte, parce que tu peux le faire par plein de prismes. Je me rends compte aussi que c'est dans un moment où les questions de prendre soin, elle me paraît super importante pour des personnes qui sont dans des contextes assez minorisés aux violences. Enfin, la violence du racisme, de la queerphobie, enfin, c'est quand même super dur. Et ça demande du coup beaucoup d'énergie de pouvoir lutter et de sortir cette énergie-là. Mais aussi, qu'est-ce qu'on fait pour prendre soin de nous, entre nous ? Elle peut exister de plein de manières et de chercher ces manières de faire. Qui existe sous plein de prismes, parce que oui, ça peut être un massage, mais ça peut être un moment de discussion, de l'écoute, juste de la rencontre, et il y a des choses très... Ouais, de ramener un peu de douceur aussi là-dedans, comme ça peut aussi être de partager un repas ensemble, de manger, de trouver des odeurs, des rituels aussi. On peut se réapproprier, partager ça ensemble, avec plein de dimensions un peu différentes.
2: Comment tu t'es sentie à la rivière ?
1: C'était assez magique en fait comme moment, juste déjà le décor et l'environnement, il est déjà très porteur, il y avait quelque chose aussi de très joyeux de se retrouver entre nous après avoir passé un peu de temps ensemble, et aussi une forme de détente ou de soulagement. De se retrouver entre personnes concernées, il y a quelque chose de tout d'un coup de lâcher prise à certains endroits qui est un sentiment assez agréable. Et même si au final les personnes sont très différentes, ont des parcours assez différents et tout ça, il y a quand même quelque chose dans le fait de se reconnaître et de se voir. Et comme on avait ce contexte aussi de nouvel an et du coup de renouveau, il y avait aussi quelque chose dans le rituel et peut-être un peu dans le sacré ou le spirituel, mais sans les rendre super lourds. Je trouve qu'il y avait quelque chose un peu... comme il y avait cette présence, mais sans qu'elle soit surfaite. Ça m'a créé un peu cette ambiance-là, avec l'eau qui passe par là, qui vient comme laver les espaces, et puis... de faire le point aussi. J'ai l'impression que c'est des petites étapes qui marquent, qui te replongent, des petits marqueurs aussi temporels de quelle personne t'es, avec les personnes qui t'entourent. Ouais.
2: Hier, du coup, tu parlais du fait que d'aller en Thaïlande pour apprendre le massage et tout, et revenir en fait en Belgique avec ces connaissances que tu avais acquises. Il y avait ce truc-là, en fait, aussi de méfiance par rapport à toi, comment tu redistribues un petit peu ces cartes-là.
1: On est quand même dans un endroit où c'est souvent assez pratique, un peu de bien-être et tout. On va quand même beaucoup piocher à gauche, à droite, dans des cultures très très lointaines, beaucoup en Asie, mais pas que. Un peu, et c'est toujours les personnes blanches qui vont les chercher. Donc, la question de l'appropriation culturelle et de la possibilité d'aller prendre comme ça des pratiques qui sont complètement enlevées de leur contexte culturel et historique, elle pose toujours question. Elle pose toujours question et je pense que c'est bien de se la poser. Ne pas se la poser, ce serait absolument pas juste. Et du coup, à la fois dans... Là, j'ai un peu expliqué les raisons qui m'ont poussée à faire ça. Du coup, je me sens très à l'aise dans ma démarche. Après, c'est comment tu le proposes, comment tu le transmets, si tu veux le transmettre, qu'est-ce que t'en fais, où est-ce que tu te places. Et aussi, en l'apprenant et en allant en Thaïlande, d'être aussi entouré de beaucoup de personnes étrangères et du coup, beaucoup de personnes blanches qui viennent et qui apprennent le massage thaï. Et de voir aussi des comportements et des choses qui m'aident assez inconfortable. Et même si, dans le contexte où, comme je suis belge au thaï, pour des personnes blanches en Belgique, personne ne remettrait en question ma légitimité et ma place à faire du massage thaï et prendre tout cet espace-là. Mais je trouve que c'est aussi un endroit qui est intéressant de questionner parce que, en allant en Thaïlande, je ne me sors pas du tout de la critique que je peux faire aux autres personnes. Je ne m'en sors pas de ça. Je crois que j'ai quand même conscience, plutôt, une certaine forme de blanchité. Enfin, j'ai quand même un passeport belge. J'ai beaucoup plus de liberté de mouvement, beaucoup plus de pouvoir économique. L'accès aux langues, de parler autant de langues diverses, c'est pas du tout négligeable, donc on n'est pas du tout sur les mêmes échelles que les maîtres thaï ou les personnes qui meurent dans les salons et qui ont aussi vraiment, qui sont encore plus proches de cet héritage culturel qui, bien sûr, moi j'ai plein de... je suis pas non plus coupée, mais je suis pas autant imprégnée et j'y appartiens pas autant. Et du coup, je trouve ça important de se poser aussi cette question-là. Je ne sais pas encore exactement ce que j'en fais. Je ne pense pas que je sois partisan non plus de cette idée que « Ah, c'est pas ta culture, appropriation culturelle. Non, t'y touches pas et t'en fais rien du tout. » Je pense plutôt que la question de comment ce que t'en fais, comment t'en parles, de aussi rendre les honneurs aux personnes qui t'ont appris, de bien nommer la lignée, des tarifs que tu proposes, évidemment, la place que tu prends, c'est des choses qui sont super importantes et elle peut rester inconfortable et elle va tout le temps être mouvante aussi en fonction de comment les populations bougent et comment les rapports internationaux changent. C'est quelque chose de dynamique complètement, ce rapport-là. Et de pas non plus que ça va être possible à des moments de faire des choses qui ne sont pas tout à fait... totalement juste ou totalement bien réfléchi de faire des erreurs, mais que c'est important. Mais je crois que dans cet inconfort-là, d'essayer et de constamment se reposer la question et se réajuster, me paraît déjà plus intéressante comme approche. Ouais.
2: Et qu'est-ce qu'on peut te souhaiter pour cette fin d'année du cheval de feu ?
1: En vrai... T'en as, toi ?
2: Peut-être avoir plus d'indulgence, tu vois. Et peut-être être plus patiente.
1: C'est un bon, ça. Plus de patience, ça peut être pas mal, ouais.
2: Peut-être si on avait un super pouvoir, tu sais, qui n'a pas qui n'agit ni sur la force physique, ni sur... tu vois, ça peut être ça, cette patience-là. Genre, t'as l'impression que t'arrives à dilater le temps, en fait. Mais en toi-même, ça peut être ça. Même ça, c'est un truc de super pouvoir. C'est pas vraiment un vœu, tu vois.
1: Ouais.
2: Je sais pas.
1: Juste de... C'est un peu bateau, mais juste d'avoir un peu la force, quoi. De pouvoir tenir les dynamiques qui sont mises en place, de les voir évoluer. Enfin, il y a plein de choses super belles avec lesquelles on est en contact. Et... Ouais, de pouvoir continuer à nourrir ces liens-là, que ces communautés-là, ces moments qu'on se crée, et continuer à exister, et peut-être à s'étendre. que ça continue à tisser des choses super belles, de créer ça à plein d'endroits dans cette dynamique-là, bah, autant avec, avec ces rencontres qu'on a, avec le protocole NADA qui circule, et de pouvoir être assez bien et que les gens qui sont derrière soient bien et ont de la force, ouais.
2: Merci Paloma.
1: Oui.
2: Tu voudras que je te masse, mamie ? Ouais, mais après ?
0: Et la troisième partie, une sélection musicale asio-diasporique entre ambiante délicat, musique traditionnelle et contemporanéité électronique. Merci aux invités Kianue Trankyu, Dylan Tate, Sarami, dont nous écoutons un morceau, Paloma, et merci aux Choupies qui étaient là pendant ce week-end du Nouvel An lunaire. Merci à la team de Station Station pour l'accueil. Et merci à

0: Ok, alors, tu veux te mettre couché ou tu veux rester comme ça?
1: Non.
0: Ok. Tu te tiens bien droite. Comme ça déjà, je fais tout doucement. La moelle, t'as déjà massé?
1: Bon, il y a du ramière.
0: Oui.
1: Non.
0: Il n'y a que moi. T'es toute petite. Tu me dis si je vais trop fort.
1: Ok, d'accord.
0: Okay. Toi, tu veux que j'aille plus fort?
1: Ça va,
0: ça va. Ok. Et c'est plus tu me tiens. Genre, là, je vais descendre. Après, je vais remonter, tu me dis là où ça te fait du bien, après, je reste un petit peu. D'accord? Ah, c'est là-haut? Ok. Tu te rappelles quand j'étais petite, tu me disais de marcher sur ton dos? Ouais.
1: Ouais.
0: Tu veux comme ça?
1: Oui.
0: Comme ça?
1: Oui.
0: Oui.
1: La carrière. La cabille blonde, c'est Nina. Oui, la cabille.
0: Oui.
1: Oui.
0: Bip. C'est dur.
1: Ok, allez.
0: C'est attention. Là, c'est bien. Ouais.
1: Il y a rien qu'à la boîte.
0: Ok. Toi, t'es forte, maman.
1: Ouais, là-bas.
0: Non. Toi, ça va? Tu veux que je reste encore longtemps?
1: T'as qu'on aurait qu'à ça.
0: Non, mais ça me dérange pas, hein. Je suis pas fatiguée.
1: Là, il a l'eau, merci.
0: Ouais?
1: Ok.
0: Cocktail. Les bras.
1: Cocktail.
0: Pas de hack mamie, hein.
1: Moi aussi.

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4: Asentimental et insincère à la recherche de l'âme d'Alexia. Antoine Martel. Ton âme, Alexia X. Kiss.
5: Viens à moi, entre dans mon âme. Défais ces tissus, le calme est là et t'entoure. Une douce chaleur me domine, Alexia. Je n'ai pas menti, embrasse-moi. Je te veux, partage mon présent, je serai ton gardien. Je n'ai pas de fierté, ta présence brûle toutes mes pensées solitaires. Je t'aime, encore, approche. Quelque chose est là, résorbé au fond de moi. Je ne suis déjà plus ce que je te décris. Il faut que le reste de ton corps vienne, donne tes lèvres. Mon crâne se fissure dans la douceur. Appelle ce corps, vite. Des nœuds me prennent, des serpents d'amour. Tu es mon empreinte. Alexia, nos cœurs se toucheront, je te le promets. Réveille-toi.
4: C'était ton âme, Alexia. X Kiss. Aux éditions Béton Roman.
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1: Bonjour à tous et à toutes, auditeurs et auditrices. Vous écoutez l'épisode numéro 2 de la série Pulsation, une émission produite par les étudiantes du master Direction de projet ou d'établissement culturel de Paris 1. Mars 2020, le monde s'arrête. Les avions se posent, les usines se taisent, les rues se vident. Et pourtant, quelque chose continue de tourner. Au cœur de cette tempête, des mains s'activent dans l'ombre pour maintenir le souffle, le flux, le lien. L'hôpital est alors en première ligne. Derrière les applaudissements et les visages exténués, une autre bataille se joue, plus silencieuse, celle de la maintenance.
2: Nouvelle semaine compliquée pour les soignants. Entre heures supplémentaires à répétition, manque de sommeil et surmortalité des patients, beaucoup d'entre eux sont mis à rude épreuve.
1: Comment un système déjà sous tension parvient-il à s'entretenir, à faire face à un afflux sans précédent, à gérer la pénurie de masques, le manque de lits, la défaillance des respirateurs? Nous venons d'écouter un extrait du journal télévisé du 20 mars 2020. Des mots qui, pour beaucoup d'entre nous, résonnent encore comme un souvenir proche, presque suspendu. Mais si ces récits nous rappellent l'urgence vitale, ils masquent souvent la réalité des gestes concrets. Comment, au quotidien, le système tenait bon? Pendant plusieurs mois, le photographe Bruno Fer a documenté ce quotidien si particulier de l'hôpital sous confinement. Et il est aujourd'hui l'invité de notre émission.
3: Bonjour à vous, Bruno Fer. Merci beaucoup d'avoir accepté notre invitation. C'est avec plaisir que nous vous accueillons aujourd'hui. Nous sommes nombreux et nombreuses aujourd'hui autour de la table. Nous avons Maëlle.
1: Bonjour.
3: Judith.
4: Bonjour.
3: Mais aussi Elsa.
5: Bonjour.
3: Et Jeanne.
6: Bonjour.
3: Et moi-même, Pauline. Aujourd'hui, on a envie de revenir sur la période intense qu'a été pour beaucoup le confinement, mais aussi de la mettre en regard avec votre expérience, celle des artistes qui ont cherché à capter, à raconter, à donner à voir ce qui se passait derrière les portes des hôpitaux. C'est une manière de prendre un peu de recul sur notre quotidien, de revisiter ces pratiques de la maintenance dans ce qu'elles ont eu de plus vital. Vous êtes photographe documentaire pour différents titres de presse pour lesquels vous avez couvert les crises traversées par le Congo ou la Palestine. Vous avez publié Les Absents, un livre paru en 2016 aux éditions Le Bec en l'air qui retrace ce travail. En avril 2020, vous êtes envoyé par Le Monde pour couvrir la crise du Covid-19. Vous partez alors à la rencontre des différents lieux de l'APHP, qui est, on le rappelle, le regroupement hospitalier universitaire de Paris et d'Île-de-France et qui s'étend sur plus de 40 établissements. Votre regard s'attarde sur toute la chaîne, les soignants et soignantes, les services techniques, les techniciens biomédicaux, des acteurs qui figurent comme un impensé dans l'hôpital et qui pourtant permettent le maintien de l'activité et du soin. Aujourd'hui, nous allons explorer ce projet avec vous et parler de la place de la maintenance dans ces moments de crise, mais aussi du rôle de l'artiste et de l'archiviste dans la mémoire d'un événement collectif.
7: Avant de parler des images, revenons à l'origine de ce projet. Comment devient-on photographe dans un hôpital en pleine épidémie ?
8: Alors bonjour, merci de m'avoir invité. J'étais photographe, je travaillais à l'époque beaucoup pour Le Monde et donc je travaillais sur les sujets d'actualité. Par le passé, j'avais beaucoup travaillé à l'étranger en venant au devant de l'actualité. Et depuis, j'ai eu des enfants. Donc en 2020, j'avais trois enfants, dont une petite de 3 ans. Donc je pouvais plus voyager comme je voulais, aller suivre les crises et les conflits. Mais il se passait quelque chose en France, dans le monde entier. Le Covid arrivait et j'avais très envie d'être parmi les photographes qui en témoignaient. Il y en avait beaucoup et tout a commencé début mars. Le Monde m'envoie photographier, faire le portrait de Martin Hirsch, qui était interviewé par des journalistes du Monde. Pendant tout l'interview, je fais pas mal de photos. Il est très, très rassurant. Je crois qu'il était sincère en disant tout est sous contrôle. On n'est ni en Chine ni en Italie. La France gère et les hôpitaux vont résister. Peu après, je me retrouve seul avec lui pour le photographier. À ce moment-là, il a un coup de fil dont je continue à faire des photos. J'entends pas exactement la teneur du coup de fil, mais je le vois devenir tout blanc. Et en fait, c'était quelqu'un qui lui donnait les nouveaux chiffres, les nouvelles projections de contamination qui étaient complètement catastrophiques. Et en fait, il se rend compte que c'était pas du tout ce qu'il croyait, que la vague arrivait. Et donc, il m'en a un petit peu parlé après. Donc moi, J'étais à ce moment-là, j'avais très envie, comme j'étais dans les locaux de la PHP et j'étais en contact avec le service de presse, puisque avant j'avais été me présenter. J'ai tout de suite, après ce portrait, je me suis tout de suite dit, je vais garder contact avec ces gens et je vais essayer de continuer à faire mon travail et de témoigner. J'en avais très envie, il se passait quelque chose d'important. J'avais envie Donc je suis resté en contact avec eux et j'ai très rapidement, j'ai eu un peu une accréditation de la part de la PHP pour travailler dans les hôpitaux. Donc j'étais entre guillemets super content, parce que même s'il se passe quelque chose de grave, on est toujours content d'en être le témoin et d'être parmi les 1000 petites mains qui écrivent l'actualité. Bon, il se trouve, j'étais sur les starting blocks, puis je me suis arrêté parce que ma compagne n'est pas tombée malade, mais elle a attrapé le Covid, elle était pas malade. Donc après, la PHP m'a dit, bon, ben, on vous a donné une accréditation, mais peut-être pas tout de suite, vous allez attendre un petit peu. Et donc, bon, j'ai pas commencé tout de suite, mais rapidement, j'ai eu des commandes des journaux pour lesquels je travaillais, dont Le Monde, pour aller couvrir la crise du Covid dans les hôpitaux.
7: Et qu'espériez-vous montrer ou comprendre, en fait, à travers vos images à ce moment-là ?
8: Alors, au départ, comme tout le monde, je ne savais pas trop ce qui allait arriver. Le confinement est arrivé. J'étais assez content de pouvoir sortir et travailler tous les jours. Oui, comme toujours, j'avais envie de témoigner, de faire des images qui racontaient en fait l'histoire, l'actualité avec mes images. C'est un peu le journaliste, c'est un peu le brouillon de l'histoire. De faire des images éventuellement qui restent, qui marquent. Mais c'est vrai que très vite, c'était assez redondant parce que nous, les photographes, on avait accès aux salles de réanimation où les gens étaient intubés. C'était impressionnant, mais c'était un peu toujours là. Les soignants soignés, les gestes sont répétitifs, les protocoles sont les mêmes. Donc, c'était impressionnant.

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1: Bonjour et bienvenue dans cette nouvelle édition de la Afterlife Radio, rendue possible grâce au soutien indéfectible de Station, station, la station de la station. On commence toujours par le petit point météo. Nous sommes le 4 novembre et aujourd'hui, il fait beau. Première nouvelle, nous avons vécu dans les brumes. Pour ma part, en after, je n'ai pas vu la lumière du jour depuis au moins 10 jours. Mais là, je sors, les oiseaux chantent, l'arbre fait frétiller doucement les feuilles qui rougissent à peine et nous sommes bien au studio de la station. Alors, qu'est-ce qui se passe en ce moment ? Novembre ressemble un peu à septembre, c'est l'impression d'un long tunnel qui n'a ni commencé ni terminé. Une partie sans début ni fin. Les hommes sont comme en avril. Nous faisions la réflexion à l'instant que la rue est en rut. Voilà, c'est la saison des amours, mais que dans un sens. Qu'est-ce qui se passe dans le monde ? Bah, Petite Sœur a sorti un album. Meryl prépare un feat avec Théodora. Théodora traîne avec Arca. Rosalia chante en allemand. Le monde continue de brûler, malgré tout, de tourner. Dans les caves pour certaines, sous les projos pour d'autres. Et aujourd'hui, à la radio pour nous quatre. Alors, de ma gauche à ma droite, ma fidèle Louise Bisou, toujours dans les parages. Bonjour Louise.
2: Hello, j'essaie de faire une story, mais ça ne marche pas.
1: En face de moi, la divine Monica. Bonjour Monica.
3: Bonsoir.
1: Et juste à ma droite, l'exquis Malone.
4: Bonjour vous.
1: Bonjour. Nous recevons aujourd'hui Monica et Malone pour parler de leur pratique, faire un peu une archive de ce qui se trame dans les caves parisiennes depuis quelques années et pour encore quelques années. Et notamment, car... Et elles nous ont fait l'honneur d'accepter notre invitation à notre prochaine Afterlife qui aura lieu ce week-end, le samedi 8 novembre, à la Flèche d'Or. Louise Bisou, ma toute belle.
2: Oui.
1: Qu'est-ce qui s'y passera dans cette soirée ?
2: Alors, c'est une soirée avec un thème.
1: Ouais.
2: C'est donc pour les aficionados, comment on pourrait faire ?
4: Bien.
2: L'aficionado.

0: tu vois, gling gling et tout. Et en fait, surtout, on a un open mic.
1: Ouais.
0: Donc les gens vont arriver et normalement faire ça pareil, genre en mode. Enfin, voilà. C'est à moitié un air triste et en même temps, enfin, je sais pas.
2: Rock and roll.
0: Ouais, voilà, genre un peu rock, mais.
1: Très rock.
0: Rock, tu sais.
1: Rock sale.
0: Quoi? Non, j'y aide pas du tout. Attendez, faudrait que je vous montre genre des images.
1: Mais
0: genre...
1: en fait, on va y aller parce que j'aimerais bien écouter pour mettre un peu l'eau à la bouche et en préambule de cette émission au moins un morceau d'un ou une de nos invités histoire qu'on cerne un peu l'ambiance. Je tiens à dire à nos chères auditrices qu'il y a eu une méprise totale sur la promotion de cette soirée. Alors il y a des photos de moi qui traînent dans des disques durs, on les met sur des posters. D'habitude, juste la soirée, je ne suis pas là. Voilà.
0: C'est vrai.
1: Si les gens viennent pour moi, je n'y serai pas. Cependant, le hosting est repris par notre délicieux Noémie Bentolila, qui nous fera l'honneur de mener cet événement de bout en bout. Louise Bizou, qu'est-ce qu'on pourrait écouter pour se mettre un peu dans l'ambiance de samedi soir ?
0: Je vais vous faire écouter du coup Aé, notre amie.
1: Ouais.
0: Pardon, j'essaie de faire marcher mon ordinateur, mais c'est bon. Super. Un petit morceau qui s'appelle Birds Just Want to Have Fun.
1: Oh, j'adore.
0: Vous allez comprendre la vibe.
1: Je vais comprendre. À très vite.

0: Ouh là là là là, ça fait frotter les cordes et ça frottera aussi les cordes samedi soir à la Flèche d'Or.
1: Oui, il faut que je rectifie, on n'écoutait pas Birds Just Want to Have Fun, on a écouté Co-Girls, voilà,
0: c'est de A.E. Que des chansons animalières.
2: Even better.
1: C'est vrai. Oui, c'est vrai.
0: Ok, on a un peu le mood.
1: Voilà.
0: Mais donc samedi soir, et on fait rarement ça, du coup on est extrêmement honorés, on aura un numéro. De votre part, une performance, dirais-je. Monica et Malone, faites-nous l'honneur de vous présenter en quelques mots. Et ensuite, on entrera dans le vif du sujet.
3: Eh bien, ce que j'ai écrit dans la bio pour l'événement, c'est que, pour ma part, je me considère comme enfant caché de Pamela Anderson et Denis Lavant, puto originel et poète stupide. Monica.
2: Tout ça.
1: Ok.
0: C'est très chic.
2: Moi, du coup, je m'appelle Monica et je travaille avec Malone dans un théâtre érotique. Et on en est sorti avec ma collègue Donna Summer. On a monté Sexy and Depressed. Et du coup, on fait des performances érotiques et théâtrales.
0: Voilà.
2: Je dirais ça.
0: J'adore. On va rentrer un peu plus dans le fond de vos pratiques, est-ce que vous défendez, ce qui vous intéresse, votre champ de recherche. Mais juste avant, hors antenne, on vous fait un peu profiter des backstage de cette émission. Vous étiez

0: sur le point de nous conter votre rencontre. D'où vous connaissez-vous?
1: Ah oui, merci.
2: Et je sais, c'est très surprenant parce qu'on n'est pas juste sublime, on est aussi brillant et brillante. Et en fait, c'est hilarant parce qu'en rentrant dans le studio, on s'est rappelé qu'avant de finir dans des caves en string, on avait fait des études pour finir dans ce genre de studio. Parce qu'on a fait des études de journalisme.
0: Oui, non.
2: Et j'ai rencontré Malone lors de mon premier stage, qui était clairement... Comment on dit ? Une mascarade, voilà, une mascarade. Mais ce qui nous a permis...
3: En fait, moi, j'étais à... Détails, c'était quoi ?
2: C'était un stage pour un faux média, qu'un mec qui voulait rentrer au CELSA avait monté un faux média qui s'appelait Mad Tribune. Big up à toi si tu nous écoutes.
1: Clément.
3: Attends, mais il avait quand même réussi à engager... Enfin, genre, il t'avait pris en stagiaire.
2: Ouais, et... en fait, on était plusieurs.
3: Mais du coup, ça veut dire qu'il y avait de l'argent quand même.
2: Ben...
0: Mais non, un stage, ça coûte rien. Ben... Si ?
2: On était payés ou pas ?
1: Pas du tout.
2: Non, on n'était pas payés. Hein. Non, mais on avait par contre... Moi, j'étais rubrique musique parce que je voulais faire des concerts et des festivals gratos. Malone,
1: j'étais rubrique théâtre. Parce que j'ai une licence en études théâtrales. J'avais rencontré Clément dans des cours de théâtre. Et c'était chouette en vrai parce que même si le projet était un peu fictif, on a quand même rencontré plein de gens. On a fait des interviews avec des artistes et puis on s'est rencontrés. Donc ça, c'est ce qu'il y a de plus précieux.
0: Et là, on parle de ça il y a combien d'années ?
2: Dans les années 80.
1: Seigneur, ouais.
2: Tout début des années 80, à Bastille.
3: Attendez, mais je comprends pas ce que ça veut dire fictif. Enfin, comment tu fais une fausse radio ?
2: Non, non, c'était pour. En fait, c'était pas une radio, c'était. C'est juste que le projet était caduque, quoi. C'était mélanger. Ils voulaient rentrer au CELSA, donc c'était un peu genre prendre des journalistes pour avoir un regard, un peu de communication sur. Et nous, on était en mode oui, d'accord, donne les accréditations. Et on va t'écrire des trucs.
1: Et puis c'était censé être un magazine, mais qui n'a pas été diffusé en fait.
3: Personne l'a lu en fait.
2: C'était en ligne, mais j'espère que ça a disparu.
0: On invite nos auditeuristes à aller checker le site internet.
2: Non. Donnez le bâton pour se faire battre. J'ai honte, j'ai honte.
0: Des cris à vous sur ce site.
2: Ça doit être terrible.
0: Pas que c'est pas vos blazes, mais ça on ne peut pas le dire.
1: Mais ce qui est drôle, c'est qu'on s'est rencontrés à ce moment-là, puis on s'est perdu de vue et on s'est re-rencontrés sur un tournage d'une façon complètement surprenante de Yann Gonzalez, donc sur Foot Bassin.
0: Mais non.
2: Ouais.
1: Monica, je vois une pique sexy et moi je jouais ma lécheur de fenêtre.
2: Et Malone collait ses gros seins contre une fenêtre et ne voulait plus s'arrêter.
1: Mais oui, parce que moi en fait je voyais pas la caméra. En fait, du coup j'ai léché la fenêtre assez longtemps. Mais non, mais c'est juste que je savais pas jusqu'à quand j'étais dans le champ. Oui. Du coup, dans le doute, je léchais la fenêtre et les gens m'ont tous dit que j'avais léché la fenêtre d'une façon obscène beaucoup trop longtemps. Limite, le tournage était déjà fini que je léchais encore ma fenêtre.
2: Avec les énormes seins de l'époque, collés comme ça, c'était bouleversant.
0: Mais du coup, c'était une nouvelle rencontre.
2: Donc ça, c'est l'acte 2.
0: C'est l'acte 2.
2: Et l'acte 3, qui fait que je considère Malone comme mon parrain, donc des années encore plus tard, la petite intermittente en galère que j'étais met une petite story sur Instagram pour dire « Oh là, la communauté, je suis en galère, engagez-moi ». Et Malone s'est glissé dans mes DM en disant « Je ne veux pas faire de propagande pro-strip, mais moi, dans mon théâtre, on est payé en intermittence. Ça pourrait te plaire, viens voir. » Et me v'là.
0: Par contre, vous voulez que faire de la propagande pro-strip. C'est vraiment
2: la vérité.
1: Bah, moi, ça a changé
0: ma vie. Le fer de lance de votre DA, quoi.
1: Ça a changé ma vie, ça m'a mis en sécurité économique, c'est fun. Donc, quand je vois des gens qui galèrent pour 5 cachets, je suis en mode « Tente, et au pire, tu resteras que 2 semaines. » Et dans le cas de Monica, il y a eu un renvoi scandaleux, légendaire et complètement injustifié. Ce qui fait que tu es restée peut-être 2 semaines au cabaret dans lequel
2: non,
1: je bossais.
2: Non, quand même un mois. Hein.
1: Un mois.
0: Waouh. Wow.
2: Mais je suis le renvoi le plus choquant de presque l'histoire de ce cabaret. Et je figure dans... Bon, je peux pas aller plus
1: loin. Tu peux dire qu'il y a un procès.
2: Je peux dire qu'il y a un procès. Et je figure dans toutes les dépositions de toutes les filles.
1: Ouais.
2: Je suis une
0: star. On reçoit des stars aujourd'hui. Mais attendez, Malone, vous nous dites bien des choses, mais vous ne nous dites pas une genèse. Vous dites le strip, le cabaret a changé ma vie. Qu'est-ce que c'était la vie avant et qu'est-ce que c'est la vie après ?
1: L'errance.
2: Ok, Augustin.
1: Et maintenant, l'errance en string. Okay. Non, en fait, j'étais aux Arts Déco. J'avais fait une licence d'études théâtrales et ensuite, je suis allée aux Arts Déco de Strasbourg. Et j'ai fait mon Erasmus à Venise. À Venise, il n'y avait presque pas cours. L'école est bidon, comme ma tribune. Du coup, j'avais beaucoup de temps à regarder le ciel, à regarder l'eau et... Et j'avais une petite barque qu'on m'avait prêtée qui a été confisquée.
0: Je ne comprends pas. Là, depuis tout à l'heure, j'ai l'impression de vous parler en inventant.
1: Non.
0: Vous êtes sur un iPhone, vous appuyez sur la du milieu.
2: Bienvenue c'est dans ma vie. Bienvenue dans mon quotidien.
0: Je ne comprends rien.
3: Une barque, donc, une barque, une barque.
0: Attendez, il se passe beaucoup de
2: Malone
0: choses.
2: Malone vivait à Venise.
1: Oui. Oh
2: là. Malone s'ennuyait, avait à disposition une barque qu'on lui avait prêtée.
0: Mais comment est-ce qu'on vous prête une barque à Venise ?
1: Eh bah, bien, non, parce que des gens qui avaient une vie encore plus aventureuse que la mienne m'avaient transmis cet objet qu'ils avaient appelé un bateau, mais la vérité, c'est que c'était une barque à moteur. Et ils avaient vécu dessus une saison de magie. Voilà, des artistes qui vivent à la belle étoile, littéralement, et qui avaient un très, très beau récit avec ce bateau, qui me l'avaient transmis en mode « On sait que tu restes un semestre, on ne veut pas lâcher notre bébé maintenant, on te passe notre bébé, tu le revendras puis tu nous donneras l'argent de la revente. » Très beau procédé. Sauf que on a confisqué le bateau pendant les vacances de Noël.
2: Quand tu dis on, c'est la police.
1: La police, parce que c'est patrimoine mondial de l'UNESCO. Du coup, on n'a pas le droit de laisser un bateau garé plus de 2 jours au même emplacement. Donc j'aurais dû le faire bouger, je ne l'ai pas fait, j'avais 400 euros de dette. Donc je me suis dit, je vais chercher n'importe quel travail à SAF pour mon retour en France. Et j'ai vu sur Le Bon Coin une annonce parmi des centaines d'annonces auxquelles j'ai candidaté pour un petit strip club qui a fermé maintenant, qui s'appelait le Showgirl. Et c'est comme ça que j'ai commencé l'érotisme.
0: Mais donc vous arrivez dans ce milieu par des velléités théâtrales et ouais, une nécessité pécuniaire.
1: Tout à fait.
0: Vous intégrez un premier théâtre érotique. Et qu'est-ce qui s'y passe ?
1: Tellement de choses que j'en suis partie.
0: Ah oui. Mais vous découvrez un artisanat.
1: Ah ouais, puis surtout un milieu et un rapport à l'entre-soi féminin qui est tellement convivial et avec une répartition assez genrée du dispositif qui me détend énormément. J'ai pas du tout de mal avec les hommes tant qu'ils sont à leur place de spectateur et c'est une place qui m'amuse énormément. Et l'entre-soi ensuite entre collègues, des stars à paillettes sur scène et puis quand tu redescends dans les loges, tu te rends compte qu'elles ont telle et telle vie et c'est tellement riche de les rencontrer. Et puis d'une à l'autre, je passe de cabaret en autre cabaret, de femme en femme, et c'est toujours des trop trop belles histoires, quoi. Et je pense qu'on reste en partie pour les gens, parce que la scène, ça finit par lasser, en tout cas à cet espace-là. Mais les gens, jamais, quoi. Monica, j'en ai pas fait le tour, par exemple.
0: Vous êtes bien le seul sur la place de Paris.
2: Mais je vous en prie.
0: Mais écoutez.
3: Ouais, j'avoue. C'est quoi ça ?
2: Maman n'écoute pas.
0: Et donc vous, Monica, je m'adresse à vous.
2: Oui.
0: Vous rejoignez Malone au Showgirl.
2: Non.
0: Non.
2: Au Showshot.
0: Au Showshot.
2: Ouais.
0: Combien de cabarets plus tard ? 2 ? Le suivant ?
1: Moi, j'en suis à 3, mais.
2: Moi, j'avais à ce moment-là, qu'est-ce qui m'était arrivé ? Donc moi, j'ai commencé ma carrière en étant journaliste. La blague du siècle. Vraiment, n'importe quoi. Je rebondissais comme ça de rédaction en rédaction en
3: mais
2: grattant
3: pas,
2: le dos.
3: C'est pas vrai. En fait, comment ça se fait qu'on n'a jamais su ça enfin, genre,
2: Fallait m'inviter.
3: Okay. Avec un micro. Donc,
2: j'ai commencé il y a hyper longtemps. Au tout début, j'étais en presse écrite, genre au service politique
0: d'un
2: journal de PQR en Afrique de l'Ouest. Après, je suis revenue.
0: La PQR définissait pour nos...
2: Presse quotidienne régionale, pardon. Je fais trop genre. ensuite, ouais, j'ai fait plein de médias absurdes, genre Le Parisien, Combini, Bangoumi. Et je m'ennuyais beaucoup. Du coup, j'ai quitté la conversation. Je me suis dirigée vers la prod en me disant qu'elle allait avoir plus de fun et que mon côté un peu couteau suisse pourrait me servir.
3: Prod de film.
2: Production de clips, de films, de pubs. Je recommande pas. Je recommande pas non plus. Et donc, j'ai touché à plein de choses. J'ai fait un peu de set design. J'ai fait un peu de casting. J'ai fait plein de choses comme ça. Et j'ai l'impression que c'était vraiment, c'était pour m'amener à ce que je fais aujourd'hui et que j'arrive à articuler toutes ces skills que j'ai acquis sur cette route aujourd'hui dans les événements que ça soit dans les spectacles qu'on écrit, dans les événements qu'on organise. Dans le panel de gens que j'ai autour de moi aussi, à qui je peux gratter des trucs pour organiser des événements. Donc, ouais, mais c'est assez riche de voir tous les parcours qu'on peut retrouver dans un strip club. Et c'est hyper, hyper inspirant, ouais.
0: Mais donc vous, quand vous arrivez dans ce théâtre érotique strip club, c'est votre premier rapport à la scène un peu?
2: Ouais.
0: Ok.
2: Tout premier.
0: Et donc là, directement, t'es en solo sur une scène, à devoir proposer des numéros, écrire, maîtriser le langage burlesque. C'est, ça fait beaucoup pour toi ou ça coule dans tes veines et d'un coup tu trouves une terre maternelle?
2: Un peu des deux. Il y a un truc un peu naturel où ça ravit mon enfant intérieur qui n'attendait que ça depuis le CE2, je pense. Et en même temps, ouais, j'ai été surprise de voir, moi qui suis dans la vie, comme vous pouvez en témoigner, quelqu'un d'assez intense et exubérante et tout, j'ai été hyper surprise de voir que assez naturellement, enfin maintenant ça a évolué, mais assez naturellement, je performais quelque chose qui était en moi, mais assez loin de moi, assez loin de ce que je performais dans la vie ou de ce que je performais dans l'intimité, à savoir du drame. Je voulais que performer la fille au cœur brisé.
3: Attends, dans la vie ou sur scène?
2: Sur scène, ah. Étrangement. Mmh. Étrangement. Et non, mais du coup, ouais, c'est surprenant de voir qu'il y a un peu une espèce de machine qui se met en route aussi à l'intérieur de toi que tu maîtrises pas trop. Mmh. Enfin, t'es nourri par plein de choses que t'as envie de faire, tes références, comment tu réagis en live avec le public que t'as en face de toi, l'environnement aussi dans lequel t'arrives, parce que quand on a commencé au Chouchotte, on était dans un... Même s'il y avait des personnalités fortes qui avaient une patte qui proposait des numéros fous comme Malone, il y a quand même une patte un peu Broadway, un peu... un peu male gaze, prime dog, là où...
0: Showgirl, quoi.
2: Ouais. Là où au Sweet, on est beaucoup plus wild et plus... un peu plus queer, je dirais. Mm-hmm. Et ben... Ouais, c'est surprenant de voir que ça tu vois, il y a un chemin qui se trace, en fait. Et aujourd'hui, j'arrive beaucoup plus à être moi, même une version évoluée de moi. Et je pense que je performe quelque chose qui me ressemble plus et qui va... Enfin, je suis une moi évoluée. Enfin, comment dire... accentuée. Là où, je sais pas, il y avait un truc un peu d'à côté au début quand j'ai commencé. Mais j'ai aimé tout de suite, en tout cas.
1: Mais je pense aussi que le Chouchotte et le Sweet n'ont pas du tout les mêmes modes de fonctionnement. Et que du coup, par exemple, au Chouchotte, on va mettre l'accent sur un numéro. Et donc, on va devoir trouver tel ou tel numéro qui montre telle ou telle facette de personnage. Et l'idéal, c'était d'avoir le plus de facettes possible pour montrer qu'on était une personne complexe et qu'il fallait tomber amoureux de nous. Voilà, c'était le but, en gros. Là où au Sweet, comme on a des spectacles aussi écrits d'1h30 et qu'on a moins d'espace pour nos numéros, on travaille beaucoup plus nos présences en général. C'est plus un lieu, comme il y a aussi un bar, c'est un lieu de plus convivial. Donc on travaille beaucoup plus nos présences et notre répartie, je dirais. Donc c'est plus facile de se rapprocher de soi. Ouais. Puis aussi, ça fait moins sens d'être dans un personnage ultra travaillé si autour de toi, tu es dans un cadre beaucoup plus convivial. Enfin, il y a des trucs qui ne marchent plus, quoi. On peut pas... Enfin, on est obligé de faire évoluer nos personnages.
2: Y a un côté, je ne sais pas si c'est le bon mot, mais il y a un côté un peu... ça ne va pas te plaire, mais il y a un côté un peu de taverne au Suite.
1: Oui, c'est vrai.
2: Il y a un côté où on vous accueille chez nous. Et du coup, c'est peut-être pour ça que je peux plus laisser s'exprimer ce personnage de goulu un peu. Mais il y a un côté un peu taverne, là où... Au Chouchotte, c'était plus, plus mystérieux, peut-être. Mais du coup, moins humain, quelque part.
1: Mais après, je pense aussi que le Covid, ça a été une vraie crise dans notre métier. Et qu'il y a eu un avant-après-Covid dans l'attente des clients et de la place du spectacle dans le rapport que certains clients entretenaient avec le TDS. Et je pense qu'avec le Covid, beaucoup de gens ont été fragilisés psychologiquement et économiquement. Et du coup, sont tournés vers des types de TDS beaucoup plus
2: soft,
1: beaucoup plus GFE, donc Girlfriend Experience, beaucoup plus proche du quotidien pour rompre des solitudes qui avaient été ancrées dans nos quotidiens. Et du coup, en fait, on a perdu déjà énormément de clients au Chouchotte et on est arrivé avec des clients qui attendaient de nous beaucoup plus de spontané, de douceur.
2: En gros, ouais, il y a un truc où, là où avant, on avait des hommes qui venaient... en prendre plein la vue avec des femmes romanesques, des folles du bus, et ils venaient être choqués, se faire remuer un peu. Et là, ils venaient un peu plus chercher des femmes de compagnie ouais, dans un rapport un peu plus mou, quoi.
4: C'est triste.
2: Ouais.
1: Et en même temps, c'est une quête d'authenticité aussi, parce que je pense que les gens veulent, c'est pas forcément qu'on soit moins folle, parce qu'on l'est toujours, et voilà, mais qu'on joue moins un rôle.
0: Écoutez, c'est très intéressant, ce shift entre les espaces où vous performez des féminités complètement exubérantes et ensuite un espèce de lissage de tout ça est très intéressant. Surtout qu'après, j'ai l'impression que c'est un trait que vous, enfin, une envie que vous allez tirer dans vos pratiques individuelles. Est-ce qu'il y a une chanson, une musique qui pour vous est la bande-son de ces années chochottes qu'on pourrait partager là pour après en partir et rentrer dans vos pratiques actuelles?
2: Ben, je vais dire un truc. J'ai envie de citer un truc hilarant dont je viens de me rappeler là. Mm-hmm. Je parlais avec, je sais pas si vous voyez qui c'est, Willow. C'est un performeur aussi érotique, beaucoup plus stripcore que nous, qui dansait à Pigalle. Et il s'entraînait chez moi il y a pas longtemps. Et il est passé par le chochotte, il a détesté. Et il m'a dit un truc trop drôle. Il m'a dit, pour moi, le chochotte et les théâtres érotiques, c'est la fessée de Luce. Et j'ai trouvé ça. Hilarant. Et en vrai...
0: S'il vous plaît, écoutons ça. S'il vous plaît.
3: Attends, mais c'est quoi?
1: C'est une chanson qu'on entend beaucoup dans ces espaces-là. Pourquoi? Non, mais je pense que... Attention.
2: J'ai dansé dessus déjà.
1: La fessée.
2: De Luce, L-U-C.
1: Moi, je suis pro premier degré
2: ringardiste. Qui arrive à ce moment-là.
0: On lance la chanson, on la fait rentrer juste après.
1: Ça marche.
0: Attendez, attendez. C'est quoi?
1: Non, mais j'ai une théorie, c'est que sur les théâtres érotiques, dans ce qui est attendu de nous, c'est vrai qu'il y a un cahier des charges. Et plus une parole contient... Non, plus une chanson contient des paroles explicites, façon Luce, façon Gainsbourg, ce qui est même pire.
2: Ah, Gainsbourg, on n'en peut plus, par contre.
1: Gainsbourg, ça porte malheur même.
0: Façon Élodie
1: Frégé. Voilà.
2: J'ai déjà dansé sur Élodie Frégé.
1: Mais voilà, mais c'est normal.
2: La de l'après-midi.
1: Parce que plus c'est dit,
0: moins t'as à faire.
1: Voilà.
2: Donc, c'est une culture aussi, les gens, ils viennent pour ça. Faut pas oublier à qui on s'adresse. Et quelle culture.
0: Et quelle culture. Écoutez.
2: Écoutons.
0: Écoutons la fessée de Luce et après, on s'en va de ce théâtre. Ouh là là.
1: J'en reviens pas qu'on est en train de faire ça.

0: sur Station Station. Alors celle-là, on ne l'attendait pas, mais on est quand même extrêmement heureuse de l'avoir parcourue.
1: Par amour du mauvais goût.
0: Par amour du mauvais goût. Mmh. On reçoit avec nous Nina Richard, qui n'a vraiment... qui est puni pour son retard en n'ayant ni dossier sur son tabouret, ni pied de micro. Mais on ne vous entend pas en fait, Nina.
2: Okay, ah oui, carrément.
3: Bon. Est-ce qu'il y a un... Ah si, c'est bon. Ah, ça j'ai... On doit me donner un micro. Bon, bah...
0: Et on parlait de cette chanson qui est quand même vraiment marquée dans son époque. Pour moi, ça m'évoque tout de suite un espèce de Fifty Shades of Grey à la française, qui a défini ces années de cabaret, ces années de théâtre érotique. Nina Richard, arrêtez de faire n'importe quoi avec la molette, je n'entends plus rien. Vous disiez que c'était quand même l'image de ces années-là de performer quelque chose qui s'adressait à un public. Est-ce que vous avez des choses à rajouter sur cette espèce de carcan de performance ou ce contexte ?
4: Bah, moi, je vais répéter ce qu'on se disait entre nous pendant la chanson. C'est que ça ne me dérange pas du tout, moi, d'avoir ces registres-là qui me sont extérieurs, mais que j'embrasse avec beaucoup de tendresse parce que je sais que c'est adressé dans un contexte où ça fait sens et où ça devient fun. Enfin, je pense qu'il y a un petit côté folklore à tout ça, mais à certains moments de ma carrière, j'ai pu me dire non, mais c'est quand même dingue que ça ne me vienne même pas à l'idée de me rapprocher plus de moi et de mes goûts et de ma personne. Qu'est-ce qui fait ? Est-ce que j'ai peur que ma personne ne soit pas assez lucrative quand elle est mise en scène, ce qui est déjà réel et qui pourrait me faire mal ? Mais je pense que j'ai surtout un plaisir à compartimenter et de me dire mais ça, je pourrais l'exprimer nulle part ailleurs.
0: Mais ce qui est aussi intéressant dans cette écoute, c'est que vous racontez là un peu vos années de formation, où vous vous confrontez au canon de ce milieu, de cette forme d'art qui est le théâtre érotique burlesque, le strip, on l'appelle comme on veut. Et ensuite, il y a quand même dans vos deux pratiques un moment où vous vous éloignez de ça pour créer des choses justement plus perso, plus dans une esthétique qui vous est propre.
2: Bah c'est ça, la différence aussi, c'est que en fait, c'est pas du tout les mêmes enjeux. Quand on vient travailler au théâtre érotique, je vais parler très français, on vient séduire des vieux hommes blancs seuls, grosso modo. Non, mais c'est vrai. Et du coup, ça fait partie du vocabulaire en fait, et de l'imaginaire que eux viennent chercher, de toute la culture qui nous précède de ces endroits-là. Et il y a un souci d'être choisi. Donc en fait, on vient pour leur plaire, pour être choisi, pour faire des sous, en gros. Et donc du coup, c'est là aussi où c'est plaisant de jouer avec ses codes et de s'en amuser, parce que c'est... Et de quand même réussir à se les approprier, parce qu'on sait aussi qu'à l'extérieur, on a d'autres espaces où là, on peut exprimer, proposer des imaginaires qui sont plus proches de nous et même qui vont encore plus loin que ce qu'on est... Je pense à Grossesse à risque, par exemple, qu'on a joué.
0: On reviendra là-dessus, évidemment. Mais il se passe quand même quelque chose là-bas qui est une... Pas une dynamique, mais une condition de votre travail qui n'a pas bougé depuis, qui est que vous êtes quand même auteurice de vos spectacles.
2: Oui.
0: J'aurais à cœur de revenir un peu plus tard dans l'émission sur... aussi les conditions de production de vos numéros, le rythme qui vous est imposé, l'économie dans laquelle vous circulez. Mais quand même, il y a un truc qui joue où les performeurs et performeuses érotiques sont quand même dans un héritage assez circassien d'être auteurs, autrices de leurs numéros. Est-ce que c'est quelque chose... est-ce que c'est aussi pour ça que vous avez choisi ce métier ? Ou est-ce que c'est un peu une donnée avec laquelle vous composez, avec laquelle vous...
2: Moi, je pense que c'est plutôt pour ça qu'on s'y sent bien aussi et qu'on s'amuse, c'est qu'on touche à tout. Pour rigoler, j'ai dit avec Donna qu'on est bonne à rien, mauvaise à tout. Parce que...
4: vous êtes excellente.
2: Non, mais c'est parce qu'on bidouille, en fait, plein de trucs. Et après, du coup, on affirme... Enfin, il y a des points qu'on développe et on devient super forte... Par exemple, le son, de plus en plus, en bidouillant pour nos montages son, où vraiment, la bande son, c'est vraiment notre narrateur. Mm-hmm. On les alimente de plus en plus avec des bruitages, des effets, du live. On boucle nous-mêmes des sons. Mais du coup, ouais, c'est un peu le, c'est un peu la, la cour de récré, quoi, parce qu'on on fait un peu de couture. Il y a aussi un petit côté cheap magic, un peu de faux circassien. On va chercher des effets avec 3 euros et 2 secondes. On va essayer de faire des petits tours de magie, des choses qui font un peu waouh, quoi.
4: Et ça marche, et ça, je pense qu'on y a été aussi invité par le cabaret, parce que, bah, mine de rien, on nous a offert une scène par jour, genre 3 jours par semaine, t'as une scène. Mmh. Donc tu peux expérimenter. Et puis même quand tu viens dans ce milieu vraiment pas pour ça, et juste parce que t'es dans telle situation de précarité, etc., bah, du jour au lendemain, tu te retrouves à devoir installer Audacity, à faire du montage son, même si c'est pas du tout ton milieu, à devenir ta propre styliste, etc., etc. Donc en fait, ça demande énormément de compétences qu'on acquiert au fur et à mesure, et ce qui nous donne envie de bidouiller, et ce qui fait que maintenant on bidouille avec plaisir. Enfin, mais je pense que, par exemple, dans nos imaginaires, on s'est dit que c'était possible, parce qu'au cabaret, on n'avait pas eu le choix. Mmh. Et en plus, maintenant, dans nos cabarets actuels, on fait même nos régies lumière, régies vidéo, et régies son des copines quand elles dansent. Donc, il y en a plein qui ensuite finissent par devenir régisseurs, régisseuses, et à se dire, bon, bah, en fait, je peux tout faire, go, quoi.
0: Mais c'est quand même un des derniers rares endroits, en tout cas du régime de l'intermittence, où il y a un rapport à la scène, comme tu dis, qui est vraiment constant. Dans la plupart des autres métiers de la scène, les moments de scène sont des moments un peu privilégiés dans ton calendrier, rares. Tu vois, le temps off de la scène va nourrir ce moment-là, alors que vous, c'était quand même votre premier lieu de travail, quoi. Ouais. Des plateaux de manière très régulière.
2: C'est tout en même temps, en fait. Ouais. Quand tu vas venir... c'est ce qu'on se disait la dernière fois que j'ai bossé au Sweet, c'est que c'est aussi là où tu t'entraînes, en fait. Et on pourrait, si on demandait, avoir accès au Sweet pour préparer des numéros, répéter. En réalité, on répète très peu, et en fait, on teste en live, et on a quand même un espace, du coup, où ouais, on s'entraîne, on pratique, et du coup, c'est... en forgeant qu'on devient forgeron. Et en fait, c'est en y allant qu'on se déploie, quoi.
4: D'autant que c'est des espaces où on est invité à l'improvisation constante et qu'il y a un continuum des espaces scéniques, parce qu'en fait, comme on joue des personnages, on les joue aussi quand on va au bar, quand on... Il n'y a qu'en loge où on peut vraiment être chill, mais sinon, tant qu'il y a un client, il y a un personnage.
2: Bien sûr.
4: Et donc,
2: ce que je disais la dernière fois, c'est qu'on avait cette discussion avec des collègues. Et je disais que pour moi, le théâtre le plus fin qu'on voit dans un théâtre érotique, c'est tout ce qui se passe en dehors des loges et en dehors de la scène. Dès lors que tu t'adresses à un client, ou même quand on s'adresse, quand on se parle entre nous, ouais, dès lors qu'il y a quelqu'un qui est extérieur à nous, en fait, c'est performé. Enfin, on l'oublie, mais il y a écrit théâtre au-dessus de la porte. Et du coup, que ça soit dans l'intimité d'un boudoir avec un client ou au bar... ouais, t'es dans une performance constante, quoi.
0: Mais je trouve que c'est intéressant de rappeler aussi c'est quoi la formation qui fait les artistes que vous êtes aujourd'hui, parce que effectivement vous avez quand même des présences au plateau qui sont très singulières. Vous proposez à chaque fois des espèces d'univers hyper autonomes. En fait, le moment où vous arrivez au plateau, il se passe quelque chose et on sent en même temps une grande habitude de la scène et aussi la décision de faire d'un espace un endroit de spectacle très rapidement. Pour situer un peu vos pratiques pour les gens qui ne les connaissent pas, je vais un peu essayer de résumer mes expériences de spectatrice, de ce que j'ai pu voir de vos deux travails. J'essaie de réfléchir en arrivant ici et pour moi, il y a quand même une tradition de l'envoûtement que vous essayez d'amener sur les plateaux. Ça passe dans vos deux endroits par... un corps hyper présent, hyper sexuel, hyper performant. Vous dansez tous les deux. Vous vous foutez à poil, ce qui joue beaucoup aussi sur le regard qu'on vous porte et la présence que vous diffusez dans une pièce. Et vous êtes accompagné de plein de dispositifs qui dilatent l'espace et le temps. Je pense à la neige d'azote, le parfum, des bandes-sons assez lynch avec beaucoup d'écho, des choses qui, comme ça, dilatent le temps et l'espace. Est-ce que vous diriez que vous avez trouvé un peu ce qui définit esthétiquement votre travail dans ces endroits-là, ou plutôt c'est la carence des esthétiques que vous vouliez voir et incarner qui vous a fait aller vers ce genre de langage ?
2: Moi, pour être tout à fait honnête, les premiers dispositifs un peu pyrotechniques comme ça, impressionnants, c'est venu d'une réflexion avec ma partenaire et amie Donna, qui on a Sexy and Depressed. Et on regardait comme ça, on scrollait et on regardait des performeuses qu'on aime bien. Et on disait, putain, mais on est bonne à rien, mauvaise à tout. Nous, on sait rien faire, on sait pas faire le grand écart. Qu'est-ce qu'on va faire, nous, pour que ça soit un peu choquant, un peu waouh. Comment on peut prendre une grande scène alors qu'on n'a pas de savoir-faire très pointu?
0: Parce que toi, Monica, pour le situer à notre cher public, tu travailles souvent avec justement Donna Summer. Vous avez un duo qui s'appelle Sexy and Depressed, un duo de performeuses, mais vous êtes aussi productrice de vos événements, de vos cabarets. On pense à Amour, Gloire et Botox, à La Dernière Grossesse à Risque, à tout ce genre de petites fantaisies. Et donc, nombre de vos œuvres et de vos réalisations se font en duo avec cette chère Donna.
2: Exactement.
0: Reprenez le focus.
2: et du coup, on a commencé, nous, par notre premier trick historique, c'était les meuleuses.
0: C'est vrai, le BTP.
2: Exactement.
0: C'est vrai.
2: Et après, on est venu à la neige carbonique. Mais du coup, je pense que c'est un peu des deux. Il y a la voulu.
0: Cette phrase. On a commencé par les meuleuses et après, on est venu à la neige carbonique.
2: Ouais, bah ouais. On ne sait pas encore ce que sera notre prochain trix. Enfin, on a des idées. Je n'outerai pas ici, mais il y a des. À quand la dynamite. Mais du coup, je pense que c'est un peu les deux. Il y a un, l'envie de vouloir, je sais pas comment dire, mais on a quand même toujours dans une volonté un peu d'entertainment en se disant les gens ils payent un ticket, on veut leur servir du gros show. Mmh. Et il y a une prise en charge, c'est aussi une prise en charge de nos imaginaires où on veut traduire. Un peu les rêves qu'on a, on a un peu des visions. Nous, on parle beaucoup en termes de tableaux entre nous. Que ça soit quand on pense ou quand on construit, c'est des tableaux vivants et culs, en gros, si je dois résumer. Et du coup, c'est trouver des outils pour traduire l'énergie et l'impact qu'on veut créer chez les gens, quoi. Mmh. Mais c'est toujours un peu de la bricole.
4: Moi, j'ai toujours eu un érotisme un peu farce et attrape. Genre, j'adore les accessoires, j'en ai énormément, y compris des accessoires que j'achète à 2 euros. Pour moi, ce qui compte, c'est vraiment des symboles et des effets de surprise, y compris par le gag. Et ça, je l'ai depuis le show-shot. Mais c'est encore plus présent quand je performe à l'extérieur parce qu'on doit compenser le fait qu'il n'y a pas de praticable.
2: Oui.
4: Nous, au show-shot, on a tel fauteuil, tel miroir, tel canapé. En fait, on fait des déambulations dans nos shows. Et sur les scènes qu'on a dans Paris, il n'y a rien, en fait. Voire même, il y a tellement de gens que tu n'as pas d'espace. Donc, tu dois faire avec à peine ton corps, quoi.
0: Mmh.
4: Et donc, je trouve que ces accessoires-là et ces effets-là compensent aussi le fait qu'on doit faire ouvrir des mondes avec 1 mètre carré. Et puis c'est vrai que ça donne cette magie-là qui fait que les gens rentrent dans nos imaginaires, dans nos scènes, dans nos tableaux. Et moi, ça répond aussi à ces espèces d'ambiguïtés où je ne sais pas encore où me placer vis-à-vis justement du strip. Parce qu'autant l'adresse dans un strip club m'est très claire et je la chéris, autant faire le même geste dans un autre contexte qui pour moi ne fait plus sens.
2: C'est hors sujet, ouais.
4: Ça devient hors sujet, mais du coup, ça devient presque documentaire. Mmh. En fait, du coup, c'est le gang des putes va vous faire un spectacle sur leurs imaginaires avec leurs outils de putes et qui sont ultra précieux et ultra riches et qui devraient être offerts à la vue à tout le monde. Mais du coup, pour moi, l'adresse du strip n'est plus du tout d'exciter, par exemple.
2: Ouais.
4: Et c'est un truc que j'ai eu du mal à mettre au clair. Et c'est pour ça que moi aussi, je performe énormément en duo. Parce que ça m'aide à garder les mêmes outils tout en montrant que l'adresse, du coup, elle est transférée à un autre personnage. Et je trouve que montrer à un public des gens s'aimer, ouais, ça fait beaucoup plus sens.
3: Parce que j'ai l'impression que quand, si on vient vous voir dans un espace qui n'est pas un espace de club de strip et tout, en fait, et qu'il y a... En fait, j'ai l'impression qu'en tant que public, on se dit qu'on n'a pas le droit. En fait, on n'a pas le droit de projeter un imaginaire érotique, de sexualiser ou en fait d'être à la même adresse que si on venait dans un club.
4: Mm-hmm.
3: Et je pense que le public vraiment sent, en fait, presque intellectualiser un truc de genre, ok, je regarde un corps, par exemple, nu à des moments ou qui performe, mais en fait, je vais le voir d'un point de vue ouais, un peu documentaire, comme tu dis, dans un endroit en fait, où tu décales ton regard, mais presque parce que collectivement, en fait, tu regardes et tu te dis, collectivement, il y a un truc où...
2: On sent bien qu'on n'est pas là pour ça, en fait. Ouais. Et ça devient... Il y a quand même une dimension... On fait quand même du sexy, et on n'est pas non plus dans une démarche de se dire... je suis nue, mais je suis paysage. Je suis nue et je suis sexy et je sais que vous allez être excités. Mais ça fait partie du... Ça fait quand même... Il y a un peu un côté paysage où ça fait partie de la narration. Ouais. Et je dirais que si je devais énoncer une différence entre la discipline du strip, enfin du théâtre érotique, et celle qu'on opère quand on est invité à performer à l'extérieur, c'est pousser le curseur à fond de l'aspect narratif, en fait, de ce qu'on fait. Parce que c'est quand même ça la grande différence qu'il y a entre un strip club, je dirais classique, de culture américaine, avec des barres de pôle et des filles en pleaser, et le théâtre érotique. C'est pas du tout le même fonctionnement. Dans un strip club, les filles, elles ont des rounds à la barre, elles passent, et elles sont là pour vendre des verres et vendre de l'intimité aux gars. Nous, on est là pour les emmener dans des petits mondes, dans des numéros de 15 minutes. Et du coup, c'est vraiment tirer sur le fil de cette discipline, de ce qu'on trouve le plus fun, à l'extérieur. Ouais, c'est trop riche et c'est trop agréable de déployer ça. Mais c'est vrai que c'est dur on s'est rendu compte de à quel point on déployait... On avait beaucoup d'artifices autour de nous. La première fois qu'on a fait Amour, Gloire et Botox, parce qu'on a quand même pris un train depuis la Bourgogne avec la moitié d'un Emmaüs dedans pour recréer... un intérieur, en fait, comme tout se passe sur un lit. On avait vraiment recréé dans notre tête, c'était un peu deux vieilles putes qui invitent tous leurs amis après avoir percé avec l'argent du TDS pour un grand banquet. On n'a jamais dit ça, mais bon, non, je le dis, mais voilà, en gros, c'était un peu ça. Et on a une discussion avec un mec fou, un russe qui me disait c'est vrai que Stanislav, complètement fou, qui me disait que je sais plus comment il avait dit ça, mais il notait qu'il en fallait quand même beaucoup pour pouvoir se mettre à poil. Et il y a un peu de ça aussi, c'est qu'on s'habille, en fait, quelque part avec aussi tous ces objets, tous ces petits tricks, pour rejoindre ce que dit Dina. Et pareil, notre nudité, elle sert à raconter quelque chose. Ouais, voilà.
4: Moi, je pense aussi rapidement que l'érotisme, ça m'a débloqué à des endroits de créativité qui s'étaient ultra verrouillés aux arts déco, parce que dans ma section, les profs étaient des gros bâtards et il y a eu je ne sais combien de drames et de violences sexistes et sexuelles. Et du coup, une grosse part de moi s'était mise en mode « Ok, mon imaginaire, il est ultra précieux, je l'ouvre plus à personne, je crée plus rien ». Et l'endroit de performer était devenu ultra vulnérable alors que c'était ma pratique. Et en voyant que via l'érotisme, il y avait de plus en plus de créativité que j'injectais dans un cadre qui en nécessitait, mais pas tant, j'ai pu exprimer beaucoup plus de choses et ça s'est réparé comme ça par le prisme du désir, de l'adresse, des kinks, de cet endroit-là qui en dit long sur les humains. Partir du tabou, c'est quand même assez intéressant et ça ouvre vers tout en plus. Donc moi, ça m'a vraiment réparé cette créativité-là. Et ce qui fait que maintenant, on peut réouvrir vers des endroits qui n'ont même plus besoin de nudité et qu'on fait un peu par tradition presque. Et je pense qu'un jour, on ne se foutra plus tant que ça à poil, que c'est des choses qu'on habite encore. Tendresse.
2: Ouais, c'est ça. Et je pense que le cœur de ce qu'on fait, en fait, de ce qu'on raconte, en fait, là où on se place, ce n'est pas tant le sujet de la nudité, mais pour moi, c'est plutôt l'intimité. Aussi bien personnelle, c'est-à-dire... c'est quoi les images qui nous traversent, c'est quoi nos peurs, c'est quoi nos récits intérieurs, et l'intimité aussi, pour revenir à ce que tu disais tout à l'heure, Nina, du moment qu'on passe tous ensemble, et en fait de faire une bulle comme ça, et de prendre les gens avec nous, et de... Je sais pas comment dire.
0: Non mais c'est très clair, et puis je trouve ça très à propos pour parler de vos travails, notamment entre voilà, l'intimité, ce cadre, ce rapport au désir, mais aussi, et ça me tue, ça me trouve le cul de le formuler comme ça, mais du rapport à être un corps sujet quand on est en scène, parce que tout votre dispositif joue de ce code-là, quoi. J'ai l'impression que beaucoup de numéros se basent sur ce renversement. En tout cas, il y a des allers-retours toujours entre la projection, le sujet et tout. Moi, il y a un sujet qui est maintenant, enfin, un moyen qui est maintenant une de vos signatures communes, qui sont les voix off, les narrations préenregistrées, qui se situe mi entre la bande son, mi entre le monologue intérieur. Quasiment jamais, vous ne vous exprimez par votre bouche, a cappella, avec du texte. C'est quoi pour vous ce moyen de la voix off? Qu'est-ce que ça vient raconter? Pourquoi c'est ce médium-là qui prend le pas sur plein d'autres formes d'énonciation du théâtre? Parce que en fait, vous faites du strip, mais surtout aujourd'hui du théâtre et de la performance, quoi. Comment la voix off, elle arrive dans vos travaux?
2: C'est culturel, hein.
4: Bah parce qu'on vient de la fesser. Ouais. mais c'est vrai. Parce qu'on a bien vu que la fessée, c'est absurde dans notre contexte là tout de suite, là maintenant, haha. Mais on a bien vu
2: de nos propres yeux
4: que ça marche dans un contexte et qu'il y a de ça qu'on veut offrir aux gens aussi. Moi, il se trouve que je m'exprime par ma bouche, en tout cas dans mes deux dernières performances.
2: Puis on adore ça, c'est tout bêtement.
4: Mais on adore les mots, on veut injecter de...
2: Puis on a pas envie... Puis en plus, on est quand même dans des narrations sexy. Moi, j'ai pas envie de me mettre à déclamer comme si j'étais à Aurillac, alors que... Non, mais c'est vrai. Et dans nos modes de narration, c'est autant culturel que par goût, que aussi, c'est aussi un choix... scénique et d'impact, tu vois, du fait qu'on est libre dans nos mouvements, on n'a pas envie ni de déclamer comme une vendeuse de patates, ni de demander un micro et du coup d'être entravé dans nos mouvements. Et il y a aussi quelque chose, moi j'aime bien que ça se fonde avec, on passe beaucoup de temps sur nos montachons et enfin moi c'est l'objet sur lequel on travaille le plus et je trouve que ouais prendre le temps d'enregistrer sa voix, bien posée, bien mixée. C'est plus impactant en fait, plutôt que d'avoir une rupture dans ton montage.
4: Mais je pense que c'est ce qui donne aussi un côté cinématographique à ce qu'on propose, le côté scène. Et ça donne quand même. En fait, je pense qu'on. Enfin, je vais t'adresser un compliment. On est des personnes ambitieuses et généreuses. Et non, mais c'est vrai. Donc, je pense que dans ton travail avec Donna, vous essayez d'en donner le plus possible. On donne accès à nos imaginaires, à nos contenus d'écriture, à nos corps, etc. Mais il y a ce truc de et si on donnait le plus possible et faire de nos voix une matière sonore pour que ça puisse s'ajouter d'une façon complètement smooth, c'est un énorme travail, ouais. Mais on fait aussi énormément de matière de rire, de matière de souffle. C'est comme une épaisseur sonore pour que tout soit englobé, quoi.
2: Et c'est marrant aussi de voir qu'il y a vraiment un côté vocabulaire qui se déploie et des choses auxquelles on revient toujours. Tu as parlé des rires, de la respiration. Il y a plein de petits tricks comme ça qui sont devenus décors ou virgules.
0: Signature, quoi.
2: Les bris de verre. Qui vont raconter d'autres choses, tu vois. Et c'est trop agréable.
0: Mais toi, Malone, je trouve ça intéressant de parler du sujet de la voix parce que c'est peut-être celui sur lequel on va vous faire le moins... On vous ferait le moins parler dans d'autres contextes et tout. Mais toi, c'est un de tes fétiches. La voix, je sais qu'on en a beaucoup parlé à maintes reprises ensemble. Et du coup, je trouve ça intéressant de poser la question de quelle voix arrive sur les scènes de cabaret. J'aimerais bien écouter une chanson. Est-ce que vous avez une reco à nous faire parvenir, un truc qui vous fait envie?
2: Donne-nous des mots-clés.
0: Non, je sais pas.
4: Non, mais j'avais préparé des chansons, mais justement sur la voix. Enfin, il y a une. J'aimerais bien qu'on écoute à un moment des matières sonores, les types de chansons qu'on utilise dans nos perfs. Mais en ce qui concerne vraiment précisément la voix, j'ai pensé à If You Knew de Nina Simone, le live at Carnegie Hall, parce que ça donne envie de chanter. Et ça, je pense qu'il y a quelque chose d'important dans le geste qui donne envie aux autres de reproduire le geste. Ça, c'est un de mes vrais buts dans la performance, c'est juste de donner aux autres l'envie de performer.
0: On écoute If You Knew de Nina Simone.

0: On vient d'écouter If You Knew de Nina Simone en live au Carnegie Hall. Madame Bisou, vous aviez une question.
1: J'en ai
0: une réflexion.
1: Bon, en fait, ça fait réfléchir quand même tout. Enfin, j'ai plusieurs trucs à, mais on voit comment on va dérouler le truc et tout. Mais surtout, je pensais à quand vous faites, en fait, en gros, les numéros que vous avez à construire à chaque fois. En fait, ils se passent sur scène. Quand je pense à des trucs, le théâtre, ça s'écrit, la musique, ça s'enregistre. Mais en fait, du coup, là, il y a quand même genre l'idée que l'archive, elle est dure à avoir. Quoi.
2: Bah moi, je dirais oui et non, parce que...
1: les costumes et tout, peut-être, je sais pas.
2: Alors, au-delà de tous les objets qu'on a et qu'on garde, c'est vrai qu'il y a très rarement de captation à proprement parler. Mais on est en 2025 et tout le monde fait des stories. Donc on peut, et je trouve que c'est quand même assez riche de pouvoir archiver et garder plusieurs captations de plein de petits moments choisis par plusieurs personnes du public qui vont rester. Et aussi tout ce qu'il y a autour, parce que les personnages qu'on crée, c'est un peu des petites obsessions qu'on a et c'est des fils qu'on tire. Et quelque part, c'est un peu, même si les personnages qu'on développe au cours de... Et même si chaque numéro a son identité propre, on a quand même des petites obsessions et on retrouve quelque part les mêmes personnages dans le fond, en tout cas dans les grandes lignes, de nous, ce qui nous obsède. Et du coup, on va travailler sur ça aussi en dehors. Par exemple, quand on va avoir envie de travailler avec un ou une photographe parce qu'on aime son imagerie, on va créer un personnage visuel qui après va pouvoir... prendre vie sur scène. Après, c'est fluctuant, hein. Ça peut se faire dans d'autres sens aussi, mais du coup, ouais, pour revenir sur cette dimension d'archive, on en a, et en même temps
0: pas tant, et je trouve que c'est intéressant cette question que soulève Louise sur la place de l'archivage dans vos travaux, parce que moi, je viens du théâtre, je suis une artisane de ce métier-là, et on n'est pas du tout dans les mêmes calendriers de création, quoi. Vous, d'ailleurs, le public vient aussi vous voir parce que toutes les trois semaines, on va assister à de nouvelles choses. Moi qui suis dans le théâtre pure souche, en fait, une pièce, tu ne la vois pas. Pour peu qu'elle retourne un an plus tard, tu vas voir le même travail. C'est quand même très différent aussi. Comment vous abordez cette nécessité de renouvellement hyper fréquente, de pas non plus se répéter devant des publics, tout en gardant effectivement la patte que tu dis qu'on retrouve d'une fois à l'autre et qui fait trace, en fait, parce qu'on, c'est comme si on assistait à une série, quoi, de choses qui se bâtissent, de références. Je fais un micro alinéa et après je te donne le focus, mais pour moi, ce qui se passait à Grossesse à risque samedi soir, c'était vraiment de cet acabit là en fait. C'est les mêmes gens qu'on a vu la semaine d'avant à Belle pour mourir, le premier cabaret de Grand Gaillard, avec un peu les mêmes performeurs, performeuses et tout. Il y a évidemment un truc d'habitude de voir des artistes au plateau, mais quand même, vous êtes dans un rythme de production qui est freiné, quoi.
3: Ouais, d'autant qu'il y a ce qui est montré sur les scènes parisiennes auprès d'un public qui, en effet, vous retrouve, par exemple. Mais il y a aussi ce qu'on produit pour le suite et qui, du coup, est dans un milieu un peu plus confidentiel. Ce qu'on a écrit donc pour toute la troupe du suite et puis ce qu'on écrit pour nous en tant qu'artiste solo. Et c'est vrai qu'il y a, du coup, des différences de traitement d'archives énormes. Par exemple, il y a de très belles archives de tout ce qui est fait en public, comme Grossesse à risque. Et même la communication autour de l'événement avant même qu'il existe devient l'archive. Parce qu'il faut faire des super belles coms pour qu'il y ait des gens. Et une fois que la com est faite, ça devient la pièce principale de l'archive. Alors que... sur des cadres plus confidentiels comme tout ce qui se fait au suite. Déjà, le suite, c'est un lieu trop moche. Donc, par exemple, on s'est cassé le cul à faire tout un cabaret au suite qui s'appelait Classé X et qui reprenait des classiques du cinéma pour les détourner. Et on a fait un travail exceptionnel. Mais les photos sont moches parce que le lieu est moche. Et on s'est dit, mais pourquoi investir autant de nos imaginaires dans ce lieu? Et c'est ça qui fait qu'on s'y exprime de moins en moins, d'ailleurs. Mais moi, ça m'a... ça me tient vraiment à cœur aussi de travailler sur une base d'archives des TDS, y compris des TDS qui travaillent dans des cadres moins privilégiés que les nôtres. Et pour ça, j'ai commencé un travail de protocole, de comment récolter les matières, quelles questions poser aux TDS selon leur cadre de professionnalisation, etc. Et pour l'instant, les interlocutrices que j'ai, c'est surtout des gens qui travaillent dans l'archive du vêtement. Par exemple, l'association Sartoria, grâce à laquelle j'avais pu faire la performance à la salle La Brouste.
0: Mais oui, ça, j'aimerais qu'on en reparle.
3: Et c'est des personnes quand même très, très déterres.
0: C'était quelque chose.
3: C'était super émouvant pour moi parce que...
0: On se fait un alinéa pour reparler de ce travail juste après.
3: Ouais. Mais en tout cas, donc, c'est des personnes qui sont, dans la plupart du cas, dans une minorité de genre femme et qui ont un sujet de thèse universitaire qui est lié aux vêtements, donc quelque chose qui est vachement descendu par les autres. Mais du coup, elles sont quand même super déterres en mode « Non, on va vous prouver que ce qu'on fait, ça a de la valeur et qu'il faut archiver le vêtement, il faut archiver le féminin, il faut archiver ce qui est intime ». Et du coup, c'est comme ça qu'elles se sont dirigées vers des TDS en mode Sarah Bannon, par exemple, qui bosse à l'INHA et à l'Institut de la mode, et en mode je veux faire.

0: les deux dates qu'il y a eu là, d'une semaine à l'autre entre le cabaret de Grand Gaillard et le nôtre de Sexy and Depressed, c'est qu'on s'est fait la réflexion aussi en parlant avec Faustine de Maison Furieuse,
1: la productrice de Maison Furieuse,
0: tout à fait, qu'on faisait famille aussi au sens large.
1: Ça m'intéresse, j'avais une question sur ça.
0: Donc ça c'est une notion nous qui est vraiment au cœur de ce qu'on propose, et dès qu'on développe des gros formats, quand on produit des événements et qu'on invite d'autres artistes à performer, il y a toujours un petit sous-titre comme ça de faire monde ensemble, et qui raconte aussi ce que toute la...
1: ce que la communauté fait sur cette forme d'art.
0: Et c'est hyper plaisant et riche de voir que là, depuis 2 ans, on fait monde, et qu'il y a une rencontre des mondes aussi. Malhonnêtement, on vient du même nid avec Donna aussi. Mais voilà, Grand Gaillard qui lui vient du théâtre pur et qui est plutôt axé drague. Je pense aussi à Masha Kills.
1: Il y a toute cette famille-là et tout, moi, mais j'avais à cœur qu'on cite un peu l'écosystème dans lequel on se trouve en ce moment, à Paris en tout cas, sur les scènes de cabaret, comme le cabaret de Nulle Part de Masha, comme Vénus Noire de Blood Drinker, Pins and Needles de Mona, Sexy and Depressed, vous, Amour, Gloire et Botox, Belle pour Mourir de Grand Gaillard, Le Bal des Putes, porté surtout par Kata, Afro Queer Rising. En fait, il y a quand même une espèce de famille de gens un peu élargis qui a un impact sur les publics. Et je trouve que c'est aussi quelque chose à mettre en archive, parce que c'est ce qu'on est en train de faire quant à votre corps de métier, qui est que, effectivement, c'est un art communautaire. C'est des publics communautaires, ce qui ne se transpose pas complètement ni aux scènes de musique live, ni aux scènes théâtrales. C'est quand même un des derniers bastions où il y a des profils ou des familles d'auteurs, d'autrices et de productions, mais qui sont toujours communautaires à un endroit.
0: Et de public aussi.
1: Et de public, mais c'est encore un endroit où les barrières entre public et faiseur, artiste, est quand même assez poreuse. Mmh. Et où en fait c'est un code de ce milieu-là, du milieu cabaretiste, dont en fait tous ces profils-là que je viens de citer font un peu une résurgence ou une existence des cultures, de groupes très identifiés. Là où, quand vous parlez de vos expériences interérotiques, c'est pas du tout la même chose.
0: Non.
1: C'est un lieu qui porte, qui accueille vos présences. Mmh. Vous êtes complètement anonyme dans cet endroit-là, à part pour les quelques clients qui vous ont repéré, qui vous kiffent et tout. Mais je trouve que c'est important de signaler ça dans l'endroit où on en est des scènes de cabaret, de théâtre et de performance, de drag show à l'heure actuelle.
0: Et c'est un public qui est... Parce que nous, du coup, ça fait 2 ans qu'on a créé notre collectif et qu'on performe en dehors du suite. Et on est hyper contente et même un peu fière de voir à quoi ressemble notre public et le regard qui est porté sur nous, la bienveillance qu'il y a, même les gens entre eux. Parce qu'on n'a pas, et c'est assez divers en fait, mine de rien. On a des petits piou-piou queeros qu'on adore, mais il n'y a pas que ça. Et moi, c'est le seul endroit où je vois à ce point se rencontrer des gens de mondes différents face à quelque chose qui est quand même un peu intense et clivant. Et il y a un côté.
1: Et puis concept, quoi.
0: Ouais, et il y a un côté un peu qui, pour moi, à la frontière de entre le feu de camp, où on se raconte des histoires au coin du feu, la pyjama partie, et la performance d'art contemporain immersive.
1: Mmh.
0: Et c'est trop agréable de voir, je pense à la première émission d'Amour, Gloire et Botox, où moi j'avais des amis qui sont vraiment des adorables normies, qui se sont retrouvés dans ce bouillon-là, et tout le monde après m'a fait des retours en me disant « ça fait du bien, les gens sont trop gentils », et même, alors que nous on fait très peu de trigger warning, on dit pas aux gens ne prenez pas nos chats en photo en gros plan et ne les mettez pas sur internet et soyez gentils avec et n'agressez pas les gens. On fait jamais d'annonce comme ça, et on voit que d'office les gens qui viennent à nous sont euh, sont adorables. Enfin, ça fait du bien aussi, tu vois, dans un contexte où les gens sont quand même hardcore dans la vie et dans la rue et même sur Internet, par exemple. Moi, on se fait pas signaler.
1: Bah ouais.
0: Après, c'est parce que peut-être on n'a pas aussi la

0: manière TDS, c'est pas un truc c'est ça va de soi.
1: Ouais, en évidemment. Même temps, ça existe fort. Enfin, c'est culturel en fait. C'est dans ça. La culture de ce truc-là. Et j'arrive à vous, Nina. Après, je sens que vous avez une pensée au coin de la bouche. Je trouve que ça crée aussi des possibilités de spectaculaires intéressantes parce que ce que vous disiez par rapport à l'improvisation, aussi par rapport à voilà tout ce qu'on disait précédemment. Rend le public très complice de des endroits un peu flous ou hésitants que vous pouvez aller visiter. Tu vois l'autre jour samedi soir quand j'ai vu Grossesse à risque, j'étais fait le truc en mode ça part dans tous les sens, c'est n'importe quoi, c'est super et tout. Mais en fait, je pense aussi à ce que Circe elle a proposé la semaine d'avant. En fait, c'est en vrai de vrai, tu regardes ça d'une manière dans un canon théâtral, c'est claqué, il n'y a rien. Mais en fait, c'est des présences et des espèces d'intuitions de scène, de rapport avec le spectateur qui arrivent dans ces moments-là, qui en font le sel, qui font qu'en fait, on assiste à des moments très précieux. Et je crois que ça vient aussi de ce public très composite, complice, bienveillant, qui a les codes aussi.
0: Parce que du coup, nous aussi, on s'autorise. Mais je trouve qu'il n'y a pas non plus besoin d'avoir trop de codes parce que moi, ça me tient à cœur d'être dans un rapport... d'être accessible, que ce soit en termes de prix et en termes de lisibilité de ce qu'on propose. Et je trouve que ouais, c'est vrai que cet aspect de la bienveillance du public, ça nous permet aussi, nous, de pouvoir être dans quelque chose de très intime et de très spontané. Et les gens, c'est ça qui leur plaît aussi. Je pense à Grossesse à risque, le lit a pété en plein milieu de la performance et on en rit et ça fait partie. Et les gens voient aussi un petit peu les coutures. Ça se voit qu'on fait tout nous-mêmes, qu'on porte ça. Enfin, qu'il y a une volonté d'offrir aux gens un instant, un moment, de les prendre avec nous dans notre intimité. Et ça plaît, en fait, que ça soit spontané et même un peu fragile à certains endroits.
2: Mais je pense que c'est hyper précieux parce qu'on est dans une ville où il y a énormément de choses à voir. Je veux dire, des shows, y en a, ça déborde. Et ce que je trouve vraiment spécifique à, par exemple, Grossesse à risque, c'est que c'est à la fois ambitieux et sans...
0: prétention.
2: C'est pas que c'est sans prétention, c'est surtout que c'est sans compromis. Sans compromis, sans compromission. On y va, on donne. Peu importe. Enfin, oui, c'est vrai que c'est pas du tout élitiste, dans le sens où t'as pas besoin d'être TDS pour comprendre, t'as pas besoin d'avoir fait théâtre non plus, etc. Mais en fait, nos identités, elles arrivent et elles se conjuguent avec de la poésie, des récits, des présences. Et du coup, à la fois, tous les publics peuvent y trouver leur compte, je trouve, s'ils sont bien accrochés. Et à la fois, en tant que personne concernée, je trouve qu'il y a quand même un regard renouvelé. Parce que moi, par exemple, en tant que TDS qui en ai vu des cabarets, qui voilà, suis déjà concernée par d'autres trucs, etc., bah, j'ai quand même réussi à renouveler mon regard à travers ce truc-là, parce qu'il y a aussi du poétique et du narratif, et qu'il y a aussi plusieurs générations d'artistes, et ça, c'était vraiment trop beau dans Grossesse à risque, que des personnes de différents âges et de différents cercles de diffusion se rencontrent. Et je pense que c'est pour ça que les gens sont gentils, parce que les gens reçoivent qu'il y a beaucoup, en fait. Et donc, ça n'a pas besoin d'être parfait, parce que des shows parfaits, il y en a ailleurs. Et voilà, et puis je trouve qu'il y a, enfin, il y a l'ambition de la ménagerie de verre, mais avec la sympathie du bar de Belleville, quoi. Donc c'est beau.
1: Des punchlines pareil. Nina Richard, vous aviez une take?
3: Ouais, en fait, je trouve que dans tout ça, depuis qu'on parle des rapports de commu à la question de l'accessibilité et tout, en fait, je trouve qu'il y a une question qui se tisse de où situer votre pratique du cabaret et votre pratique de la performance dans, on va dire, les pratiques des performances dans nos espaces queer ou de lutte globalement maintenant. Parce que je trouve qu'en fait, au fil du temps, quand même, on voit que les choses se sont déplacées, qu'il y a eu du lucratif qui est passé à des endroits, qu'il y a eu de l'industrie qui est passée à des endroits, et où, par exemple, je pense qu'on pouvait projeter un truc, par exemple, de la scène drag avant. Je pense qu'il y a des années qui a changé, je pense, d'une certaine manière, parce qu'elle est passée dans certains rouages, etc. Et moi, j'ai l'impression que quand on vient à cet endroit-là et qu'on vient vous voir, effectivement, il y a ce truc de... Les publics se mélangent. Et chacun, en fait, attend quelque chose de différent, je pense, en fait, avec sa propre grille de lecture de comment t'appréhendre, en fait, l'endroit où t'es, les personnes que tu vois et ce que t'attends d'une performance, etc. Et en fait, il y a quand même ce truc de, effectivement, en fait, de la commu, de voir quelque chose de très spontané, de très honnête et sur lesquels, en fait, il n'y a pas ce vernis un peu, en fait, indus/mainstream, entre guillemets, ouais. En fait, qui est passé par là, et l'idée de comment capitaliser sur quelque chose. Et en fait, quand vous parliez de famille, en fait, je me dis, mais est-ce que c'est qu'à cet endroit-là qu'on peut retrouver de la famille? Et est-ce que la famille, l'idée de la famille est vraiment de ces rapports-là et de créer les choses comme ça, elles s'en vont à la seconde où, en fait, il y a plus des rapports de compétition qui sont impliqués par d'autres choses et tout. Et parce qu'en fait, quand on regarde des archives, je trouve, de lieux de performance queer ou en tout cas d'endroits... plus clivant, plus underground, genre même ces 50-60 dernières années, quand tu regardes des archives aux États-Unis ou des choses comme ça, sur le ballroom et puis sur les milieux drag et tout, je trouve qu'on pouvait retrouver ça. Et puis en fait, maintenant, quand on voit en fait ce qu'il en est, c'est quand même très très très loin de ça. Et j'ai l'impression qu'il reste cet endroit-là, là où vous êtes. À cet endroit, on retrouve de ça. Enfin, vraiment, j'ai le sentiment de retrouver ce truc de famille, ce truc de house, tu vois, presque on retrouvait à ces moments-là de manière très naturelle, quoi.
0: Enfin, c'est aussi une dimension qui est dans ce qu'on fait. Il y a la dimension du sacré. Ouais, il y a un côté un peu prière, je sais pas comment dire, mais le fait de se retrouver tous ensemble. Et de jouer, de se réapproprier un truc qui est devenu tabou, parce que les curseurs, dans tout ce qu'on nous propose visuellement, dans tout ce qui est rap, tout le monde fait du sexy quelque part, enfin, on te vend de gouttes de parfum.
1: Tout est bien mièvre.
0: Ouais. Et du coup, c'est super agréable de se réapproprier, un peu de lever le tabou. Enfin, tout le monde fait du sexe, tout le monde est obsédé par le sexe. Parlons-en, enfin, il n'y a rien de sale. Je sais pas, le porno, c'est un tiers de la bande passante sur Internet. Peut-être qu'on peut proposer autre chose. Enfin, je pense. Du coup, ouais, c'est
1: je pense pas.
4: D'ailleurs, on va écouter du porno.
2: Non, mais je trouve que... c'est vrai, tout le monde fait du sexy. Et en plus, tout le monde se forme. Donc, les gens deviennent de plus en plus performants. Ce qui est,
0: oui, tout le monde fait du heels, tout le monde fait de la pole.
2: Mais par contre, je pense que tout le monde ne déconstruit pas un certain rapport de starification à ça. Et je suis vraiment précise sur la question de l'adresse et de qu'est-ce qui est en jeu quand on fait ce qu'on fait. Parce que c'est pas la même adresse d'être sexy sur Insta et de faire une story où, ouais, en fait, la personne, elle est magnifique et sexy, elle reprend des codes. Mais en fait, je pense qu'il y a, peu importe les codes que tu reprends d'une culture, si tu l'as pas assimilé parce que t'en as pas fait partie, c'est superficiel. Et je pense que oui, les gens, ils le sentent, en fait, que même si on fait les mêmes actions, ça part d'un endroit qui vient d'ailleurs. Et donc, c'est reçu, je pense, d'une autre façon.
0: Et pour rebondir sur ce que disait Nina, parce que je suis partie hors sujet comme d'hab, sur la notion de famille, c'est aussi que ce qu'on sent et ce qu'on voit sur scène, c'est aussi la vérité. Parce que pour parler d'un point de vue économique, en fait, dans la vraie vie, on fait famille aussi et par plaisir et par choix, et aussi un peu par la force des choses. Parce que... on fait ça un peu à perte en réalité, même si on est payé sur une date, tout ce qu'on déploie, ne serait-ce que faire le choix d'avoir cette vie-là, du coup on mange un peu des clous parfois, hein, faut dire la vérité, tout ce qu'on déploie pour se fabriquer nos costumes, se déplacer de la scéno, en fait ça coûte des sous, donc en fait on dépend aussi de cette formation familiale, quoi. Et on est tellement et c'est vrai que ouais, ce truc de compétition, de branding, moi je trouve que c'est hyper ringard, enfin ça nous ressemble pas du tout et on se reconnaît pas du tout dans cette config là ouais, on est vraiment dans un artisanat
3: et en plus du coup je trouve que ça amène ce que vous dites tout à l'heure, une certaine, vraiment une lisibilité, enfin une accessibilité à en fait un art qui reste vraiment, enfin moi je trouve que ça reste vraiment populaire, en fait, c'est-à-dire que personne n'est exclu. Enfin, je pense, en tout cas,
0: Peut-être de moi. On va pas se mentir.
2: Oui, ah, mais j'ai une trop mignonne histoire là-dessus, pardon.
1: On revient sur Alinéa enfant. Alors là, on aurait vraiment tout fait okay. dans cette émission.
3: Mais en tout cas, moi, je sais que j'ai tendance à vraiment me sentir vite exclue dans des endroits justement qui s'adressent à un certain public vis-à-vis d'un certain rapport à la performance, du fait de ne pas avoir des codes et tout. Et en fait, je trouve que c'est un endroit où, d'un coup, il n'y a pas de code à avoir. En fait, c'est-à-dire que vous incarnez...
0: Ah, il y a une prise en charge.
3: Il y a une prise en charge totale. Et en fait, elle est hyper agréable. Et elle est hyper... comment on dit en fait, elle fait vraiment corps avec tout le monde. Enfin, il y a vraiment un truc de... tu ne te sens pas abandonné ou tu ne te sens pas jugé, méprisé à un endroit ou à un autre en regardant quelqu'un en mode « Ah, lui, il comprend et moi, je ne comprends pas. Mmh. » Et en fait, c'est rare. Enfin, vraiment, c'est rare. Et surtout à cet endroit-là, surtout à l'endroit de la performance où il y a... Et parce qu'il y a de la narration aussi, je pense. Enfin, vraiment, je pense que l'importance de la narration, elle est hyper... Et du récit, enfin, de ce qui se passe justement dans la pratique technique de vos performances en termes de ce que ça raconte, des voix, des musiques, d'une mise en scène. En fait, on est guidé et on n'est pas lâché dans quelque chose où, en fait, si on n'a pas les codes, on ne comprend pas ce qu'on est en train de voir pendant un moment. Et en fait, on ne dirait pas, mais c'est quand même rare et ça fait qu'on a accès, en fait, à un propos. Et en fait, et ça circule, du coup. En fait, ça ne s'arrête pas. Enfin, il y a un truc où... Et on peut revenir parce qu'en fait, on sait qu'on sera à chaque fois inclus et qu'on aura accès, en fait, à tout, quoi. En fait.
0: Ça, c'est le côté feu de camp, le côté conte, quoi.
2: Mais ouais. Je trouve que c'est aussi le côté chochotte, parce que, par exemple, au chochotte, dans les théâtres érotiques en général, comme on a appris que l'essentiel n'est pas toujours ce qui se passe sur scène, mais ce qui se passe après la rencontre qui a lieu après la scène, je trouve que c'est pareil avec notre audience, même si on n'est pas dans les mêmes enjeux économiques et je ne vais pas attendre un salon privé après mon show Grossesse à risque. Mais par contre, je sais que ce qui compte, c'est la rencontre après le show. Et qui ne sera pas forcément une rencontre présentielle, mais que le show est le prétexte à ce que les choses se rencontrent. Les choses ou les gens.
4: Les gens.
1: Mais là, oui. et les choses, parce que là, d'un coup, on passe dans une mystique. Quoi. C'est vrai. Mais tu reparles de la prière.
0: Il y a une dimension un peu magique et un peu sacrée. Mais pour moi, ça mélange un peu tout. Que ça soit le sexe, en tout cas, performer l'érotique, la sexualité, le fait de se raconter des histoires, le fait de se réunir tous ensemble, d'avoir aussi un peu toujours en sous-texte ce que j'aime résumer en disant « We are the world, we are the children ». Parce que je suis une grosse ringarde. Mais c'est vrai qu'il y a toujours un peu un sous-texte comme ça. En tout cas, moi, dans ce que je fais, il y a toujours un petit truc comme ça. Même si j'aime être sexy, dangereuse, j'ai plein d'arcs de narration comme ça. Mais quand je performe avec les gens que j'aime, j'aime que ça fasse...
1: Billie Jean.
0: Que ça... j'aime que ça suinte de ce qu'on raconte et que on voit qu'on s'aime et que tout s'articule ensemble et tout ça mis bout à bout. Pour moi, toutes ces choses sont sacrées et font partie des choses qui me portent et pour lesquelles je prie.
2: Oui, on prie Saint Rita tout le temps au travail.
0: Ouais. Et même en dehors. Moi, matin et soir, personnellement.
1: Je vous propose qu'on écoute une recommandation de notre cher DJ Malone. Et Monica, vous ferez la suivante.
0: Allez.
1: On écoute Crickets de Cécile Bélive sur les ondes de Station. Mmh.

0: tout le monde a des trucs à dire et tout le monde peut raconter.
1: Ouais. On vient d'écouter Crickets de Cécile Believe en direct de Station Station. Je reprends un alinéa qu'on a laissé tomber dans la conversation. J'embrasse mon ami Nati qui nous écoute actuellement. Et on embrasse l'ami Dédé à Monica.
0: Oh, ma Dédé, je t'aime.
1: On fait une dédédicace. l'alinéa enfant.
2: En fait, j'ai une sœur qui est mère d'un enfant de 6 ans maintenant.
1: Un enfant.
2: Et comment, pardon ?
1: Un enfant. Non, pardon, je...
2: Mais et du coup, bon, moi je suis en brisure familiale, pas rupture, mais brisure familiale à cause du TDS, etc. Et c'est pas un sujet facile à évoquer, je pense, y compris pour mon, enfin, auprès de mon neveu. Et ma sœur a dû dire oui, tata a fait des spectacles pour adultes. Et du coup, un jour, j'ai mon neveu au téléphone, il me fait « Alors, est-ce que tu peux arrêter les spectacles pour adultes et faire des spectacles pour enfants ? Parce que moi, j'aimerais te voir, en fait !»
3: Mais moi, je pense, premier degré, qu'on y viendra.
1: Je pense que vous devriez faire une édition enfance. Après grossesse à risque, enfance trouble.
3: Alors... Il y a toujours un petit endroit de malaise possible quand tu mélanges sexe et enfance. Ouais. Mais non, si c'est
1: faudrait,
3: bien fait...
1: Il faudrait changer l'axe, changer l'angle, mais ça pourrait être intéressant.
3: Mais Prom Dog, moi j'ai un peu dans ma... Dans

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C'est fini, c'est une année qui se termine. Un mix aussi, il a fait bien chaud dans le studio de la station, mais c'est de la bonne chaleur. Alors on a écouté dans l'ordre, Wankers United, c'est moi-même, votre serviteur. Un morceau qui s'appelle Terre Promise, parce que Terre Promise c'est la plage où j'allais quand j'étais petit. J'ai grandi à côté de la mer, et c'est une plage magnifique du côté de Toulon. On a ensuite écouté DMX Crew, on a écouté Lost Tracks, Nartsook, Split Radix, Laser Cat, LFO, Love is the Message, DJ Polo, on a écouté Soul Oddity, aka Phonesia, on a écouté Bassam, Riton, on a écouté l'ami Messac, Trouble Brothers, Tribal Brothers, j'ai écrit comme un cochon. On a écouté Hamid Baroudi, remixé par Nabil Vortex. On a écouté DJ Bleed, John Shima. On a écouté Inner City Good Life, un intemporel. Et puis ensuite DMX Crew. Et on termine à nouveau avec un morceau de votre serviteur qui s'appelle Star Oriental. On se quitte là-dessus. Je vous en

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2: Romain.
1: Apocalypse intellectuelle. L'eau vint à manquer. La poésie était inépuisable. Œuvre complète de l'esprit humain, compilée par Haupt.

La honte humaine commande aux hommes d'attacher les coupables avec des cordes. Qui travaille peut échouer, se sert du dieu poète pour diriger tous les hommes. À l'avenir, que les hontes humaines soient attentives et soigneuses à inspecter si, pour tous les êtres, il est dit vrai. Pour son immanence prend la signification. Le seul acte fondamental dans le réel, c'est la poésie, dit la honte humaine. Créer la réalité. Les machines, cerveaux humains forts et rigides, agissent en pensant à l'absence. Pourquoi, comment une notion définit-elle les concepts? Appelle la mousson, mais ne dis pas de quel côté. Tout chemin est durable dans l'éternité. Commander sans paraître commandé. L'action est comme fondue, on n'en voit pas. Les parties, au contraire, ne pas disputer. Prendre sans violence. L'ordinateur humain a la sensation que, dans cette situation, la volonté humaine résiste. Depuis années, qui observe la bonté est le plus fort. Alors l'ordinateur humain sera raisonnable. L'ordinateur humain, magnifique, peut enseigner tout de suite, mais ne le fait que tard le soir, à peur. L'ordinateur humain accepte tout. L'ordinateur humain qui sait prendre adroitement, ne lutte pas, n'a pas peur de l'horreur. Les déchirements humains sont doux et inquiets comme l'eau. Commande de craindre la mort et de ne pas quitter le pays quoi qu'ils eussent des bateaux. Baigne dans les fumées, de langues étranges. Un grand pays est comme l'eau qui coule. Il sympathise avec tous les imaginaires du temps. La voix du savoir sauve le imaginaire du temps. Qui se connaît fort et agit avec clémence et la semence de tous les hommes. Le imaginaire du temps ne lutte pas, car tous les imaginaires du temps n'ont pas l'occasion de lutter. Comprends, le imaginaire du temps peut à peine respirer. Il laisse ceci, aussi, il laisse ceci et adopte cela.

0: C'était « Œuvre complète de l'esprit humain » aux éditions Béton Roman.
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1: Buongiorno a tutti, bonjour à tous. Bienvenue sur Radio Brasil, Radio Brasil. Nous sommes sur Radio Station Station pour ce 9e épisode de mon show radio qui portera aujourd'hui sur l'histoire des rave parties au Brésil. Avant de commencer, je voulais remercier l'équipe de la radio Station Station qui héberge cette émission depuis maintenant 2 ans. Et je vous invite à découvrir l'immense travail radiophonique qu'elles font depuis des années. Pour ceux qui débarquent, je m'appelle Bruno Mendes. J'ai 28 ans et j'ai passé la moitié de ma vie à Rio. J'ai grandi avec la samba, la MPB, la bossa. Et aujourd'hui, je cherche à créer un espace de transmission de l'histoire de la musique brésilienne via cette émission radio. Je veux explorer des genres musicaux différents à chaque épisode pour essayer de vous donner un peu des pistes pour comprendre un peu le contexte social, historique, qui ont permis l'émergence de ces scènes musicales au Brésil. Du coup, je vois quelque part Radio Brésil comme un espace pour donner plus de visibilité à des artistes ou à des courants encore peu connus en dehors du pays. Mais bon, aujourd'hui, on va se concentrer sur les raves, sur les rave parties.
2: Comment les raves sont nées au Brésil? D'où viennent-elles? Est-ce qu'aujourd'hui, on peut toujours dire qu'il existe encore des raves dans ce pays?

0: C'était Camille Roche et DJ Ya qui remixaient Auto. Le morceau s'appelle Hey Pay. Camille Roche, c'est un illustre DJ, écrivain et journaliste spécialisé dans la vie nocturne de São Paulo. Et il remixe un artiste qui a été assez connu par sa MPB, bossa, jazz, c'est barré en fait de base. Et lui, il ramène ici un peu des sonorités acides, un côté assez trendy, 140 BPM. Et je trouvais que ça illustrait assez bien en fait le début de cette scène rave au Brésil. Mais bon, du coup, on va essayer d'y répondre maintenant à qu'est-ce qu'une rave brésilienne? Comment est-ce qu'on la définit?
1: Vamos para rave.
0: Alors, j'ai trouvé une citation assez intéressante d'André Meyer, qui est un des DJ assez connus de cette scène à São Paulo, qui dit « Au Brésil, on définit les raves comme des fêtes en dehors de la ville, où on se détache de cet environnement urbain pour trouver un chouette spot en contact avec la nature ou danser jusqu'à ce qu'il fasse jour. » Je trouvais ça assez intéressant de comparer à une définition, à la définition juridique en France de ce que c'est qu'une rave. Ici, on dit qu'une rave est un rassemblement festif à caractère musical, organisé dans des espaces non aménagés à cette fin, comme des champs, des bois ou des locaux désaffectés, faisant l'objet d'une déclaration permettant de vérifier certaines garanties d'organisation. Au titre de leur pouvoir de police, les maires et les préfets peuvent prescrire certaines mesures visant à empêcher les rassemblements festifs musicaux. Du coup, aujourd'hui en France, en tout cas, on décrit une rave par cet aspect juridique de légalité, d'autorisation. Et on prépare même le terrain, du coup, à empêcher qu'ils aient lieu quelque part. Au Brésil, on va voir que aujourd'hui, on arrive aussi à cette définition-là, mais ce n'est pas du tout ce qui avait lieu dans les années 90. Car, en fait, la scène des années 90, elle va se rapprocher beaucoup plus des free parties inspirées par les communautés hippies de Goa en Inde, où à l'époque, il y avait déjà des gros stuff psy-trans. On parlait alors des soirées sans autorisation, organisées par des individus bénévoles, sans aucune association ou forme d'organisation derrière. Et petit à petit, on a migré vers ce modèle de rave party légal qui correspond à cette définition juridique française justement que je viens de vous donner. Aujourd'hui, les raves sont organisés par des gros promoteurs de soirées qui ont réussi à ériger un véritable empire de la teuf au Brésil. Aujourd'hui, les festivals comme Universo Paralelo accueillent plus de 25 000 personnes par édition, emploient plus de 3 000 personnes et sont clairement des multinationales. Aussi, ça aurait peut-être été légitime de se poser la question si on peut considérer en tant que rave un baile funk par exemple ou un paladin qui sont en fait les gros stuff où ils installent des murs de son dans des voitures, dans des camions. Mais ça sera pour un prochain épisode, je considère que c'est une scène à part. Et on va se focus sur les rave parties house, acid et psytrance. Pour continuer d'illustrer un petit peu cette scène, j'ai envie de vous passer maintenant Acid Shell de Etnica.

C'était Acid Shell de Etnica, track sorti sous le label italien Spirit Zone Recordings en 95. Et c'est une sorte de track goa trance, très old school, avec des synthés acides bien groovy et des BPM assez bas en fait, comparé à ce qu'on peut faire au niveau de la psytrance, de la trance acide actuelle. C'était un des gros tubes des premières raves qui ont eu lieu au Brésil, à Trancos, dans l'état de Bahia. Et c'est pour ça que je viens de vous passer cette track. Alors justement, maintenant, on va parler de la genèse de cette scène rave au Brésil. Donc, il faut remonter au début des années 90. Et pour comprendre comment tout ça a commencé, il faut aller dans le sud de Bahia, vers Trancos et Arraial da Ajuda. Trancos, de base, en fait, c'est un petit village de pêcheurs un peu isolé qui a commencé à accueillir des communautés alternatives au Brésil dans les années 60. Dès les années 70, ça devient une sorte d'Eldorado hippie. Et c'est plutôt au début des années 90 que ça devient une sorte de terrain de jeu pour les premiers fans de Goa, trans, qui débarquent d'Europe. Et là, il faut imaginer ces Européens qui débarquent avec leurs cassettes, deux techniques, et un côté un peu mystique avec une sorte d'obsession pour la pleine lune. C'était des Italiens, des Allemands ou des Anglais qui en fait étaient partis faire la fête à Goa à un moment de leur vie et qui sont ensuite allés passer des vacances au Brésil tout simplement. En fait, ils sont tombés complètement amoureux de ce pays et ils se sont rendus compte que c'était l'endroit idéal où réaliser des raves. Mais pourquoi Trancos et pourquoi à ce moment-là? Eh bien, je pense que d'abord, pour la communauté locale, c'est aussi un bol d'air frais. C'est une manière d'échapper à une société brésilienne qui était assez déséquilibrée, injuste, pleine de règles et de lois qui n'avaient aucun sens. Et là, je cite un des pionniers de cette scène. Trancos et Arraial da Ajuda donc, accueillaient déjà des communautés alternatives. Donc quand les premiers DJ européens arrivent avec ces sons un peu bizarres, ça prend très vite. Alors attention, lors des premières teufs, les locaux disaient « Eh oh, les aliens arrivent !» Donc les teufeurs européens étaient appelés les aliens, évidemment. Et comme ces fêtes avaient souvent lieu sur la plage, elles étaient très visibles par les locaux. Donc en fait, dès la première soirée en 91, il y a un peu des curieux qui rejoignent les aliens européens et qui vont finir par les aider avec le montage, le démontage des teufs. Assez rapidement, il y a une sorte de petite communauté de touristes anglais qui cherchaient à profiter des plages locales, qui entendent parler de ces raves, qui ont déjà la culture de la teuf et qui commencent aussi à fréquenter ces gens. Et ils font passer le mot à leurs copains. Assez rapidement, on a une sorte d'esprit très libre, très intimiste qui se développe. Tout le monde se connaissait un peu, tout le monde mettait la main à la pâte. L'ambiance, c'était qu'on allait peindre des troncs d'arbres avec des colorants naturels. On tendait des tissus assez psychés, on mettait un peu de lumière, deux platines pour lire les cassettes, un petit sound system et ça suffisait. D'ailleurs, pour l'anecdote, Claudia Seff, qui est une journaliste et DJ ayant écrit un livre sur l'histoire de la musique électronique au Brésil, raconte que la première rave dans ce pays, donc c'est officiellement en 91, par un Italien qui s'appelle Max Lanfranconi. Et c'est un DJ italien qui allait organiser des raves en suivant le calendrier lunaire, les soirs de pleine lune, plutôt que pendant les week-ends ou autres jours fériés. C'était donc des gens très connectés à l'astrologie et aux énergies. Et apparemment, lors de la première édition à Trancos, il aurait fait un set qui a duré 13 heures avec des cassettes, parce que c'était simplement le seul qui savait mixer, quoi. À cette époque-là, il jouait surtout de la house, de l'acid house, de l'acid techno, parce que c'était ce qui s'écoutait à l'époque, en teuf, justement. Enfin, surtout en Europe. Et il a aussi joué pas mal de psytrance, influencé par justement ses pèlerinages au Goa en Inde. Je vous propose maintenant d'écouter Tromessa de Migot Komorek.

C'était Tromessa de Migot Komorek. Alors Migot Komorek, c'est un duo polonais de goa trance, donc a priori aucun rapport avec le Brésil. Mais ils apparaissent dans une compile faite par la DJ Rika Marau, qui fréquentait toute cette œuvre dont on vient de parler. Et c'est sûrement la première compile de cette scène psy-trance acide qui a surgi en fait en vinyle et en CD au Brésil. Maintenant, j'ai envie de faire un tout petit détour pour vous parler d'un personnage que je trouvais assez drôle de cette scène qui s'appelle Simon Macara. Et je trouve que ça décrit un peu cette ambiance, un peu le phoque des teufs au Brésil à ce moment-là. Et donc, Simon Macara, il a pas mal fait la teuf dans le nord-est du Brésil. C'est un DJ anglais qui vivait seul de base dans la jungle du Costa Rica, sans téléphone. Et justement, on parlait de calendrier lunaire tout à l'heure, bah lui, il organisait sa vie selon le calendrier lunaire. Donc on est sur un niveau de mysticisme assez avancé. Il raconte lui-même que le 3 novembre 1994, il était au Chili pour observer une éclipse avec pas mal de, il dit, de zinzins de l'espace. Bon, je n'ai pas trop trouvé de meilleure traduction. Et il dit, venez à Trancos avec moi, j'organise un truc qui s'appelle la Festa do Fim do Mundo, la fête de fin du monde. Et là, en fait, il a réussi à ramener plein d'inconnus avec lui à des milliers de kilomètres où il était de base pour sa fête de fin du monde. Une fois qu'il arrive à Trancos avec ces inconnus-là, rebelote, il va voir les organisateurs de cette teuf et il dit « Écoute, l'an prochain, je fais un set en Sibérie pour le prochain éclipse. Venez. » Bon, je ne sais pas s'ils sont vraiment allés, mais je trouve que ce genre de personnage il contribue à créer une vraie mythologie autour de ce mouvement de la teuf. Je trouvais ça assez curieux de parler de lui. Alors, par la suite, c'est à partir de 1998 où on remarque une sorte de professionnalisation des teufs, dans le sens où, pendant toute la première moitié des années 90, les teufs étaient très artisanales, illégales, bricolées, voire même mystiques, comme on parlait tout à l'heure. Mais petit à petit, ces teufs s'agrandissent et vont accueillir jusqu'à 1000 personnes. C'est en 1998 que Trancos voit naître la première édition vraiment professionnelle et aussi légale de teuf. C'est-à-dire qu'il y avait un vrai centre système, des autorisations préfecturales et toute la structure de la teuf était vraiment pensée. On garde cette esthétique psy, c'est-à-dire de la psy-trans, de l'acide-trans, de la goa-trans, les pieds dans le sable. Et à cette époque-là, il faut dire que ce qui est marrant, c'est que la musique à la mode à Bahia était la lambada, pour ceux qui connaissent. Donc entendre de la grosse psy-trance à 145 BPM, 150 parfois même, sous la pleine lune, c'est forcément un choc culturel. D'ailleurs, aujourd'hui, Bahia est toujours une référence en matière de psy-trance nationale. Maintenant, on va voir un petit peu ce qui se passe ailleurs au Brésil. On va parler des scènes à Rio et à São Paulo, qui se sont développées un poil plus tard qu'à Bahia. On peut revenir en 1993. C'est là où en fait, ce mouvement a commencé à migrer grâce à des Brésiliens de classe moyenne ou aisée qui vont découvrir les raves lors de leurs vacances en Europe ou justement à Bahia. À Rio, si on resserre la focale, ça va être beaucoup plus de raves dans des grandes maisons ou dans des logements vides. C'était une scène très queer, fréquentée plutôt par des gens aisés et qui cherchaient une forme d'hédonisme entre la liberté sexuelle, la kétamine et l'alcool. La musique, c'était des sons beaucoup plus housey, voire acid house. Et selon la journaliste Erika Palomino, cette période, elle va durer plus ou moins de 93 à 97. Et j'ai envie de vous passer un petit son qui, pour moi, illustre assez bien cette scène.

0: C'était 10 Years de Digitalia, un remix de Zo Brasil. Digitalia, c'est une DJ brésilienne qui a sorti ce son en 2006, mais je trouvais qu'il collait assez bien avec cette vibe house, acid house, tech house, de cette sorte de big time de la scène rave à Rio. D'ailleurs, Digitalia est devenue assez connue entre-temps, maintenant ça fait plus de 20 ans qu'elle mixe. Et c'est un peu une star nationale. Elle mixe pas mal à Barcelone aussi, elle mixe en Europe. Et là, un peu par hasard, c'est remixé par Zo Brasil, qui est un DJ suédois, si je ne me trompe pas. Assez connu aussi, plus de la scène électro. Mais voilà, je vous conseille d'aller checker les premiers albums, justement, de Digitalia. Bon, là, je vous parlais de Rio, mais en parallèle à São Paulo, il y a eu aussi une explosion des premières raves underground vers 97. C'était une scène beaucoup plus raw, avec Montsou aussi au début, et beaucoup de teuf dans des hangars ou dans des fermes en banlieue. En effet, São Paulo devient assez rapidement la capitale nationale des raves, avec des sons un peu plus acid techno, à trance, psy-trance. C'était même un peu plus ouvert, il y avait aussi un peu de drum and bass. Et voilà, le spectre musical était assez large. Ces fêtes attiraient entre 50 et 300 personnes à chaque week-end au début. Et pour illustrer ce mouvement, je vais vous parler d'une soirée qui s'appelle Technobels. La première édition de Technobels a été organisée dans la fac de sciences de la USP, l'université publique de São Paulo, par trois copains, dont un qui s'appelle Guilherme M, qui était déjà résident de la première boîte d'after du Brésil, qui s'appelle Hell's Club. Ils racontent qu'ils ont loué un bus qui partait de la fac vers une sorte de ferme à une trentaine de kilomètres de là. Et déjà dans le bus, la plupart des étudiants étaient complètement ivres. Ils ont un peu fait le tour et ils ont capté que, en fait, personne n'avait jamais écouté de musique électronique. Camille, donc un des DJ du collectif, il explique que la musique jouée était un mélange d'acid techno et de goa trance. Et qu'à un moment de son set, en fait, il y a un type qui a gueulé « Joue de la vraie musique, mais les Rolling Stones !» Donc, je trouve ça assez parlant du tout début de cette scène de musique électronique. Encore une fois, les DJ, c'est un peu les aliens, quoi, quand ils arrivent au Brésil. D'ailleurs, là, c'était un public assez jeune, vu que c'était organisé par une fac. Mais globalement, la moyenne d'âge est assez large, en fait. On parlait d'un public entre 17 et 30 ans, un public plutôt hétéro, à l'exception donc de cette petite scène Ario. En général, on voyait beaucoup de vêtements colorés, des t-shirts tie-and-dye, du fluo aussi. On voyait beaucoup de baskets, de dreadlocks, de piercings et de tattoos. C'était aussi l'arrivée de l'ecstasy et du LSD au Brésil, qui était clairement consommé à foison. On peut dire que cette musique d'alien gagne de plus en plus d'espace, et c'est là qu'ils naissent aussi les premières grandes institutions de la rave party au Brésil. On parle de XX Experience, Naganaja, Technobels, et par exemple XX Experience justement, de base ils étaient une teuf gratuite et illégale, plutôt psy-trans, qui a été créée en 96. Et d'ailleurs ça avait été créé par une DJ aujourd'hui assez connue, mais qui à l'époque était dentiste, et d'ailleurs je la cite. C'était une rave sans prétention pour réunir les amis et qui fait un son très différent dans la nature, loin du chaos et du stress urbain. 10 ans plus tard, donc cette même teuf qui devait accueillir, je sais pas, peut-être 300, peut-être 500 personnes au tout début, en 2006, ils faisaient déjà des teufs avec 30 000 personnes. Et ils étaient pleins à travailler à temps plein sur le projet. Donc assez vite, on voit que ces teufs deviennent assez grosses, très professionnelles, très réglementées aussi. Et il y a une véritable capitalisation sur la rave. Cette capitalisation, elle va très vite, dès les années 2000. Et en fait, quand on regarde les récits, en 2002, 2003, on a quasiment plus de rave illégales. En fait, ce qui était avant plus des free parties n'existe quasiment plus. En quelques années, on passe d'une vraie forme de contre-culture à des très gros promoteurs de soirées qui vont louer des immenses terrains plus ou moins proches de São Paulo pour accueillir des dizaines de milliers de personnes par événement. En fait, je trouve ça un peu dommage, car on a essayé de garder le même mot, rave, pour les événements intimistes et illégaux, et aussi pour des très gros événements qui coûtent plus de 50 balles. Avec l'apparition de ce qu'on appelle les méga raves, c'est-à-dire des événements co-organisés par plusieurs collectifs à partir de 1998. C'est un autre phénomène qui apparaît. L'arrivée massive de jeunes issus de classes sociales plus modestes. En fait, ce qui aurait dû rester une sorte d'espace utopique, c'est clairement heurté à la réalité sociale. D'ailleurs, c'est Alex S., un DJ assez connu de la scène de São Paulo, qui raconte. À l'époque, il y avait un vrai préjugé contre ce type de son et contre ces jeunes. Les raveurs expérimentés, qui étaient déjà un poil plus vieux et plus aisés surtout, disaient que la vibe avait disparu parce qu'il y avait trop de cybermen. Qu'est-ce qu'étaient les cybermen, cybermano? En fait, c'est un terme méga péjoratif pour parler des jeunes issus de classes populaires qui étaient considérés comme indésirables dans cet œuf. Donc, la scène rave, qui se vantait d'être une seule tribu, entre guillemets, de toutes les couleurs et ethnies, montrait alors aussi ses limites. Ce discours utopique de fraternité, il allait petit à petit céder devant les clivages sociaux. En raison de ces préjugés de classe et d'autres problématiques, la rive se retrouvait à reproduire, malgré elle, des hiérarchies contre lesquelles elle s'est toujours battue. D'ailleurs, quand on regarde qui fréquente ces événements aujourd'hui, c'est quasiment que des blancs aisés. On va écouter Stay Up Forever de Liberator Didier.
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0: Stay Up Forever par Liberator DJ.
1: Maintenant, on va parler de ce qui reste des raves aujourd'hui au Brésil. Les raves ont clairement façonné la scène de musique électronique au Brésil, à jamais. Les raves ont permis à de nombreux DJ de se professionnaliser, ainsi qu'à des centaines de milliers de Brésiliens d'avoir quelque part une première expérience dans un événement de musique électronique. Aujourd'hui, le mot rave est donc devenu autre chose. On pense plutôt à un festival, à une production lourde avec des sponsors, une sécurité, une logistique. On peut même dire que les coûts de production d'une rave... D'ailleurs, je prends un petit exemple, il y a une rave qui s'appelle Fusion. Et je regardais leur site, ils disaient que pour leur dernier teuf, ils ont pu coûter jusqu'à 30 000 balles, 30 000 euros hein, pour être produite en coût de production. Donc ça montre qu'aujourd'hui, rave égale business. Et aussi, il y a eu. Enfin, aujourd'hui, la musique électronique, elle est beaucoup plus segmentée qu'avant. La techno appartient au club, surtout à São Paulo. La house aux open air, elle est beaucoup à Rio. La psytrance, et la psytrance justement, elle appartient à des festivals assez commerciaux en fait, qui s'autodénomment rave. En tout cas, les free parties, cette liberté totale dont on parlait au début, ce côté un peu tribu nomade entre guillemets, devient très rare. Les vrais raves, celles de 94 à Trancos, c'était une époque, un moment, presque un alignement des planètes. Il y a un sociologue que j'aime beaucoup qui s'appelle Alexandre Francisco Camargo. Il parle d'un passage de ce qu'il nomme les territoires autonomes aux territoires de contrôle. Qu'est-ce qu'il veut dire par là? C'est que le mot rave, avant, désignait des teufs sur la plage, organisés par et pour une vingtaine d'amis, des curieux ou des pêcheurs même, avec les moyens du bord. Et aujourd'hui, le même mot va désigner des espaces où on est surveillé par une équipe de sécurité très très présente, des caméras, des flashs, des drones, avec plein de zones VIP. Et quelque part, nous-mêmes, on se met à se surveiller dans ces teufs. On pourrait presque parler d'un phénomène de gentrification de cette typologie d'événements. Enfin, on peut complètement parler de ça d'ailleurs. Bon, pour clore cet épisode, j'aimerais bien vous passer une track de la DJ Paulette Linda Selve, qui raconte son vécu en tant que femme trans dans la ville de São Paulo à travers un album très puissant qui s'appelle As de São Paulo. Cet album a été sorti il y a quelques mois en fait, et donc ça montre clairement à quel point ces esthétiques musicales dont on a parlé aujourd'hui, elles ont influencé la nouvelle scène musicale au Brésil. On a un mélange de sonorités acides, de rythmique house, tech house, très 90s. Il y a aussi beaucoup de poésie récitée par-dessus ces instrus. Et donc, je vous propose de passer à l'écoute de Rebelde Sabichona.

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Merci à tous, c'était le 9e épisode de Radio Brasil. Rendez-vous d'ici 2 mois pour le prochain épisode. J'espère que vous avez kiffé et que ça vous a donné envie de diguer un petit peu plus sur l'histoire du Brésil et sur la musique brésilienne. Beijos a todos et à très vite. 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

0: Rosa, à l'origine du projet, va nous parler de son origine, de ses influences, de sa musique. Nous l'écoutons depuis Paris, où elle se prépare à sortir un disque un peu particulier. On l'écoute.
1: Denise Roses a commencé en 2019 et c'était la première fois que je me mettais en avant en tant qu'artiste, autrice, compositrice et interprète. Et du coup, grâce à ce projet, je suis aussi devenue productrice. C'est devenu après un groupe avec quatre autres personnes et on a fait cet album qui s'appelle donc Immature Love Songs, dont je suis très très fière. Et nos influences sur cet album, ça va de Blur aux Pixies, Four Non Blondies, les Yeahs. On a appelé ça du punk candide. Et on a enregistré à Bastia, du coup en 10 jours à peu près en comptant en tout. Et je voulais un son qui se rapprochait vraiment de ce qu'on jouait en live. Donc on a très peu produit après coup. Et c'est ce qui fait qu'on a un son assez brut aussi. Même dans le mix, on essaie de garder cette approche-là. Danish Roses, on pourrait le traduire par le déni des roses. Et ça en fait du coup un album assez et des textes assez personnels parce qu'il y a beaucoup de roses dans ma famille. Du coup, j'arrête aussi ce travail, en tout cas sous cette forme, parce que je continue absolument de faire de la musique et j'ai d'autres projets en cours. Et cet album représente aussi mes premières tournées. On l'a joué beaucoup de fois. Donc c'est beaucoup de premières fois qu'il y a dans ces 9 titres. Et je suis très heureuse de les partager avec vous aujourd'hui.
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Et ce titre-là sort un peu du registre qu'elles ont l'habitude de faire. D'habitude, c'est un peu plus vénère, mais là, ça me rappelle aussi la façon de chanter de Courtney Love dans Hole. Et voilà, je l'adore tout autant.

The Narcissist de Blur, j'ai choisi ce titre parce que c'est le premier single qu'ils ont sorti pour leur tout dernier album. Et cet album, il est sorti au moment où j'étais en train de mixer Immature Love Songs. Et ça m'a fait beaucoup de bien de retrouver Blur qu'on n'attendait plus vraiment. Et je suis une inconditionnelle de Damon Albarn et de Gorillaz et de Blur et de toute leur discographie et tout ça. Ça m'a assez inspirée et surtout ça m'a fait beaucoup de bien parce que c'était une période assez stressante pour moi, cette période de mix.

Le prochain titre, c'est Rest of a Life de Blonde Redhead et c'est la version chœur qui est sortie dans leur dernier album cet été, The Shadow of the Guest. Donc c'est une réédition de morceaux d'un précédent album. Et ils ont fait même aussi des versions ASMR dans cette réédition. J'aime beaucoup le travail d'arrangement qui a été fait sur les chœurs et je suis assez admirative de ce groupe qui est là depuis quand même les années 90. Qui sort toujours des albums aussi fous et voilà qui font parler d'eux mais qui restent quand même assez discrets et ils sont aussi très engagés donc voilà je les aime beaucoup.

Le prochain titre, c'est Red Girl de Krenoka. Et Krenoka, ça fait partie des artistes aussi que j'ai découvert cette année et dont j'aime énormément le travail. Ce titre-là, est passé entre les mailles du filet et en fait, je l'ai redécouvert là. Et je suis très contente parce que en fait, c'est mon préféré. Elle le joue pas en live pour l'instant, mais j'espère qu'elle va le jouer bientôt. Et c'est la ligne mélodique, c'est des descentes comme ça de notes que j'adore chanter aussi. Donc, encore une masterclass et masterpiece, je trouve.

Harmonium Blue de Nina Versip. J'ai choisi ce titre parce que c'est une artiste dont j'aime beaucoup le travail. Et ce titre en particulier parce qu'il décolle pas de ma tête depuis sa sortie. J'adore la mélodie, le travail de loop avec l'orgue. Enfin, c'est un harmonium que je trouve très très beau. L'arrangement lofi, hyper simple. Et du coup, qui en fait un titre très puissant. Et bien sûr, le songwriting qui est. Je trouve pour moi masterclass dans les artistes émergents aujourd'hui.

0: Merci à Rosa de nous avoir partagé ces pistes qui l'inspirent. Entrelacées à cela, nous avons entendu différentes chansons de son disque Immature Love Songs qui sort ce 3 octobre. Immature Love Songs, Euphoria, She Stays In, Wake Up Elise, Song for Laurine. Et avant de terminer cet épisode avec Seven Ways to Say Goodbye de Dennis Roses, on laisse la parole à Rosa pour le mot de la fin. Bonne suite, bonne continuation, Dennis.
1: Chaque personne qui a participé à ce projet y a mis quelque chose d'assez reconnaissable, je trouve. Je trouve qu'on reconnaît leur son, leur style et tout. Et ce qui en fait pour moi un album de groupe et non un album solo, même si aujourd'hui je le présente seul. Cette musique, elle ne s'est jamais faite toute seule. Enfin, je l'ai jamais faite seule plutôt. c'est celle de Dennis Roses, qui est pour moi un groupe. Et puis de toute façon, on fait rarement de la musique seule. Je connais peu de personnes qui font ça, de la création au mastering, à la sortie, etc. Donc il y a toujours beaucoup de monde qui peut apporter sa patte. Et c'est ça qui est très cool. Voilà, j'espère que ce disque vous plaira. Et parce que moi, il me porte énormément. Merci Tokonoma.

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2: 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Le narrateur n'est qu'un corps regardant, végétal et végétatif. Alex en Provence, de Pierre-Paul Ange.
3: Finir et recommencer. Zola. Me réveiller. Ambiance sans pensée, suffocante. Ce qui se passe dans la vie des autres doit être occulté. Paris, cryptogame, vanité, fuir ce legs, la bactérie sociale. Contraste avec Marseille, la ville sans bruit de tête, décor fermé, dessiné au marqueur, vide comme des vases. Une chaleur métallique, à l'arrivée déjà, le reflet des flots, la houle sur mes mains, une simple vitrine. Scooter à l'abandon, resté taciturne, avec le sourire. Un regard vivant, un port, un autre regard, des navires échoués, autrement, une spirale, un mobette et leur physionomie. Le sexe des ânes, chlore, vérifier, jeter, primum non nocere. La conscience à demi molle, un brouhaha frêle, frais. Comportements autochtones, qu'est-ce que j'entends de romanesque, peu ou pas de concentration dans l'esprit, peu pas. Je vais étendre tout et laisser sécher. Les rapports divers de la population, ses envies tendues. À la fenêtre, un groupe d'amis, deux immeubles, grosses perles de sueur, tactiles comme des « oui, non, c'est moi, je suis out ». Évanouissement, enfouissement profond, je ne pense pas du tout. Marseille est une ville calme et claire.

0: C'était Alex en Provence aux éditions Béton Roman.
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Le monde est un océan qui se soulève. Au cœur de ces vagues résonne ce qui fait de nous des êtres vivants. Écoutons déferler cette écume. Bonjour et bienvenue dans ce 14e épisode de l'Actu des Oubliés. Deux semaines après le rassemblement contre les bassines à Sainte-Soline, nous explorons dans cet épisode les luttes pour le partage des eaux. On le voit bien évidemment en France. Depuis les petites actions de sabotage local, comme les jacuzzis vandalisés dans les Vosges l'été dernier ou les canons à neige durant tout l'hiver, jusqu'aux mobilisations de plus en plus massives et réprimées, dans un contexte où la ressource eau se raréfie, la lutte pour le juste partage et contre l'accaparement devient peu à peu une constante. Et c'est vrai sur l'ensemble de la planète. Et la semaine dernière, tandis que dans les Hautes-Alpes, Macron faisait la liste des communes dont les canalisations devaient être réparées pour éviter les fuites, un millier de personnes se réunissaient près de Grenoble pour pointer du doigt la véritable problématique en termes d'eau, l'accaparement par une élite industrielle de cette ressource indispensable à la vie, que certains ont bien du mal à considérer comme un bien commun. Il s'agissait de s'opposer à l'extension, sinon à l'existence de ST Microelectronics, usine de puces électroniques dont la consommation d'eau grimperait de 23 000 m3 à 29 000 m3 par jour. Alors même que le président de la Société publique des eaux de Grenoble estime qu'il n'est pas possible de livrer davantage d'eau à l'usine. En outre, alors que seulement 43% de l'eau utilisée est recyclée, le collectif Stop Micro affirme. Une récente étude a montré l'état très pollué de la nappe phréatique de Grenoble, à cause des rejets des plateformes chimiques autorisées par arrêtés préfectoraux. Il y a deux ans, ST Microelectronics disait consommer 20 000 tonnes de produits chimiques par an, tous en contact à un moment avec l'eau rejetée ensuite dans l'Isère. Sur le long terme, on ne peut que s'inquiéter de l'impact de ces rejets sur la rivière, les nappes phréatiques et le milieu naturel en général. Un organisateur de la manifestation résumait ainsi. On est dans un monde qui va aller vers de la pénurie, vers de la rareté, et on est face à des choix politiques, face à des choix de société qu'il faut faire. Une autre personne, plus loin, s'exclamait « Je préfère qu'on limite mon temps d'écran plutôt que ma consommation d'eau.

0: Loin, loin de l'Isère, en Azerbaïdjan, les habitants et habitantes des vallées du fleuve Koura et de la rivière Aras bloquaient l'autoroute le 13 mars pour protester contre les pénuries d'eau dans la région. Les bassins de ces deux cours d'eau, fondamentaux pour la vie dans l'Azerbaïdjan central, sont en pénurie régulière depuis plusieurs années, à tel point que le Koura ne parvient plus à se jeter dans la mer. Au contraire, l'eau de la Caspienne reflue dans le fleuve, rendant l'eau saumâtre ou même carrément salée. Alimentée par une telle eau, les champs sont condamnés à ne plus rien donner d'ici quelques années. Vafanagi, activiste politique et membre d'un conseil de village près de Neftchala, écrivait.
1: Même l'eau potable peut désormais provoquer des maladies. Les eaux usées sont rejetées dans le fleuve, mais comme le fleuve reflue régulièrement, le taux d'impureté augmente de plus en plus. Les gens utilisent de l'eau salée pour les tâches domestiques. Les noisetiers sèchent parce qu'ils sont irrigués avec de l'eau salée. De très nombreuses personnes font face à ce genre de problème dans les zones rurales.
0: Là où il y a quelques années l'eau déferlait des sources, elle vient désormais en camion à prix fort, devenant un commerce lucratif pour certains. Aux protestations, le gouvernement répond pourtant qu'il prend toutes les mesures nécessaires pour endiguer ce qu'il considère comme un problème global dû au changement climatique. Un argument jugé trop facile par les locaux, qui considèrent que le vrai problème est l'accaparement de la ressource par une élite liée justement au gouvernement. Vafanagi poursuit.
1: Il y a des hectares et des hectares de terres qui sont possédées par quelques officiels liés au gouvernement et qui cultivent des céréales et des grenades ou qui installent des fermes à poissons.
0: Vahid Maharamli, expert agronome, s'exprime lui sur le média indépendant Maidan TV.
2: Le manque d'eau a provoqué d'énormes problèmes aux fermes, aux champs de coton et aux maraîchers. Mais il faut rappeler que juste là se trouve un énorme canal, plein d'eau, qui coule directement vers la ferme d'un oligarque. La quantité d'eau qui se trouve dans ce canal serait suffisante à résoudre le problème de l'eau, non seulement ici mais dans plusieurs autres districts. Hélas, dès que les paysans approchent du canal, la police vient et les empêche d'en prélever. Il y a plein d'exemples comme celui-ci, presque dans chaque canton. Les oligarques privatisent les canaux de la même manière qu'ils créent des lacs pour s'approprier les poissons.
0: Le canal en question appartient au PDG de la Pacha Holding, leader des assurances en Azerbaïdjan et multinationale qui investit dans le monde de la finance, de la construction et du tourisme. Exemple limpide d'accaparement de l'eau de toute une région par une élite protégée par l'État, tant sur le plan de la communication que sur le plan sécuritaire. Car le 13 mars, le blocage de l'autoroute a rapidement été évacué par la police, qui a tiré gaz lacrymogène et balles de caoutchouc dans la foule, blessant jusqu'aux adolescents. Et malgré les images de plaies et les personnes envoyées à l'hôpital par les armes de la police, le ministre de l'Intérieur a nié que des balles de caoutchouc aient été utilisées, évoquant seulement des moyens proportionnés en réponse aux actions illégales d'éléments radicaux. Une sortie qui a dû inspirer Gérald Darmanin, qui l'a imité moins de deux semaines.

0: Alors, face à la puissance des élites économiques, face à la violence de l'État, comment s'organiser pour tenter de se réapproprier collectivement une ressource à la fois précieuse et au renouvellement inconstant, sinon versatile? En Uruguay, des assemblées en défense de l'eau se mettent en place dans différentes régions depuis 20 ans, autour de collectifs d'habitantes. À l'origine de la formation de ces assemblées, un mouvement en défense de l'eau qui en 2004 est parvenu à obtenir par référendum qu'on inscrive dans la Constitution le droit à l'eau potable et salubre comme un droit humain fondamental. Depuis lors, ces organes populaires se constituent en instances permanentes capables de suivre l'évolution de la situation, à l'échelle locale et nationale, et de déclencher des luttes partout où cela est nécessaire. Ces dernières années, alors que le service en eau subit des rationnements et des coupures dans le pays, les assemblées se multiplient, à l'initiative notamment d'agriculteurs qui tiennent à préserver, je cite, « le peu de souveraineté alimentaire qu'il nous reste ». Pour les personnes qui ne s'étaient jamais intéressées à la question, l'étonnement est profond. Comme le dit un participant à l'Assemblée d'Atlantida,
1: « J'ai rêvé où notre pays se caractérisait jusque-là par un vaste réseau hydrographique, avec de nombreux fleuves, ruisseaux, gorges, lagunes et d'importantes réserves phréatiques. »
0: Le modèle productiviste, avec notamment l'industrie de la cellulose et la culture intensive de soja, qui représente 1 million d'hectares chacune dans le pays, sont d'autant plus pointés du doigt qu'il s'agit de cultures quasi intégralement destinées à l'exportation. Le 22 mars, lors d'une marche nocturne dans les rues de Montevideo pour la Journée mondiale de l'eau, Carlos Dardano confiait.
2: La politique de l'État, c'est d'avoir une économie qui se base sur le secteur primaire, c'est-à-dire l'extractivisme, l'exploitation forestière, le soja et le modèle transgénique. L'eau et les nutriments sont littéralement pompés du sol. Et dans ce sol, on dépose une quantité énorme de produits agrotoxiques. Au lieu de faire attention au cours d'eau, on met en place des fausses solutions qui consistent à perfectionner le processus de traitement.
0: Parmi les assemblées les plus importantes du pays, celle du fleuve Santa Lucia lutte actuellement contre la route 102. Depuis plusieurs mois, elle enchaîne réunions publiques, carnavals et manifestations.
2: Maintenant, on a la problématique de la route 102, qui va provoquer à la fois l'extraction de matière et un passage routier intensif, en plein dans un espace aussi important qu'une zone humide. Au lieu que ce soit la population qui établisse des ordonnances stratégiques, au travers des commissions des bassins hydriques, ce sont ces projets qui surgissent. Et ils n'ont rien à voir avec une planification stratégique des ressources, mais seulement avec les profits des entreprises. Et ils ignorent délibérément les processus participatifs.
0: Au-delà des causes de la crise de l'eau, ce sont les solutions proposées par l'État qui sont combattues, car elles portent intrinsèquement la même logique et aggravent le problème au lieu de le résoudre, à l'image des bassines de Sainte-Soline. L'Assemblée d'Atlantida postule ainsi. Les politiques mises en place ont démontré une carence énorme d'études de l'impact environnemental à moyen et long terme. De nombreuses fois, le pouvoir est resté sourd aux exhortations des universitaires et des collectifs d'habitantes possédant de profondes connaissances du territoire. Les intérêts des multinationales sont clairement privilégiés face à la santé publique et à la disponibilité de l'eau potable pour la population. Maria Selva Oltis, du réseau Redes, elle aussi présente dans la marche du 22 mars, ajoute.
1: Les solutions à la crise de l'eau doivent être trouvées dans un changement de nos formes de production. Et pour cela, nous devons prôner la production locale, la souveraineté alimentaire, une production respectueuse de nos écosystèmes, qui prennent soin du territoire et des êtres qui le peuplent.
0: Plus impactant encore, le projet Neptuno soulève l'ire de toutes les assemblées en défense de l'eau et de la communauté scientifique uruguayenne. Il est particulièrement symbolique parce qu'il est justement vu comme une violation de la Constitution et de l'article sur l'eau voté en 2004. Le projet, porté par un consortium privé, vise à établir une usine de potabilisation sur le Rio de la Plata. Projet inadapté, coûteux et polluant selon ses détracteurs, qui serait financé par une augmentation du prix de l'eau potable, pour le profit du privé et au détriment des écosystèmes fluviaux et littoraux. En évoquant ce sujet, Alejandro Maidana écrit d'ailleurs dans le journal Conclusión
1: « Toute l'Amérique latine est traversée par la même douleur, écrasée par la même enclume que constitue le pouvoir économique et son agenda de déshumanisation. » Ou, pour ainsi dire, la dictature la plus étendue que nous ayons connue.

0: Certes, le capitalisme vert et ses fausses solutions a surgi en Amérique latine avec son train de barrages hydroélectriques prétendument propres car dégageant moins de CO2 que les usines à charbon. Un mensonge à grande échelle lorsque l'on songe à tous les dégâts que ces immenses retenues d'eau provoquent sur les écosystèmes, les réseaux hydriques, sans parler des déplacements de population, et que nombre de ces barrages sont installés pour fournir en électricité d'autres projets ô combien mortifères, des puits de pétrole aux mines d'or. Les peuples indigènes sont paradoxalement les premières victimes des gouvernements qui imposent ce genre de projet et qui défigurent le territoire au prétexte du changement climatique et du développement durable, du Brésil de Belo Monte jusqu'au fleuve Tabasará, au Panama. La résistance continue pourtant de s'étendre et transforme les mentalités. À l'image des assemblées populaires en défense de l'eau qui se constitue partout sur le continent latino-américain, un nombre croissant de personnes comprennent la nécessité d'être en permanence alerte sur les projets privés, de se faire point de vigilance par exemple contre l'exploitation illégale du sable, lorsque des entreprises détournent sciemment des cours d'eau pour en extraire le sable sans autorisation, comme ce fut le cas en Argentine dans la province d'Entre Ríos à la fin de l'année dernière, ou sur le cours du fleuve Santa Lucia à la fin janvier. Au Mexique, les assemblées locales, souvent liées au peuple indigène, se sont dotées récemment d'un organe national, l'Assemblée pour l'eau et pour la vie, qui appelait à défiler ce 22 mars au cri de « ce n'est pas une sécheresse, c'est un pillage ». À cette occasion, Diego García expliquait.
1: Un grand nombre de peuples indigènes du Mexique et du monde entier sont attaqués par la police et parfois même par l'armée pour le contrôle des territoires. Ils veulent mettre en place la spoliation de l'eau et de l'ensemble des ressources naturelles. Nous voulons aujourd'hui prévenir que nous allons au-devant d'une catastrophe hydrique mondiale. La seule manière de freiner ce pillage est de clamer notre droit à la vie, de nous organiser, de sortir dans la rue, de mener des actions, de dénoncer. Et ici, à Mexico, de mettre un coup d'arrêt définitif à la loi nationale de l'eau. Celle-ci régule les concessions en eau et s'apprête à offrir des concessions énormes aux multinationales.
0: La seconde Assemblée nationale pour l'eau et pour la vie s'est donc réunie en février dernier. Sara Hernandez, membre de la communauté qui accueillait l'événement, nous en parle.
2: Estamos en la segunda asamblea nacional por el agua y la vida. La iniciativa surge en los pueblos cholutecas de Puebla.
3: Nous sommes dans la seconde assemblée nationale pour l'eau et pour la vie. L'initiative est venue du peuple Choluquetas de Puebla en août dernier.
2: De escucha, de acompañamiento, de denuncia.
3: Avec l'intention de créer un espace d'écoute, d'accompagnement, de dénonciation et de coopération pour établir des stratégies contre le pillage et la sécheresse provoquée par les entreprises.
0: À Cholula, dans la région de Puebla, l'entreprise Bonafont, filiale de Danone, asséchait les villages alentours. Chaque jour, 1,5 million de litres d'eau étaient mis en bouteille et revendus au prix du gasoil, alors que les populations alentours n'avaient plus d'eau. Il n'en fallait pas plus pour que le Front Populaire Uni de Cholula se constitue. Plusieurs blocages de l'usine ont lieu au fil des années jusqu'à ce 22 mars 2021, où elle est occupée, expropriée et renommée Maison du Peuple Altepel Mecali. Durant une année, elle accueille des séminaires sur les résistances populaires, des ateliers des services de santé ou des médias communautaires. Le Front Populaire de Cholula déclarait alors: cette entreprise criminelle a volé quotidiennement des millions de litres d'eau dans notre région, asséchant nos puits, nos rivières et nos sources. Après l'avoir expulsée, le peuple construit la vie sur ses ruines, avec la santé, l'éducation, la communication, l'agriculture, l'élevage, la justice et des projets coopératifs.
1: En tant que peuple organisé et revendiquant le droit à l'autodétermination et à l'autonomie, nous avons décidé de résoudre les problématiques de nos communautés. Nous avons
4: fait la toma de la planta Bonafont du corporativo Danone, parce que ninguna institución, ninguna.
1: Dans la région de Cholula, nous avons occupé l'usine Bonafont de la corporation Danone, parce qu'aucune institution, aucun gouvernement n'avait envie de nous venir en aide. Donc nous l'avons fait nous-mêmes. Nous avons défendu notre eau, nous avons fait fermer cette usine, et depuis 2 ans, plus une seule goutte d'eau n'en sort.
4: Se cumplen 2 años de que no sacan ni una sola gota de agua.
2: Pues nosotros calculamos que ya llevamos más de.
3: Nous avons calculé que nous avons déjà libéré plus d'1,2 milliard de litres d'eau. Et ce chiffre va continuer à augmenter, parce que nous n'allons pas permettre que cette entreprise remette les pieds sur notre territoire pour nous déposséder de notre eau.
0: Si la maison du peuple de Cholula a depuis été expulsée, l'occupation a fait des émules, d'autant que dans le même temps est votée la loi de privatisation de l'eau, une loi qui donne toutes les prérogatives aux groupes privés pour s'arroger des sources, y compris en utilisant des infrastructures publiques, financées donc par les propres personnes qui se verront dépossédées de sources d'eau gratuites. La question de la récupération directe des puits et des sources d'eau par un contrôle populaire était donc directement à l'ordre du jour de la seconde Assemblée nationale pour l'eau et pour la vie, qui a réuni plus de 500 personnes issues de 18 peuples mexicains. Et ce n'est pas un hasard si l'Assemblée s'est réunie au cœur du territoire Otomi, à Santiago Mexquititlán, là où les communautés ont repris le contrôle de leurs puits. En avril 2021, alors que l'eau avait cessé de couler dans certaines localités, les habitants et habitantes ont fait le lien entre les pénuries et l'entreprise CEA, qui s'était installée non loin du puits. Une petite soixantaine de personnes a alors dégagé l'entreprise, rejointe par un nombre croissant de riverains et de riveraines pour faire face à la répression, aux intimidations, et en bloquant les routes pour exiger la libération des personnes arrêtées. 2 ans plus tard, le puits est encore occupé et l'eau coule dans les robinets de Santiago Mexquititlán. L'autorisation d'exploitation de la CEA a été suspendue dans l'attente d'un jugement dont le verdict doit arriver sous peu. On écoute Anselma Margarito, habitante d'une des communautés locales.
3: Clairement, la problématique, c'est de défendre le territoire et nos sources d'eau. Ce qui est important à savoir, c'est que la commission gouvernementale de l'eau veut privatiser notre eau. Elle veut nous en priver, la voler au peuple. Nous sommes là pour leur dire que non, on ne va pas les laisser faire.
0: Cette seconde assemblée a statué premièrement que cette crise de l'eau est en réalité une guerre d'extermination, qu'elle fait partie d'une volonté globale de mettre fin à l'autonomie des peuples indigènes. Elle a établi deuxièmement la libre détermination des communautés pour la gestion de leur eau, car, comme le dit l'un des participants, nous avons les forces et les formes d'organisation, nous savons administrer et prendre soin de notre eau comme nous l'avons toujours fait depuis les temps anciens. Troisièmement, que la crise de l'eau sera d'autant plus tragique dans les zones urbaines et qu'en conséquence, il faut élargir la lutte à l'ensemble du pays. Elle appelle enfin à rejoindre partout des manifestations pour faire reconnaître l'eau comme un besoin de base de l'humanité. Et appelle à lutter en particulier contre les multinationales Nestlé, Bonafont, Danone, Coca-Cola, contre les entreprises immobilières et contre les entreprises de tourisme.

Et pour aller plus loin vers la perspective d'un soulèvement global, il convient de prendre l'exemple très actuel du Pérou, avec, au hasard, la lutte contre le projet Tia Maria de la Southern Peru, dans la région d'Arequipa. Dans une région qui subit déjà des sécheresses à cause de l'exploitation minière, près du Rio Tambo dont l'eau est déjà détournée, la multinationale nord-américaine Southern Peru cherche à implanter l'une des plus importantes mines de cuivre à l'échelle du continent, quitte à menacer l'équilibre alimentaire des populations locales. En 2009, 90% de la population refusait le projet après une première étude d'impact environnemental. Mais le projet se poursuivait, à tel point qu'entre 2011 et 2015, 6 personnes meurent dans des émeutes régulières qui opposent les riverains et la police. En 2019, le processus est interrompu, mais il est relancé en 2021. Ce projet est construit comme les autres, sur la corruption des dirigeants politiques, l'évasion ou l'optimisation fiscale. Car au Pérou, le fait de participer à des projets dits de responsabilisation sociale permet aux entreprises de payer moins d'impôts. Mais rien ne vient compenser le manque d'eau. Le Pérou connaît chaque année plusieurs centaines de conflits locaux autour de l'eau, la plupart du temps liés à l'activité pétrolière en Amazonie, à la monoculture d'avocats ou à l'exploitation minière. Aborder le récent soulèvement péruvien sous l'angle du pillage des ressources naturelles, c'est comprendre toute l'ampleur de la colère qui secoue le pays. Car si elle a été provoquée par la destitution du président Castillo au mois

renégocier les concessions pétrolières et gazières entre le gouvernement et les multinationales. On comprend les enjeux qui président au coup d'État de décembre dernier. Et dès la chute du président, le pays se soulève, en particulier dans les régions andines. Et comme l'explique Romain Mingus lors d'une conférence organisée par les Amis du Monde Diplo de Rennes sur la situation au Pérou, le préalable à cette révolution est à la fois la prise de conscience de la corruption extrême des élites et l'épidémie de Covid, qui a montré à l'ensemble de la population à quel point le système de santé était fragile. Le mythe de l'économie a volé en éclats, et avec lui cette fable que les investissements miniers et pétroliers allaient à long terme assurer le bien-être de la population. D'autant plus que les régions les plus riches en ressources naturelles sont aussi les plus pauvres et les plus sujettes aux pénuries d'eau et à l'abandon des services publics. Le problème fondamental, disent les Péruviens et les Péruviennes des Andes, c'est le vol des richesses par l'élite de la capitale Lima au profit des multinationales étrangères. Alors, une fois la cosmogonie néolibérale détruite par la réalité prolongée de la misère sociale, il n'a fallu que la démonstration d'une énième injustice, celle de destituer un président élu par les pauvres et les indigènes, pour que la colère ne se déchaîne. Políticos y policías nos matan a sangre fría junto a la soberanía que tanto nos prometían y ahora en la tiranía. En

0: justicia es lo que pido, por nuestros derechos como andinos, por los heridos y por los fallecidos que el gobierno ha producido.
1: Dans notre épisode 7, en décembre, nous décrivions un peuple en lutte pour sa dignité, contre la trahison et contre son impuissance à trouver un débouché politique par des voies légales, et bientôt plus en colère encore contre la répression. La police et l'armée tuent très vite plusieurs dizaines de personnes en tirant à balles réelles. Depuis, à travers des semaines de lutte, le peuple péruvien a enjolivé ses revendications et ses pratiques. D'un mouvement en réaction, il est passé à un mouvement en faveur d'avancées sociales, en l'occurrence avec l'espoir de commencer un processus constituant. Romain Mingus décrit encore comment les villages andins ont commencé à tenir des assemblées quotidiennes, non seulement pour débattre du pays qu'ils voudraient construire et de comment mettre en place une juste répartition des richesses, mais pour discuter également par secteur professionnel de comment s'organiser, comment régler les problèmes par l'autogestion des travailleurs et travailleuses. Et l'élan révolutionnaire de tout remettre en cause parce que rien ne va, bien entendu, sert aussi les luttes locales et sectorielles. Le projet Tia Maria devait finalement ouvrir dès l'année prochaine. Pourtant, après des élections locales qui ont porté aux municipalités de la vallée de farouches opposants au projet, et en plein contexte insurrectionnel, la Southern Peru aurait jeté l'éponge et annoncé ces derniers jours, selon Cooperación, l'abandon du projet, tout en déclarant « Nous sommes obligés de dénoncer ce terrorisme anti-minier de la part de groupes totalement minoritaires qui utilisent la violence et font du chantage auprès de la majorité qui, elle, est en faveur du projet et du développement. » Un discours qui, là encore, en rappelle d'autres. Le symbole serait pourtant énorme avec ce peuple dans sa fureur qui viendrait à bout de l'acharnement de l'un des projets les plus mortifères du moment.

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1: N'oublions donc jamais les liens qui existent entre la question du pillage des ressources naturelles et le vol de nos années de vie. Ce sont les mêmes qui, à l'autre bout de la chaîne, s'achètent des yachts avec le prix de nos souffrances. Les voix qui cherchent à diviser les différentes luttes n'embrassent malheureusement pas toute la complexité du problème, à l'heure où il nous faut justement comprendre global pour lutter local. Sainte-Soline est partie intégrante du soulèvement actuel en France, tout comme le soulèvement actuel est une étape déterminante, non seulement pour nos retraites, mais aussi dans la perspective d'un monde débarrassé de l'industrie dévastatrice, et pour le droit à une vie digne. Pour conclure, nous redonnons la parole aux membres de l'Assemblée mexicaine pour l'eau et pour la vie. Araceli Jiménez, Israel Tepale et Sara Hernández.
2: Nous sommes clairement en train de voir comment le peuple se soulève et ça donne très envie de mettre en place des actions de plus en plus coordonnées.
3: Il y a une grave crise de l'eau dans le monde et cette crise est issue d'une guerre, une guerre mondiale contre la nature et contre nous, vu que nous l'habitons.
2: Nous considérons qu'au niveau mondial, nous vivons tous la violence de cette ère capitaliste, à différentes échelles. Au travail, au niveau des ressources naturelles, de l'eau, de la terre, et pour la question du vol de notre identité, par la souffrance de ne plus se sentir humaine comme partie prenante de la nature.

0: la gente ya no se sienta identificada pues con la tierra, no se siente identificada como humano, como naturaleza.
1: La résistance, elle doit être intégrale, avec des organisations, avec des réseaux de soutien, avec des gens qui dénoncent, avec des mobilisations, avec un aspect légal aussi. Parce qu'en face, c'est un système économique qui est prêt à tout pour soumettre les gens.
0: Económico que pues tiene todo para someter pues a la gente.
2: Entonces yo los invitaría a organizarse como comunidades.
3: Je vous inviterai à vous organiser comme communauté, en dehors de tout parti politique, en dehors de toute institution gouvernementale, en dehors de toute fondation issue du capital, parce que ce sont eux qui sont responsables de cette terrible crise climatique. Et parce qu'en tant que communauté, en tant que village, en tant que ville ou en tant que quartier, nous nous rencontrons pour construire autre chose.
2: Et que construyamos otros.
4: Et c'est justement ce que les soulèvements de la Terre appellent à faire ces derniers jours. Face à la menace de dissolution qui pèse sur le mouvement, un appel circule à rejoindre ou à créer des comités locaux des soulèvements de la Terre pour faire lien autour des luttes pour la Terre. Si le cœur vous en dit, rendez-vous sur leur site, à la page intitulée « Nous sommes de ceux et celles qui se soulèvent ». Et vous pourrez signer au passage le texte « Nous sommes les soulèvements de la Terre ».

Merci beaucoup d'avoir suivi ce 14e épisode. Au doublage, Jade et Maxime. Pour aller plus loin sur les luttes pour l'eau, vous pouvez consulter les sites des organisations dont nous avons parlé. En Uruguay et en Argentine, les Assemblées pour l'eau, le journal La Diaria Ambiente et l'Observatorio del Agua en Uruguay. Pour l'Amérique centrale, avispa.org, le média en ligne Desinformémonos, le film court Altepel Mecali ou Radio Zapatista. Et enfin, pour la Minti Amarilla au Pérou, le roman animé La Guerra por el Agua sur le site d'Ojo Publico ou sur le soulèvement actuel, les conférences de Romain Mingus disponibles sur le site lesdeuxrives.info.

En termes de musique, vous avez pu écouter Bass Bass Mark Explicit du rappeur azéri Rosgar, puis Radioactiva Prod de l'uruguayenne Kira 1312, la rappeuse mexicaine Scafo Lafaro, et enfin le rappeur quichua Kai Sur avec Proceres, et actuellement l'afro-péruvienne Carolina Tiva avec Dale Poder al Barrio.

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2: Béton.
3: Roman.
2: Un seul faux pas et le fil casse. Crac. Et pourtant, elle tourne. Damoclès. Un dripping sonore de Maid Christopher.
4: Parle.
5: Si toute l'eau se retourne et tombe, alors comme une énorme épée, sourde, que verrai-je ?
4: La peur.
5: Que dois-je faire ?
4: Il faut la foi.
5: Qui pourrais-je ? Par quel renversement encore ?
4: Use le courage.
5: L'oserais-je ? La chose est inconcevable. Dans l'absolu, elle est si vague.
4: Fuir.
5: Fuir alors ? Mais où ? Quand ? Comment ?
4: Abandonner.
5: Ce n'est pas la solution.
4: Douter.
5: Il le faudrait, évidemment. Est-ce là la sortie ?
4: Prendre le chemin de la lame.
5: Descendre ? Nier l'affrontement ? Rester neutre ?
4: Va vers l'asphyxie.
5: Certes, tu as réponse à tout. Oï, Vaizmir, quel malheur est le mien ? Je ne peux que souffrir et céder. Mourir ?
4: Peut-être.
5: S'il désobéit, tu renverseras tout à nouveau ?
4: Est-ce ton souhait ?
5: C'est toujours cette phrase d'un menteur que j'entends. Je voudrais couler avec le monde.
4: La clepsydre t'attend.

0: C'était Damoclès, aux éditions Béton Roman.
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Il est des voyages qu'on ne mesure pas en kilomètres, mais en battements de cœur. D'accords, désaccords, peine et joie, c'est tout un tout qui coexiste et qui rythme notre vie. Sans savoir où aller, on continue d'avancer, avec la certitude que la somme de nos efforts et de nos rencontres, aussi beaux soient les moments partagés, nous conduira vers une forme certaine, celle de l'harmonie. L'harmonie. C'est le thème qui a inspiré le voyage musical de mon invité du jour, Marie-Vière. Et c'est aussi le titre d'un album par Luc Mariani que vous aurez l'occasion d'écouter, entre autres choses, dans ce mix aussi sensible qu'amusant. Aujourd'hui, Marie-Vière nous invite au voyage qui ne nie rien. Il nous fait part des éclats de rire partagés entre amis, d'instants suspendus, où on peut presque y entendre les regards se croiser. Il nous livre aussi bien les respirations que les interludes plus silencieuses et solitaires où chacun se retrouve face à lui-même, avec ses questions, ses solutions, ses vertiges. C'était La Copine de Flipper sur Radio Station Station. Merci à Marie-Vière pour ce mix si délicat. Bon voyage sur Styx.

0: temps passe et l'on trouve qu'il y a peu de solutions dans la vie. Et c'est ainsi que les choses s'installent. Et puis un beau jour, elles le sont tellement que la seule idée de les changer étonne.
1: Ça doit être un moment terrible que celui-là.
0: Non, il passe inaperçu, comme passe le temps. Mademoiselle, il ne faut pas vous attrister. Je ne me plains pas de ma vie, je n'y pense pas. En rien m'en distrait, à vrai dire.
1: Pourtant, on dirait bien que vous ne dites pas tout de cette vie, monsieur.
0: Mademoiselle, je vous assure, je ne suis pas un homme à plaindre. Je sais aussi que la vie est terrible. Allez, autant que je sais qu'elle est bonne.
1: Un silence s'établit une nouvelle fois entre l'homme et la jeune fille. Le soleil baissa un peu plus encore.

plein de pensées, genre lui il a beaucoup de pensées par exemple dans ces phases là. Moi j'en ai globalement assez peu, ou alors je suis plus dans le mode où je m'efface. Même quand il va mal, il commence, il continue un peu d'avancer, moi je recule ou je stagne un peu. Je pense que nos deux personnalités sont très opposées, des fois on a peut-être un peu mal asilé sur certains aspects, mais on s'en sort toujours à la fin, donc en vrai je perds pas espoir. Hein.

0: Les deux. Ça, c'est les deux. D'accord, merci.
1: Merci.
2: Oui, ça va, qu'est-ce que c'est? Tu fais un
3: travail?
4: Oui. Mais il dit que ce qui est en train de parler, il n'est pas encore.
2: Regarde, écoute. Il est venu, mais il ne sait rien faire. Hein? Mon ouvrier est venu. Moi, je lui dis. Je t'ai pris, je peux pas te. Je vais te payer demain matin. Tu vas venir demain matin.

0: se disent bonjour un instant avant de repartir chez soi. Rêvasser sur le trottoir, marcher dans la rue, paume et gourde dans le sac, rencontrer un ami, discuter un peu, mais jamais trop longtemps.
1: C'est d'accord, ok. À bientôt.
0: Repartir dans la vie, en fredonnant. Et puis, un inconnu cherche son chemin.
2: Bonjour, est-ce que vous auriez un endroit, un troquet à conseiller? Je suis en train d'écrire un bouquin, alors j'ai besoin de calme et en même temps de voir des gens et de voir des personnalités, vous voyez?
0: Ben, je sais pas trop.
1: Vous pouvez aller au
0: 22 rue des 5 Diamants, chez Jean.
3: On dit que je suis plutôt un gars sympa. Mais que je parle tout le temps de mon papa. C'est vrai que j'en parle tout le temps, je parle aussi.

0: rien. Est-ce que je t'ai déjà dit que je suis juif algérien? J'ai sûrement dû évoquer que je ressemble à Zidane. J'suis un petit perroquet qui est têtu comme un âne.
1: Qui est têtu comme un âne.
0: Nanana.

0: souris et la magouille. Et rien n'a changé au pays de la soi-disante liberté. Car la vie continue et toi tu restes assise là, sans rien dire. La vie continue. Qu'est-ce qu'on va foutre nous deux? Allons changer le monde, ce monde qui est déjà vieux.
1: Bonjour Raymond, excuse-nous de la manière avec laquelle nous partons, mais nous aimons trop la liberté pour vivre enfermés dans la société. Le monde est condamné de toute façon, alors nous allons profiter des instants, les derniers avant la fin. Tu peux donner toutes nos affaires au paumé de la sauvegarde. Ne te fais pas de soucis, nous sommes deux, et nous sommes équipés pour l'aventure. France et Flavio.

0: ce que je raconte, en tout cas, est-ce que je raconte. Là, les journées sont un peu bizarres, je trouve que c'est pas là que je devrais. C'est très bizarre, j'ai pas l'impression que c'est là que je devrais être là tout de suite. C'est très bizarre. Je veux pas. J'ai pas la hargne. J'ai pas l'appétit de la ville.
1: Et t'as l'impression que c'est ça que tu devrais avoir, c'est
0: ouais, ouais, ouais. Mais c'est que juste que j'ai pas la. Enfin, c'est juste que je pense les règles et tout là. Tu vois, dans 2-3 jours, j'aurai la putain de hargne, je pense. Même demain.
2: Le groupe s'est composé par ce titre-là, Coco Room, qui se sont fait connaître donc, en 2017 avec en fait le guitariste Oscar Jérôme qui flingue totalement tout sur ce morceau, il est absolument incroyable. Ce morceau, c'est.
3: Ils sont là, sport, en tout cas.
2: Il est subtil, il est aérien, ces petites notes de rose. Voilà,
3: c'est coloré.
2: Tapis comme ça.
3: Ça pétille.
2: Très bien classe, ou dans la pénombre, avec un petit verre de vin, ou pas.
3: Ouais.
2: Tranquille, on respire.
0: Carrément, t'as froid au pied, mais ça caille, hein. Ça caille de fou.
4: Bon. C'est quoi ce froid de merde, là? Fais tourner ça, s'il te plaît. Attention à vous.
5: Allume un aircraft.
4: Ouais, un 20 kilos au mieux. Camille ou Max? Il faut mettre au Max, hein.

0: Bah c'est j'avais 17 ans. Moi j'avais fait de la livraison toute l'année, genre donc j'avais des sous de côté et tout ça. Et mon pote Ibrahima, il m'avait dit ouais c'était chaud, moi cet été je vais 2 mois au bled. Et donc bah je l'ai rejoint à Dakar. Donc pour l'Aïd, on va à Bamako voir la famille du père d'Ibrahima. Et du coup, on est arrivé à Bamako et tout. Et il y a un soir, on est allé en boîte. On est sorti en douce de chez son père. Genre le signal, c'était quand son père, il ronflait, mais comme un... Genre... Quand il faisait ce bruit, ça voulait dire qu'il allait pas se réveiller. Genre. Et la boîte de nuit, en vrai, il y avait très peu de femmes. Genre, à tout casser, il y avait 3 femmes. Et genre, bah, du coup, moi, j'étais le seul blanc. Quand je suis entré dans la boîte de nuit, il y a vraiment une attraction autour de moi. Il y a un kebab dans la boîte et tout. Et après, bah vas-y, Ibrahima, il a dit, vas-y, on achète des bouteilles et tout. Donc on avait vraiment un carré et tout. Et très vite, genre la musique, elle commençait à partir. Il y a la meuf qui dansait, qui genre se jette. Moi, j'étais assis. Elle se jette sur... elle saute sur mes genoux. Et genre, elle commence à me twerker dessus, mais genre sur ma tête. Pour de vrai, genre, mais elle me tourne dessus, mais c'était une agression, je te jure, genre elle twerk, et genre, en fait, il y a la musique, genre, ça fait pa, pa, pa, pa, pa, et elle, au rythme de la musique, elle donne des coups sur ma tête, genre, pa, pa, pa, pa, pa, mais genre, vraiment, je prenais des coups, genre, des coups de ses fesses, vraiment, genre, je me faisais assommer, je faisais ça, pa, pa, et autour, à chaque fois qu'elle donnait un coup, les gens, ils faisaient, pa, pa, pa, comme ça, genre les gens étaient fous, genre ils pétaient un câble. Et mon pote Ibrahima, il était en train de mourir de rire. Et du coup, genre, elle continue. Moi, j'étais vraiment, genre, j'arrivais plus à réagir. Mais la boîte était folle. Genre, les gens étaient fous dès qu'elle donnait un coup. Ah! Ah! Genre, vraiment, moi, je me suis fait. En vrai, c'était une hagla, hein, vraiment, genre. C'était pas du tout agréable, genre. Je me rappelle juste d'un truc de ce moment, un truc en particulier, c'est que ça sentait bon, genre. Genre, ça sentait le fébraise.
1: T'as caché des trucs dans le fond de la salière, c'est vraiment pas malin. Je sais pas qui est Mélissa, mais elle met beaucoup trop de rouge à lèvres à mon goût. Enfin bref, je crois entendre votre voiture remonter l'allée, alors je vais essayer de faire court. Je démissionne. Bye.
2: Qui est Mélissa ?
3: Il m'avait dit, j'avoue, au début quand tu m'as dit que t'avais jamais été en couple ou jamais eu d'expérience avec quelqu'un à long terme, bah, ça m'a effrayé. Et j'étais en mode, bah, je comprends pas, mais en vrai, maintenant, je comprends. Je comprends beaucoup mieux. Genre, quand t'es pionnier dans quelque chose, ça peut être... Parce que toi, t'as ton expérience et si ça s'est mal passé, ça peut être compliqué.

0: oiseau. Je vois le poteau rose et je fonce droit devant. Je fonce droit dedans. Les gens, ils me parlent de choses qui les accablent, de factures, de ruptures. Moi, ça m'attend.
1: Je t'embauche, tu fais les marécages.

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0: Messieurs, vas-y, mettez ce fait, fais le texte, comme ça on va tisser un peu. Et après, je change juste là, on vient de faire ça comme ça.
1: Ok.
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1: Comme ça, voilà. Mais franchement je sais pas hein.
2: C'est trop bien dans le texte, il est fou. Il est vraiment bien le texte hein.
1: Ouais mais là, l'interprétation est difficile je trouve.
2: C'est le fou hein. Il est tellement touchant.
3: Pieds glacés.
2: Ah tu peux aussi faire du rythme comme ça.

Arrête tes conneries. Tiens, mets les dents parce que moi, je vais tout renverser. Oui, mais moi, je peux pas tous les jours. Enfin, je veux dire, je suis pas une... Enfin, je sais pas. Ma psy me dit que non, je suis pas une alcoolique parce que je bois pas tous les jours, justement. Je te jure que c'est pas du tout... Dis-toi, Agnès.

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On calcule marche dans la rue, rien en vue, mais dans la brume, un homme la suit le long du mur. 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Elle se retourne, elle veut la claquer, mais un pied retient la porte. 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